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2: Bon, j'étais assis là, à l'armée du salut. Je faisais un atelier d'écriture. C'est comme ça qu'on dit. La plupart du temps, je suis pas chanteur, je suis pas la star que tout le monde connaît. Non, comme tous les artistes ratés, on finit soit prof, soit on fait des ateliers. Moi, je fais des ateliers. Des ateliers poésie au collège, à l'hôpital, à Emmaüs, à Brest. Les plus grands poètes que j'ai rencontrés, c'était des enfants, migrants, mineurs, isolés. C'était les gars du CPN à Nancy. J'ai

mais rien compris. Bref, bon donc, j'étais là à l'Armée du Salut à Paris avec mon petit atelier d'écriture de poésie. Ce jour-là, il n'y avait personne avec moi, j'étais tout seul, avec toute ma belle culture à partager, tout mon amour de l'humanité, seul comme un con, comme un rendez-vous raté, comme Guillaume Depardieu dans Les Apprentis ou comme Cluzet dans le même film, skieur d'escalier. Bref, j'étais mal embringué. Personne voulait écrire de la poésie. Ce jour-là, bizarrement, la misère avait autre chose à branler. Bref, il y a un petit gars qui rentre dans la salle et peut-être il a eu pitié de ma solitude. Il est rentré comme ça dire bonjour. Bonjour, j'ai dit. Bonjour, Pascal, j'ai dit que je m'appelais. Enchanté, je lui ai serré la main. Bonjour, monsieur Pascal, il a dit. Et vous, comment vous vous appelez? Hassan. Bonjour, monsieur Hassan, j'ai dit. J'ai dit comme ça, pour causer, poli, gentil. Vous venez d'où, monsieur Hassan? Centrafrique. Ah, ouais. Bah c'est loin, j'ai...

très belle poésie que voici. Dernière étape, showtime. Tu te retrouves nulle part, mais détendu, souliers chaînés, bouquet tout seul. Là, tu vas entendre la musique. Suis-la. Va d'où elle vient. Sur la route, il y a quelqu'un qui va te lire une recette de tarte aux pacanes. Écoute-la, ça vaut la peine. Quand t'arrives devant une grande porte de métal, sors la cache, paye l'entrée, t'es rendu. Te v'là en enfer. Si c'est sold out, tu bouges pas, t'attends. Des fois, ça peut être long. Le crapaud à l'entrée, tu y offres tes dents et ta dernière poésie. Il faut qu'il t'en reste quelques-unes rendues là si t'es tout seul. Pense-y en cours de route quand tu te casses la gueule. Je m'occupe du reste.

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3: RFI Matin commence, on va rester ensemble jusqu'à 10h avec toute la rédaction à Paris et dans le monde et avec nos invités ce matin, Patrick Mouyaya, ministre de la Communication et porte-parole du gouvernement de RDC, et puis Volker Türk, haut commissaire des Nations Unies aux droits de l'homme, respectivement. Écoutez, dans une demi-heure et dans une heure, d'abord c'est votre journal, Martin Guez, bonjour.
4: Et bonjour Andréane Mélard, bonjour à toutes et à tous.
3: Décompte et décombre, une semaine après le double séisme qui a frappé le pays, le Venezuela veut garder espoir.
4: Et les secouristes du monde entier continuent de s'activer pour tenter de retrouver les survivants dans les gravats. Un double séisme qui a fait près de 2000 morts, mais plus de 50 000 personnes sont toujours portées disparues, selon l'ONU. Reportage auprès des équipes de secours de nos envoyés spéciaux dès le début de ce journal. Revers cinglant pour Donald Trump devant la Cour suprême, pourtant à majorité conservatrice, mais qui invalide son décret polémique visant à supprimer le droit du sol aux États-Unis. Mini marée noire en mer Noire ne seront à Anapa, ville russe proche de la Crimée, où l'armée ukrainienne vise les réserves de pétrole russe de la péninsule, annexée en 2014 par Moscou. Et puis enfin, une nuit pleine de magie aux États-Unis, et c'était sur RFI.
5: Le corner est joué rapidement, Kylian Mbappé dans la surface de réparation, les passements de jambes, Kylian Mbappé, la frappe et le but, l'ouverture du score du capitaine.
4: Des étoiles dans la voix, des étoiles dans les yeux pour les fans des Bleus, après le succès 3-0 de la France face à la Suède. Plus que les yeux pour pleurer, en revanche pour les Ivoiriens, après la défaite d'éléphants pourtant vaillants face à la Norvège en 16e de finale. Semaine après l'un des pires séismes de l'histoire du pays, le Venezuela espère toujours l'espoir de retrouver des survivants qui s'amenuisent, mais qui n'est pas vain, puisqu'hier, des secouristes venus de Jordanie ont sauvé un enfant de 3 ans à Caracas, enseveli sous les décombres. Il a pu être immédiatement transporté à l'hôpital, un cas unique et presque miraculeux qui intervient 6 jours après le terrible double séisme qui a fait au moins 1943 morts, selon le dernier bilan. Près de 60 000 bâtiments ont été partiellement ou totalement détruits, selon la NASA, notamment dans l'état de la Guara, près de la capitale. C'est dans cet état que se sont rendus nos envoyés spéciaux Mélissa Barra et Jadel Khoury dans la ville de Caraballeda. Les secouristes du monde entier s'activent. Il y a urgence. Reportage.
6: Nous suivrons les équipes de l'ONG SoLife, des secouristes français. Ils essayent d'extraire un corps qu'ils ont identifié dans ce qui n'est aujourd'hui que petit morceau de gravats, de façade. Tout est au sol.
7: Ici, vous êtes face à un bâtiment de 22 étages qui s'est effondré complètement à plat.
6: Christophe Moreau est le président de l'association.
7: Les étages sont comprimés les uns contre les autres sans poche de survie. Et il y a très peu de chances de retrouver des gens vivants là-dedans.
6: À l'aide d'un marteau-piqueur, son équipe tente de libérer le corps d'une victime. Le bras et l'épaule sont coincés sous un bloc de béton. La manœuvre est dangereuse pour les sauveteurs. Laurent est secouriste bénévole.
8: Là, il y a la pelle qui sécurise le bloc qui pourrait menacer de tomber.
6: Sur les secouristes.
8: On a Raphaël qui reste sur la droite là, avec le sifflet. C'est une sonnette. Donc en fait, on a un code. Si on fait 3 coups longs, rapides, ça veut dire évacuation de la zone. Dès qu'on voit quelque chose qui bouge, soit aussi en cas de réplique.
6: Aéroport endommagé, vol annulé, route impraticable, tout ça a retardé leur intervention.
8: On a fait beaucoup de kilomètres, on avait envie de travailler, on avait envie de faire, on a envie de donner à la population, mais on est là pour très peu de temps. Le but du jeu, c'est de sortir du vivant, donc voilà.
6: Une fois fini, les médecins légistes vénézuéliens emportent le corps, mais l'opération suivante apporte une lueur d'espoir. Un C peint à la bombe sur une façade indique qu'il pourrait y avoir des survivants. Mélissa Barra, Jadel Khoury, Caraballeda, RFI.
4: Et le programme alimentaire mondial a eu lancé un appel de 50 millions de dollars pour nourrir 500 000 personnes pendant les 3 prochains mois au Venezuela.
3: Pour la deuxième fois en quelques mois, la Cour suprême américaine inflige un revers d'ampleur à Donald Trump.
4: Après avoir retoqué ses droits de douane d'irréciprocité, en février, la Cour, à majorité conservatrice, s'est cette fois-ci opposée au décret le plus contesté du second mandat du président républicain, à savoir celui du droit du sol, signé dès le retour à la Maison-Blanche en janvier 2025 de Donald Trump. Des décret supprimant le droit du sol pour les enfants d'immigrés en situation irrégulière. Mais la Cour, dans son arrêt, a conclu que les enfants nés aux États-Unis de parents présents illégalement ou temporairement sur le sol américain sont bien citoyens par la naissance en vertu de la Constitution. Un petit soulagement pour cette association de défense des immigrés que Vincent Souriot a rencontré dans l'Arkansas, dans le centre des États-Unis.
9: Sarah Moore, c'est la directrice de la Coalition pour la réforme de la justice dans l'Arkansas, une ONG qui soutient l'installation des migrants dans la région. Elle nous dit qu'elle n'a même pas de quoi se réjouir, car selon elle, le droit du sol n'aurait jamais dû arriver devant la Cour suprême.
10: On voit tous les jours dans le cadre de notre travail des gens qui ont vécu toute leur vie dans des camps de réfugiés et qui arrivent ici avec d'immenses traumatismes. Qu'un parent franchisse une frontière à la recherche de liberté et d'opportunité pour son enfant et qu'il arrive ici, je trouve ça honteux qu'on se soit même posé la question de savoir si ces enfants doivent être citoyens américains.
9: Parmi les bénévoles, Bryson Austin, étudiant et militant, loin de sauter de joie lui aussi, car d'après son analyse, même si la Cour suprême a démenti Donald Trump, les juges l'incitent, comme il l'a déjà promis, à passer par le Congrès pour régler cette question.
11: Ils ouvrent la porte à ce que le Congrès puisse, au bout du compte, restreindre le droit du sol, de manière à ce que ce président ou le prochain revienne à la charge et le supprime de nouveau. Le soulagement va être très temporaire et j'espère que les gens vont réaliser que c'est d'une réforme de la Cour suprême elle-même dont nous avons besoin.
9: Aux États-Unis, lance Sarah Moore, tout le monde est issu de l'immigration. C'est comme ça que le pays s'est construit. Il serait temps qu'ils s'en souviennent. Vincent Souriau, Fayetteville, Arkansas, RFI.
4: Donald Trump battu 6 juges à 3 sur le droit du sol, mais sorti victorieux et conforté dans deux autres dossiers. La Cour suprême qui a d'abord validé l'exclusion des sportifs transgenres des compétitions féminines scolaires dans deux États et qui a levé les restrictions sur les montants que les partis politiques peuvent dépenser durant les campagnes électorales, ce qui pourrait profiter aux républicains lors des élections de mi-mandat en novembre prochain.
3: Le premier ministre israélien Benjamin Netanyahou était hier dans le sud du Liban.
4: Une partie occupée par l'armée de son pays où il a réaffirmé que ses troupes resteraient sur place tant que le Hezbollah serait une menace pour l'État hébreu. Le Liban où les frappes israéliennes ont fait plus de 4200 morts selon Beyrouth depuis le 2 mars dernier et plus d'un million de déplacés. Parmi eux, 400 000 ont pu retrouver leur village. Mais beaucoup sont toujours empêchés de rentrer chez eux en raison de l'occupation israélienne. C'est le cas des habitants du village d'Ormeish, frontalier d'Israël. Notre correspondante Amélie David les a rencontrés près de la grande ville de Tyr.
12: Ces habitants d'Ormeish espèrent retrouver leur village dans les heures qui viennent, même si la situation à la frontière reste difficile. Shirin Haddad dit ne pas avoir peur, même avec ses enfants.
13: Ils savent qu'il y a des bombardements, ils savent ce qui se passe. Mais malgré cela, ils ne veulent pas rester à Beyrouth. Les enfants n'ont pas peur, ils y sont habitués. Même pendant la guerre précédente, nous y allions. À l'époque, c'était plus facile, nous pouvions simplement y monter avec notre propre voiture. Aujourd'hui, c'est beaucoup plus compliqué parce qu'il faut voyager au sein d'un convoi.
12: Une trentaine de véhicules attend de pouvoir délivrer de l'eau et de la nourriture à la population restée sur place. Malgré tout, Farouk Mahoul explique.
14: La situation à Ormeish est acceptable, mais nous sommes complètement coupés du reste du monde. L'approvisionnement est difficile. Si quelqu'un a une urgence médicale, il faut appeler la Croix-Rouge. Nous avons un centre chez nous, mais il lui faut une autorisation avant de pouvoir transporter un patient vers un hôpital. Parfois, elle est accordée, parfois non. Il arrive aussi qu'elle soit retardée, ce qui complique les choses. Mais Dieu merci, nous arrivons malgré tout à nous débrouiller.
12: Les habitants attendent l'aide des Nations Unies pour atteindre leur village, encerclé par l'armée israélienne. Amélie David, Tyr, RFI.
3: RFI 8h08 à Sébastopol, la Crimée est de plus en plus isolée.
4: La Crimée ciblée, asphyxiée par l'armée ukrainienne ces dernières semaines. Le pont de Kerch qui relie la péninsule à la Russie est particulièrement visé, alors que Moscou a annexé le territoire ukrainien depuis 2014. Particulièrement ciblé surtout par Kiev, les réserves de carburant également, les fuites se multiplient dans les raffineries le long des rivages de la mer Noire, ce qui provoque de mini marées noires au sein de l'une des plus grandes mers intérieures du monde. Reportage dans la ville russe d'Anapa, c'est à quelques dizaines de kilomètres du pont de Kerch avec Anis Aljabri.
15: Décembre 2024, des bateaux de la flotte fantôme russe coulent et déclenchent une marée noire gigantesque. Printemps 2026, en trois semaines, attaque par des drones ukrainiens de la raffinerie russe de Tuapse sur la côte sud de la mer Noire. Une pluie de pétrole pollue tout. 10 jours plus tôt, un drone heurtait un navire, à nouveau du brut dans la mer.
16: On en a pleuré. On était en train de s'en sortir et ça recommençait. Encore une catastrophe.
15: Anastasia a été esthéticienne plasticienne jusqu'à la catastrophe de 2024. Depuis, elle travaille dans un centre indépendant de sauvetage des oiseaux à Anapa, le seul de la côte. 3000 mètres carrés prêtés par un vigneron local. Des grandes cages pour les oiseaux qui vont mieux, des piscines et des soins pour ceux qui en ont encore besoin ou ceux qui arrivent encore.
16: Dès le premier soir, on a lavé 5 oiseaux jusqu'à minuit. Le lendemain, c'est 100 qui sont arrivés, puis encore 100. Les gens en amenaient constamment.
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17: Organisée par l'ARDEF, l'association rhodanienne des entreprises forestières, et Fibois 69, la grande fête de la forêt et du bois est de retour samedi 11 et dimanche 12 juillet de 10h à 19h au col de la Casse Froide à Clavézol. Pour nous présenter ce week-end, Loïc Charvet, président de Fibois 69, et Loïc Colombero, chargé de mission filière forêt-bois pour Fibois 69. Comment présenteriez-vous cet événement à quelqu'un qui ne le connaît pas encore?
18: C'est une fête en plein air, sur une prairie de 11 hectares au cœur d'un paysage verdoyant du Haut-Beaujolais, entre forêt, prairie et village, avec des animations ludiques pour tout public, pour découvrir la forêt et le bois. C'est gratuit, en continu de 10h à 19h, organisé bénévolement par des pros de la filière locale. C'est une fête ouverte gratuitement à tous les âges. C'est un événement collectif et participatif. Cet événement repose sur l'envie de toutes les personnes de la filière de partager leur passion de leur quotidien. On attend plus de 150 pros et partenaires impliqués dans l'organisation pour proposer des démonstrations, jeux, ateliers, mini-défis pour découvrir la forêt, le bois et les métiers dans une ambiance festive et ludique. La fête, un format qui convient à tous les âges, des jeux pour les enfants et les adultes, des animations où l'on est actif et d'autres spectateurs, des animations culturelles, des espèces de détente pour profiter de l'événement à son rythme. La fête, c'est aussi un format à taille humaine pour partager un moment en famille ou entre amis. Et surtout, aller à la rencontre des pros de la filière bois qui sont présents pour accueillir le public et animer des activités sans arrière-pensée commerciale.
17: Qu'est-ce qui fait de cette fête un rendez-vous important pour le Haut-Beaujolais et pour la filière forêt-bois?
18: C'est pour créer du lien entre les personnes, sortir du virtuel. C'est un week-end de partage pour mieux comprendre d'où vient le bois, de nos objets du quotidien.
17: Quel est le programme et quels sont les temps forts que les visiteurs ne doivent surtout pas manquer durant ce week-end?
19: Déjà, il y aura trois types de balades commentées avec des petits groupes de 20 à 30 personnes associés du coup à un ou deux pros bénévoles. Ces trois types, une sur la gestion forestière, l'une sur la cueillette de la flore en forêt, la flore comestible évidemment, et l'autre on va dire à la recherche des traces de la faune sauvage organisée par la Fédération de chasse du Rhône. Il y aura également des visites de chantiers d'exploitation forestière très connus sur les différents territoires dans la région sous le nom Bimavit Bûcheron. Donc là, il y aura plusieurs balades qui seront prévues à cet effet sur le week-end. On va dire l'élément phare de l'événement, c'est le traditionnel concours de bûcheronnage avec le samedi la coupe espoir avec une vingtaine d'apprenants en bac pro forêt à la MFR de Lamure-sur-Azergue, et le dimanche la coupe des professionnels, donc aussi avec une vingtaine de pros et notamment accompagné des deux finalistes jeunes du samedi. Il y aura des démonstrations de construction avec les charpentiers bénévoles, un showroom prévu par tous les professionnels, que ce soit scieurs, menuisiers, sur les solutions bois pour la maison. Un concours de débardage. Donc le concours de débardage est associé à un engin forestier qui s'appelle le porteur forestier, qui traditionnellement sert à sortir les bois de la forêt. Mais ici, ce sera plutôt du coup 5 épreuves sur un même parcours, alliant agilité, adresse et rapidité, qui sont enchaînées les unes à la suite des autres. L'idée, c'est de montrer un petit peu le talent de nos chauffeurs locaux. Et du coup, ils seront en 1 contre 1 avec un passage par concurrent par jour. Ils accumuleront des points et ça fera un résultat à la fin. Il y aura également des traditionnels ateliers bricolage pour enfants. C'est un incontournable de ce genre d'événement et c'est très apprécié par les jeunes. Pour la fête, cette fois-ci, ce sera notamment la fabrication d'un nichoir à chauve-souris en manipulant les outils de base pour les plus jeunes. On aura aussi des conférences, 7 conférences différentes, 10 en tout sur le week-end, donc 3 qui se répètent. Le format 45 minutes, on a essayé de faire très interactif et avec une attention particulière portée au jeune public pour que tout le monde puisse y avoir accès. Alors là, les thèmes sont vraiment variés. Ça va de l'histoire de notre massif forestier du Beaujolais à la gestion forestière, en passant par comment bien se chauffer au bois, au rapport à la forêt, que ce soit en France ou dans d'autres pays. Enfin voilà, il y a vraiment des thématiques très larges. Et je pense qu'il y en aura pour tous les goûts à ce niveau-là sur les conférences. On a une animation fil rouge sur la fête qu'on a, nous, intitulé le bingo de la fête. Le bingo, c'est la page centrale du programme. Si vous venez à l'événement, on vous remettra le programme. Et au milieu de ce programme, il y aura le bingo de la fête. En gros, en quoi ça consiste? Il y a 60 numéros qui seront tagués sur des petites rondelles bois et répartis sur les différents stands et espaces de l'événement. À chacun des numéros, une question ou une mini-expérience proposée par les professionnels de cet espace. L'objectif, répondre juste à la question ou réussir l'expérience pour qu'après ils vous tamponnent le programme et après 30, 40, 50, 60 tampons, vous pourrez repartir avec un lot. Donc l'idée, c'est de favoriser les échanges, que vous alliez à la rencontre des professionnels sur les stands. Ils sont là pour ça, ils vous attendent.
18: Un petit chapitre sur les infos pratiques. Donc ça se passe les samedi 11 et dimanche 12 juillet, de 10h à 19h, au col de la Casse Froide, à Clavézol. Et Clavézol, c'est à côté de la Mure-sur-Azère.
19: Exactement.
18: Donc environ une heure de Lyon, de Rouen et de Mâcon, 40 minutes de Villefranche-sur-Saône, 30 minutes de Belleville en Beaujolais. Les espaces de stationnement sont prévus à proximité immédiate du site, avec plusieurs centaines de places disponibles afin de faciliter votre arrivée. C'est ouvert à tout public. Sur place, vous trouverez buvettes et restaurations, principalement des burgers qui seront faits avec des produits locaux par nos jeunes agriculteurs. Il y aura aussi une possibilité d'acheter des produits locaux.
19: Ouais, une offre en gros pour compléter, proposée par les associations de Clavézol, différents petits produits, on aura un petit marché de producteurs. Et donc voilà, l'entrée est gratuite, toutes les animations sont gratuites, que vous veniez le samedi ou le dimanche, on a essayé de faire en sorte qu'il se passe exactement les mêmes choses sur les deux jours, à différentes peut-être des concours où c'est les jeunes puis les pros. Voilà ce genre de petites différences. Les animations, il y en a de nombreuses qui sont sur réservation, mais sur place, sur le site, tout ce qui est balade, visite, forcément, il y a plusieurs itérations chaque jour. Normalement, il y a de quoi ne pas être frustré et pouvoir réaliser le programme que l'on souhaite. Nous, ce qu'on vous invite à faire, c'est d'aller sur le site internet fêteforêtbois.fr. Vous verrez, vous cliquez sur la rubrique Rhône et dedans, vous avez le programme, un petit peu les activités qu'il y a sur la fête. Si vous voulez un petit peu vous organiser en amont, prévoir un petit peu votre circuit, les animations phares que vous voulez faire, que vous voulez voir, auxquelles vous voulez participer. Comme ça, vous savez à quelle heure vous devez arriver, à quelle heure vous pouvez anticiper votre départ et profiter de l'événement à votre manière, que ce soit en famille ou entre amis.
17: Combien de visiteurs attendez-vous et que souhaitez-vous qu'ils retiennent en repartant de la fête?
18: On attend environ 8000 personnes, ce qui est un tout petit peu plus qu'il y a 2 ans. Mais on aimerait qu'ils deviennent aussi passionnés que tous les professionnels qui seront présents sur le terrain pour transmettre leur passion.
17: Quels sont aujourd'hui les principaux défis auxquels la forêt locale est confrontée?
19: Les principaux, on va dire, défis de la filière forêt-bois, si on commence par la forêt, il y en a forcément un qui nous pend au nez, c'est le changement climatique. C'est un sujet qui est pris à bras le corps déjà depuis quelques décennies par tous les forestiers français. C'est vraiment un très très gros défi aujourd'hui de savoir quelles sont les essences et quelles sont les techniques qui sont adaptées sur nos différents massifs, aux différentes évolutions climatiques et changements qui sont déjà perçus ou manifestés. Certains territoires sont notamment plus touchés que d'autres. Et donc c'est vraiment un des enjeux du quotidien qui anime l'ensemble des professionnels de la filière.
18: On a un problème de recherche des compétences justement, ça part de la sylviculture, la plantation, le transport, première transformation, deuxième transformation. Et ben, nous on a vraiment besoin de personnes pour justement faire vivre cette filière. Et donc il faut les former, et avant de les former il faut les inciter à venir nous rejoindre. Donc ça passe par des écoles, on va dans les écoles, on fait venir les écoles sur le terrain. Et on essaye de transmettre notre passion et leur dire qu'il y a un vrai métier, c'est un métier passionnant, ça c'est sûr. Enfin, nous on en est persuadés. Il faut tirer tous ces jeunes vers la filière pour que demain on ait du monde qui travaille pour elle.
17: Et justement, quels débouchés et quelles opportunités offre aujourd'hui cette filière?
18: La tendance c'est quand même de travailler avec le bois local, donc l'idée c'est d'exploiter au mieux nos forêts pour qu'on ait du bois local pour ensuite l'exploiter. Voilà. Il y a aussi du bois de chauffage, mais aussi beaucoup dans la construction, la charpente, l'agencement, la menuiserie et tous ces bois, si on peut les récupérer, aller les exploiter localement et éviter de les faire venir de trop loin, ce sera bénéfique pour tout le monde.
10: Et justement, comment expliqueriez-vous au grand public la notion de gestion durable de la forêt ?
19: Grande question, la gestion durable de la forêt, c'est vraiment le sujet qui revient le plus souvent. Qu'est-ce qu'on cache sous la notion de gestion durable ? Ça, c'est vraiment, par exemple, l'un des cœurs de l'activité de la plupart des forestiers ou des personnes qui interviennent en forêt, c'est d'expliquer au grand public ce qu'il y a dessous gestion durable. En quelques mots, la gestion durable, ce qu'il faut comprendre, c'est déjà assurer la pérennité des peuplements forestiers, ou en tout cas des surfaces allouées aux peuplements forestiers. Donc, gestion durable implique des cycles de forêt, de la plantation à l'exploitation, au renouvellement des peuplements, que ce soit par matière naturelle, par plantation. Il y a plusieurs manières de faire. Gestion durable ne veut pas dire, par exemple, forcément, en tout cas, garder un peuplement pendant 500 ans, laissant comme ça. L'exploitation est bénéfique à de nombreux peuplements forestiers et puis il y a beaucoup de besoins en bois dans nos quotidiens. On a un gros bassin de production qui est le Beaujolais dans le Rhône et un gros bassin de consommation qui est la métropole lyonnaise. Donc les besoins, les demandes et le changement climatique et la gestion durable des forêts, c'est un équilibre qui n'est pas facile à gérer, mais en tout cas où tous les pros essayent de faire leur mieux pour travailler là-dessus. Donc voilà, cette notion de gestion durable, c'est vraiment cette notion de pérenniser la forêt sur le long terme vis-à-vis de tous les risques et tous les problèmes qui nous confrontent.
18: Et tout ça en respectant la faune, la flore qui va autour, pour que tout le monde en tire les bénéfices.
19: On a de plus en plus besoin d'associer les différents usages de la forêt, que ce soit de la partie économique, mais surtout la partie environnementale vis-à-vis du changement climatique, et aussi la partie loisirs, accueil du public. On verra comment ça évoluera. Il y aura peut-être des espaces pour l'un, pour les autres, des espaces où ça cohabite. Nous aussi, on veut, comme Loïc l'a dit, montrer nos métiers, montrer comment on fait. Donc en fait, l'idée, c'est plus de faire de la forêt et des métiers associés à la filière forêt-bois, des lieux cachés ou des métiers cachés, puisqu'on a besoin aussi de recruter des jeunes dans ces filières et donc de montrer nos métiers. Mais voilà, du coup, de plutôt associer les différents usages de la forêt.
17: C'était Loïc Charvet et Loïc Colombero de Fibois 69. Rendez-vous est donc donné les 11 et 12 juillet au col de la Casse-Froide à Clavaisole pour la grande fête de la forêt et du bois. Le programme complet et détaillé de la manifestation est à retrouver sur fêteforetbois.fr.
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2: L'établissement français du sang organise une collecte ce mercredi 1er juillet de 9h à 13h et de 15h à 19h, salle des Échevins, 96 rue de la sous-préfecture à Villefranche. Pour participer, prenez rendez-vous sur le site dondesang.efs.sante.fr. Lors du rendez-vous, munissez-vous de votre pièce d'identité et surtout, ne venez pas à jeun.

0: Le comité des fêtes de Lima vous donne rendez-vous pour sa fête de l'été ce vendredi 3 juillet. Au programme, un excellent repas avec poulet basquez, fromage et dessert et une animation musicale proposée par le groupe Ramdam. Ambiance et bonne humeur assurée. La fête de l'été, c'est vendredi 3 juillet à partir de 19h, place Miming à Lima. Tarif 18 euros, réservation conseillée sur Eloasso ou 06 82 02 13 33 06 82 02 13 33. Samedi 4 juillet, venez vous régaler avec la classe en 4 de Lima. À partir de 10h, la place Miming aura des saveurs de l'île de la Réunion avec son excellent rougail saucisse. Verre de l'amitié offert à toutes celles et ceux de la 4. L'association Matin Art vous invite ce dimanche, comme chaque premier dimanche du mois, au marché de la création de Trévoux. Peintres, sculptrices, ferronniers d'art, potières, céramistes, mosaïstes, verriers, créatrices de bijoux, de vêtements, de mobilier, tourneurs sur bois, tapissières décoratrices, venez à la rencontre de nombreux artistes passionnés et passionnants, plus talentueux les uns que les autres, qui vous présenteront leurs œuvres. Venez nombreux au marché de la création de Trévoux ce dimanche 5 juillet de 10h à 18h, allée des Tilleuls à Trévoux.
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3: L'heure du journal. Bonjour Marion Cazanov.
5: Bonjour Andréane.
3: Avec à la une de ce journal, le Venezuela. Une semaine après le double séisme, les équipes de secours sont sous pression.
5: Retrouver des survivants est maintenant presque impossible. De nombreuses familles ne se font plus d'illusions et insistent désormais pour retrouver les corps de leurs proches pour leur offrir une sépulture. Aux États-Unis, plus de limites pour les dépenses de campagne. La Cour suprême supprime le plafonnement de ses financements et ça profitera surtout aux Républicains. Une décision qui intervient à quelques mois des élections de mi-mandat. Démarche anti-immigration hier en Afrique du Sud. Des milliers de personnes ont manifesté. Reportage à Durban dans ce journal. En Chine, une première réglementation pour protéger les seniors au travail. Et puis les Bleus en huitième de finale de la Coupe du Monde de football. Qualification facile hier soir face à la Suède. Le Mexique aussi en sera, alors que les Ivoiriens ont eux été éliminés par la Norvège.
3: Une semaine après le double séisme au Venezuela, des montagnes de ruines et toujours des milliers de disparus.
5: 50 000 selon l'ONU. Le dernier bilan fait état de 1943 morts. Hier, un enfant de 3 ans a été retrouvé en vie, mais les chances de retrouver des survivants sont désormais infimes. Les familles des disparus en ont conscience. Leur dernier espoir est de retrouver le corps de leurs proches pour leur donner une sépulture. Nos envoyés spéciaux se sont rendus dans la zone la plus sinistrée, à Caraballeda, dans l'état de La Guaira.
6: Cet homme aborde un groupe de secouristes, mais il ne parle pas leur langue avec difficulté. Il explique qu'il s'appelle Juan Rodriguez et tente de savoir où se trouve leur campement pour pouvoir les prévenir lorsqu'il aura repéré les restes de sa sœur Dayane.
7: Elle était au sixième étage de cet immeuble. On en a déjà sorti 10 victimes. Il ne reste plus qu'elle. C'est nous, les familles, qui effectuons les recherches par nous-mêmes. Dès qu'on repère quelqu'un, on le sort pratiquement à main nue. Mais quand ça devient trop complexe, on a besoin d'aide. On fait appel aux autres professionnels. J'ai dû emprunter 3 pelleteuses.
6: À quelques rues de là, Valeria, une jeune femme de Caracas, interpelle à son tour les sauveteurs. Elle les supplie de l'aider. Son père, elle sait où il se trouve. Depuis des jours, elle peut voir son corps au milieu des décombres. Il avait emménagé dans cette ville balnéaire 2 jours avant les séismes.
8: Je veux l'enterrer dignement. Pour cela, il faut récupérer ce qu'on peut. Je sais que mon père n'est plus parmi nous, mais je ne peux pas le laisser là. J'ai acheté du matériel, j'ai un groupe électrogène, des pelles, des pioches, une meuleuse, des disques de coupe. Je n'ai pas besoin d'une escadrille. 3 ou 4 personnes suffiraient. Ça ne prendrait pas plus d'une demi-journée.
6: L'ONU estime à des dizaines de milliers le nombre de disparus. À ce rythme, localiser et extraire toutes les victimes prendra des semaines. Mélissa Barra, Jad El Khoury, Caraballeda, RFI.
3: Aux États-Unis, Marion, la Cour suprême inflige un revers, un de plus, à Donald Trump.
5: En février, la plus haute juridiction du pays, à majorité conservatrice, avait invalidé les droits de douane du président. Lundi, elle a bloqué le limogeage d'une gouverneure de la Banque centrale et cette fois, elle balaie le décret remettant en cause le droit du sol. Donald Trump voulait empêcher les enfants nés sur le sol américain de parents en situation irrégulière d'obtenir la nationalité américaine. La Cour suprême sanctuarise donc ce droit du sol. Donald Trump dénonce une mauvaise décision.
3: Il en salue en revanche 2 autres qui vont cette fois dans son sens.
5: La Cour valide en effet l'exclusion des athlètes transgenres des compétitions féminines scolaires ou universitaires. C'est une victoire pour le camp conservateur. Elle supprime aussi le plafonnement des dépenses de campagne électorale au nom de la liberté d'expression. C'est ce que réclamait de longue date le camp républicain et c'est une aubaine pour eux à quelques mois des élections de mi-mandat, comme l'explique Jérôme Viala-Godefroy, docteur en civilité américaine et professeur à Sciences Po.
9: C'est sans doute la décision la plus importante parce qu'elle poursuit en fait un mouvement qui est engagé depuis 2010 vers une dérégulation croissante du financement politique. Et donc, ça va avoir des conséquences importantes. On peut voir qu'en fait, les garde-fous qui se sont mis en place post-Watergate sont désormais en fait quasiment démontés, n'existent plus. Et cette décision va avoir des conséquences importantes aux élections qui vont arriver parce que le Parti républicain a un avantage par rapport à des gros donateurs. En fait, l'avantage souvent des démocrates niveau financement, c'est ils ont des dons individuels à petits montants plus importants. Et le Parti républicain a beaucoup d'avance, notamment par ses dons faits par des grands groupes, par des compagnies. Et c'est bien clair que Trump en est tout à fait conscient et s'en est d'ailleurs réjoui.
5: Jérôme Viala-Godefroy, docteur en civilisation américaine et professeur à Sciences Po, propos recueillis par Sofia Katsenkova.
3: Les questions migratoires au cœur des débats en Afrique du Sud.
5: Des milliers de personnes ont manifesté hier dans le pays pour réclamer le départ des personnes sans papier. Ces marches se sont déroulées après des mois de violences xénophobes qui ont poussé 25 000 personnes à quitter le pays. À Durban, dans l'Est, la mobilisation est restée relativement calme, mais les manifestants ont proféré plusieurs menaces et intimidations. Reportage sur place de Valentin Hugues.
10: Sakona, 26 ans et casquette noire sur la tête, manifeste pour la toute première fois.
11: Au départ, je croyais que ça ne changerait rien. Et puis j'ai vu que ça faisait la différence, que les clandestins partaient.
10: Face à cette nouvelle poussée xénophobe, le gouvernement promet de durcir son contrôle migratoire. Et 25 000 personnes ont déjà fui l'Afrique du Sud, se réjouit Carole, 60 ans.
12: Je pense que notre combat est juste et que nous sommes sur la bonne voie.
10: En investissant les rues du centre-ville, normalement animées, mais aujourd'hui désertes, ces milliers de personnes à l'humeur électrique instaurent un climat hostile aux étrangers.
13: Donc voilà l'illustration des intimidations des manifestants. La scène est assez frappante. On a à l'étage, sur un balcon, une maman et sa fille. La fille bouge ses oreilles pour se protéger du bruit et la foule de manifestants leur crie dessus et leur demande de partir en assumant qu'ils sont étrangers irréguliers, même s'ils n'en ont absolument aucune idée.
10: Si cette marche n'a pas donné lieu à des violences, la police annonce avoir ouvert une enquête après qu'un ressortissant étranger aurait fait une chute mortelle depuis le 8e étage d'un immeuble, se croyant pourchassé quelques heures avant le début des manifestations. Valentin Hugues, Durban, RFI.
5: L'Iran privilégie la diplomatie avec les États-Unis, mais se tient prêt pour la guerre. Les mots hier du négociateur en chef iranien, Mohamed Kalibaf, il réclame aussi le respect du protocole d'accord signé avec Washington. Avant toute reprise des pourparlers, les deux pays ont envoyé cette semaine une délégation au Qatar pour des discussions indirectes.
3: RFI 14h07 à Pékin. Les travailleurs seniors mieux protégés en Chine.
5: Et depuis aujourd'hui, avec l'entrée en vigueur d'une réglementation pour ces personnes qui continuent à travailler au-delà de l'âge légal de la retraite. Contrat écrit, salaire minimum et assurance contre les accidents du travail deviennent obligatoires et cette mesure concerne une population croissante de seniors. Reportage à Pékin de Cléa Broderst.
14: Pour certaines personnes âgées, le principal problème n'est pas le manque de protection, mais l'absence même de retraite. Originaire d'une région rurale, cet homme explique n'avoir jamais bénéficié d'une pension. Il continue à travailler pour subvenir à ses besoins.
15: Quand on vient de la campagne, on n'a pas de retraite. J'ai travaillé toute ma vie sans jamais avoir de pension de retraite. Sans argent, comment subvenir à ses besoins dans la vieillesse? Quel que soit l'âge, tant qu'on est valide, il faut travailler.
14: À Pékin, cet employé de restaurant et ancien vendeur ambulant évoque une autre réalité. Au-delà de ses propres besoins, il continue à travailler pour soutenir financièrement ses enfants malgré son âge.
16: Les enfants ont encore besoin d'argent. Si je m'arrête, leur vie sera encore plus difficile. Alors, on continue. On avance au jour le jour.
14: S'il estime qu'une meilleure protection serait bienvenue, il considère que beaucoup de travailleurs âgés n'ont guère de marge de manœuvre.
16: Qui ne voudrait pas avoir une protection? Mais on n'a pas vraiment le choix. Sans diplôme ni compétences particulières, on ne peut que travailler pour juste manger à sa faim.
14: Pour ces travailleurs âgés, la retraite reste souvent un luxe plutôt qu'une réalité. Cléa Broderst, Leyang, Pékin, RFI.
5: Les océans enregistrent un nouveau record de chaleur, 21 degrés en moyenne pour le mois de juin, selon les données de l'Observatoire Copernicus. Le dernier record daté de 2024. Il a fait chaud en juin en mer, mais aussi sur Terre, avec un épisode caniculaire intense en Europe. Il persiste dans l'Est, avec un record de 42 degrés enregistré hier en Hongrie. Si en France les températures redescendent, elles devraient remonter dès ce week-end.
3: La France, où on connaît, Marion, ça y est, les dates de la future présidentielle.
5: Oui, ce sera le 18 avril 2027 pour le premier tour. Le second tour aura lieu le 2 mai. Une source au sein de l'exécutif confirme ces dates données par le quotidien Ouest France. Ce calendrier devrait être officialisé ce matin en Conseil des ministres.
3: Et le dernier quinquennat d'Emmanuel Macron sera notamment marqué par l'adoption d'un texte de loi sur la fin de vie.
5: C'est la fin d'un feuilleton commencé il y a 2 ans, l'une des promesses phares du président. Les députés ont voté hier pour la 3e fois ce texte sur la fin de vie. Il dessine plus précisément les conditions de la future.
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17: Vous avez jusqu'au 10 juillet prochain pour vous exprimer sur le projet d'extension de la carrière du prêt de joue à Arnas, porté par la société Granula Vica, dans le cadre d'une concertation préalable mise en place par la communauté d'agglomération Villefranche-Beaujolais-Saône. La société Granula Vica, exploitante de la gravière du prêt de joue, souhaite étendre la surface d'extraction. Sa demande répond, nous dit-on, à un déficit de granulats dans les prochaines années sur un territoire en plein régime de construction. Une réunion publique d'information et d'échange, comme le demande la procédure, a été organisée en mairie d'Arnas le 11 juin dernier. Mais vous pouvez toujours vous informer et donner votre avis. Le dossier de présentation du projet est mis à la disposition du public jusqu'au 10 juillet à la communauté d'agglomération au 115 rue Paul Bert à Villefranche-sur-Saône et à la mairie d'Arnas au 2 square du Souvenir. Et enfin, en ligne sur les sites internet de la communauté d'agglo VBS et de la mairie d'Arnas. Mais tout d'abord, quelques éclaircissements sur la situation.
18: Alors, Jérémy Delaroche et je suis chargé d'études au sein du bureau d'études SATMA, qui est une filiale du groupe Vica. Alors, c'est un projet d'extension d'une carrière qui est actuellement autorisée. Comme on l'a expliqué pendant la réunion, l'autorisation préfectorale actuelle date de 2007. Et en fait, on arrive à terme du gisement exploitable dans cette emprise. Donc, pour pérenniser un peu notre activité, on est obligé d'étendre géographiquement notre carrière pour exploiter les matériaux qui sont sur cette nouvelle emprise. Alors, les terrains qui sont concernés par l'extension, actuellement, ce sont des zones à vocation agricole. Ce sont principalement des cultures de maïs, donc qui ont une faible valeur écologique. Et nous, dans notre projet, donc on a prévu d'exploiter ces zones. Et la remise en état qu'on propose, une fois qu'on a fini d'extraire, c'est de réaménager des zones plutôt à vocation écologique. Donc on agrandit le plan d'eau de la zone nord et on va recréer des prairies humides. Et on va recréer aussi des aménagements qui permettront à la faune et à la flore de vraiment s'épanouir dans la continuité de la carrière actuelle. Alors, la superficie, ça représente à peu près un peu moins de 25 hectares en termes d'autorisation. Après, la zone qui est vraiment exploitée, c'est à peu près, c'est un peu moins de 20 hectares parce qu'il y a des zones qu'on va éviter. Notamment, les zones, dans cette emprise d'extension, il y a des zones qui ont une plus forte valeur, on va dire, écologique. Et nous, dans le projet, on a prévu de les éviter, ces zones-là. On ne va pas les exploiter. Donc, la zone qui est vraiment concernée par l'extraction, ça représente un peu moins d'une vingtaine d'hectares. Les matériaux qu'on extrait, c'est pour alimenter le marché local en granulat. Donc c'est pour les centrales à béton, les aménagements de routes, ce genre de travaux publics. C'est déjà bien. Alors en tout cas, actuellement, effectivement, notre autorisation qu'on a obtenue en 2007 se termine en 31 décembre 2030. Et donc dans notre projet d'extension, effectivement, les matériaux, le volume de matériaux exploitables, ça représente à peu près 2 ans et demi d'extraction. Donc on se retrouve effectivement à la même échéance qui est le 31 décembre 2030.
17: Si la société Granula Vica porte un projet d'extension de la carrière Pré de Joux à Arnas, la communauté d'agglomération Villefranche-Beaujolais-Saône, quant à elle, porte un projet d'évaluation du PLU, le plan local d'urbanisme, afin de permettre la réalisation de ce projet.
19: Nadia Jabon, je suis la directrice du pôle aménagement durable et cohésion territoriale au sein de la communauté d'agglomération. C'est ça, en fait, c'est bien 2 procédures, c'est-à-dire que la société Granula Vica porte une procédure d'autorisation d'exploiter, donc ça c'est une procédure qu'elle porte toute seule en face à face avec l'État, en fait, où elle discute de son projet pour que l'État l'autorise à exploiter la carrière. Mais nous, comme on est compétent en matière d'urbanisme, on doit autoriser également le projet dans le PLU. Donc c'est en ça où on doit le faire bouger pour que ça soit compatible avec une activité de carrière. Alors le PLU, en fait, ça va traduire le projet en règles. Et ces règles, en fait, la société va devoir les respecter quand elle va exploiter sa carrière. Elle devra bien toujours se référer à la fois à son arrêté d'exploiter qu'elle aura négocié avec l'État, mais aussi dans toutes les règles qu'on aura inscrites dans le fameux document d'urbanisme. Donc en fait, ça sécurise encore plus le fait qu'on atteigne bien l'ensemble des engagements portés par la société Granmila Vica, voire même la communauté d'agglomération peut demander des engagements supplémentaires.
20: Comme par exemple
19: Sur des sujets de paysage, par exemple, l'autorisation d'exploiter ne va pas forcément toujours aller sur les sujets d'intégration paysagère, et sur le PLU, on peut aller sur ces sujets-là.
17: Donc, un projet lié à une évolution du nouveau PLUIH voulu par la communauté d'agglomération VBS.
19: Alors en fait, le document d'urbanisme, il est bien pour les 18 communes. Donc quand il bouge, c'est bien le conseil communautaire, dont les membres sont bien les 18 communes, qui va d'abord décider de bouger le PLU, décider de ce qui est à l'intérieur et décider d'approuver enfin l'évolution du PLU. Donc c'est bien l'ensemble des communes qui s'expriment au moment de la délibération finale.
17: Où en sommes-nous dans l'évolution du projet ?
19: Alors en fait, c'est plutôt la société Granmila Vica qui a travaillé sur son projet. Et nous, en fait, on démarre tout juste le projet d'évolution du PLU. L'idée, c'est justement de d'abord venir voir la population, leur dire, bah voilà, la société Granmila Vica porte tel projet. Nous, on va faire bouger le PLU pour l'autoriser. Et donc, on donne un moyen d'expression de la population très en amont. Donc en fait, on n'a pas encore fait bouger le PLU, on n'a pas encore bougé le règlement, on n'a pas encore créé toutes les règles. On vient voir la population d'abord, ça c'est la concertation préalable, on fera le projet et on reviendra voir la population avec le projet vraiment fait, écrit, toutes les pièces. Et là, toute personne qui veut participer et s'exprimer le pourra avec un commissaire enquêteur qui est nommé par le tribunal administratif et qui est indépendant. Et donc les gens déposent leurs remarques et puis on répond à ces remarques.
17: Comment et où puis-je m'exprimer ?
19: Il y a à disposition au 10 juillet un petit document, alors il est forcément petit puisqu'on est au début de la procédure, qui est mis à disposition en mairie d'Arnas et qui est mis à disposition à la communauté d'agglomération. On peut venir consulter ce document, il est aussi disponible sur les sites internet de la communauté d'agglomération et de la commune d'Arnas. Et puis on peut déposer ses observations, soit sur un registre papier dans ces deux lieux, soit sur internet, sur le site internet de la communauté d'agglomération. Il y a un petit registre qui permet de déposer ses observations.
17: Jusqu'à quand ?
19: Au 10 juillet.
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0: L'établissement français du sang organise une collecte ce mercredi 1er juillet de 9h à 13h et de 15h à 19h, salle des Échevins, 96 rue de la sous-préfecture à Villefranche. Pour participer, prenez rendez-vous sur le site dondesang.efs.sante.fr. Lors du rendez-vous, munissez-vous de votre pièce d'identité et surtout, ne venez pas à jeun. Le comité des fêtes de Lima vous donne rendez-vous pour sa fête de l'été ce vendredi 3 juillet. Au programme, un excellent repas avec poulet basquez, fromage et dessert et une animation musicale proposée par le groupe Ramdam. Ambiance et bonne humeur assurée. La fête de l'été, c'est vendredi 3 juillet à partir de 19h, place Miming à Lima. Tarif 18 euros, réservation conseillée sur Hello Asso ou 06 82 02 13 33 06 82 02 13 33. Samedi 4 juillet, venez vous régaler avec la classe en 4 de Lima. À partir de 10h, la place Miming aura des saveurs de l'île de la Réunion avec son excellent rougail saucisse. Verre de l'amitié offert à toutes celles et ceux de la 4. L'association Matin Art vous invite ce dimanche, comme chaque premier dimanche du mois, au marché de la création de Trévoux. Peintres, sculptrices, ferronniers d'art, potières, céramistes, mosaïstes, verriers, créatrices de bijoux, de vêtements, de mobilier, tourneurs sur bois, tapissières décoratrices, venez à la rencontre de nombreux artistes passionnés et passionnants, plus talentueux les uns que les autres, qui vous présenteront leurs œuvres. Venez nombreux au marché de la création de Trévoux ce dimanche 5 juillet de 10h à 18h, allée des Tilleuls à Trévoux.
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0: Présenté par Martin Guez avec à la une Donald Trump hors sol.
2: Et signalé hors jeu par la Cour suprême qui retoque son projet de réforme du droit du sol. Une défaite cinglante pour le président américain. Le droit du sol est à nouveau sanctuarisé par la Cour au plus grand bonheur des défenseurs des populations immigrées. En France, c'est un droit emblématique des étudiants qui est attaqué. L'aide au logement des étudiants étrangers non européens est supprimée. Baptiste Coulon nous dira tout de cette mesure qui était à l'agenda de l'extrême droite, notamment dans le pays. Nous serons ensuite en Ukraine, alors que l'armée ukrainienne resserre encore un peu plus l'étau autour de la Crimée. Territoire ukrainien annexé par la Russie en 2014, désormais asphyxié, les ponts du territoire sont particulièrement ciblés. Les réserves de carburant aussi. Enfin, les candidats au poste de secrétaire général de l'OIF passaient hier leur grand oral. Et les Bleus reçus 4 sur 4 au Mondial. 4e succès en 4 matchs. La France en passe 3 à la Suède et file en 8e de finale, en recevant au passage les félicitations du jury.
0: Une mauvaise décision selon Donald Trump, qui voit rouge après la décision de la Cour suprême.
2: La Cour qui vient de lui infliger un revers majeur en censurant la mesure phare de sa politique anti-immigration, à savoir la fin du droit du sol pour les immigrés clandestins ou ceux ayant un titre temporaire. Mais la Cour, dans son arrêt, a conclu que les enfants nés aux États-Unis de parents présents illégalement ou temporairement sur le sol américain sont bien des citoyens par la naissance en vertu de la Constitution. Le président américain, qui s'était lui-même rendu aux audiences de la Cour au mois d'avril, signe de l'importance de cette décision, vécue comme une victoire pour les familles immigrées qui ont bénéficié du droit du sol dans le passé. C'est le cas d'Alex Morales. Il est âgé de 28 ans. Il est né de parents sans papiers venus du Mexique. Cet employé dans le bâtiment a automatiquement obtenu la nationalité américaine. Il est aujourd'hui un militant pour l'immigration à Savannah, dans le sud-est des États-Unis.
3: C'était une bénédiction de naître ici, parce que là-bas, on n'a pas ce qu'on a ici. De pouvoir manger à sa faim, avoir un toit au-dessus de sa tête. Ici, ce sont des choses assez faciles à obtenir. Là-bas, on peut y arriver aussi, mais il faut se battre pour ça. Mon père me disait toujours, tu es né ici, c'est une bénédiction, profites-en. Donne le meilleur de toi-même pour devenir la meilleure version de toi. Il me disait aussi, moi j'ai les compétences pour travailler, mais je n'ai pas les papiers. Toi, tu as les deux. Tu peux aller plus loin que tout le monde. Je ne comprends même pas pourquoi on remet aujourd'hui ce droit en question. Car ce pays incroyable s'est construit grâce à ça. Ce pays a besoin des immigrés, ils viennent ici, ils font tourner et croître l'économie sans rien demander en retour. Ils contribuent au système et ils ne reçoivent rien.
2: Des propos recueillis à Savannah, dans l'état de Géorgie, aux États-Unis, au micro RFI de notre correspondant Édouard Maille. Donald Trump, on l'a entendu, battu sur le droit du sol, mais sorti victorieux et conforté dans 2 autres dossiers. La Cour suprême d'abord, qui a validé l'exclusion des sportifs transgenres des compétitions féminines scolaires dans 2 états, à savoir les états de l'Idaho et de la Virginie occidentale. Donald Trump qui a multiplié depuis son retour à la Maison Blanche les mesures contre les personnes transgenres. Et puis la Cour suprême qui a aussi levé les restrictions sur les montants que les partis politiques peuvent dépenser durant les campagne électorale, ce qui pourrait profiter aux républicains lors des élections de mi-mandat au mois de novembre prochain.
0: Des militants pro-immigration en Géorgie et aux États-Unis, on vient de l'entendre, à l'inverse des manifestants anti-immigration en Afrique du Sud.
2: Comme un miroir de l'actualité, Andréane, ils étaient des milliers de Sud-Africains à marcher dans les grandes villes du pays, à Durban, à Johannesburg ou encore à Pretoria, pour protester contre l'immigration illégale. Des manifestations xénophobes qui ont déjà poussé plus de 25 000 personnes à quitter le pays et à retourner au Ghana, au Nigeria, au Malawi ou encore au Mozambique. Un mouvement de rejet qui avait donné un ultimatum au 30 juin. Les immigrés en situation irrégulière devaient quitter le pays. Les violences xénophobes en Afrique du Sud qui ont fait au moins 5 morts selon les autorités sud-africaines ces dernières semaines. On en reparle dans le prochain journal Afrique dans une vingtaine de minutes.
0: 9h04 à Paris, en France aussi, un droit des étrangers est spécifiquement menacé.
2: Un droit au logement pour les étudiants qui ne viennent pas de l'Union européenne. C'est ce qu'on appelle les APL, les aides pour le logement. À partir d'aujourd'hui, ils ne sont plus éligibles à ce droit. Une mesure adoptée en février dernier dans le cadre du projet de loi de finances 2026 et appliquée à partir de ce 1er juillet, la fin des APL pour les étudiants étrangers. C'est le sujet de notre dossier ce matin. C'est avec Baptiste Coulon du service France de RFI. Bonjour Baptiste.
4: Bonjour à tous.
2: Baptiste, concrètement, cela concerne combien d'étudiants?
4: Eh bien, quasiment tous les étudiants extra-communautaires selon les associations. Ils sont 300 000 en France et l'écrasante majorité ne sont pas boursiers, soit parce que les critères sont trop restrictifs, soit parce que le parcours administratif en décourage beaucoup. En fait, seuls ceux qui exercent une activité professionnelle en parallèle de leurs études pourront conserver cette aide au logement.
2: Et pourtant, Baptiste, on parle de l'une des très rares aides qui permettait à ces étudiants étrangers de faire face au coût du logement en France.
4: Et de ne pas se soucier du risque d'impayé, explique Kadiatou, étudiante guinéenne en master. Elle touchait jusqu'alors 140 euros d'aide au logement tous les mois.
5: J'ai un loyer de 360 euros et avec les 140 euros, disons, au moins c'est la moitié. Ça me permet d'avoir une conscience un tout petit peu tranquille. Et si on nous supprime le peu de choses qui nous permettent au moins de respirer un peu, ça sera de la catastrophe.
4: Car la mesure vise des étudiants souvent précaires, déjà fragilisés par la hausse des frais d'inscription à l'université, 16 fois plus élevée que pour des étudiants français et européens. Et Léonore Schmitt de la Fondation pour le logement redoute donc le pire à la rentrée de septembre.
6: Des cas de sans-abrisme qui vont se multiplier, des étudiants étrangers aussi qui pourront être davantage victimes encore des marchands de sommeil, par exemple, avec des appartements complètement indignes. Donc il va y avoir des effets qui vont être vraiment dramatiques.
2: Et Baptiste, comment le gouvernement français justifie cette mesure ?
4: Trois arguments. La réciprocité, car beaucoup d'étudiants français à l'étranger ne bénéficient pas d'aide au logement. Une volonté de mieux cibler les aides publiques et enfin faire des économies. 200 millions d'euros, c'est ce que la mesure pourrait rapporter à l'État français. Mesure discriminatoire de préférence nationale, répond de son côté Manon Moret de l'UNEF, syndicat étudiant.
7: C'est aussi donner des gages aux revendications de l'extrême droite. Elle arrive à imposer ses revendications depuis un certain nombre d'années et on voit en fait que ça se retranscrit dans un gouvernement qui se considère ne pas être d'extrême droite.
2: Une mesure à l'agenda de l'extrême droite, donc on l'entend, aux conséquences bien réelles. Comment les étudiants se préparent-ils à cette rentrée sans aide au logement ?
4: Eh bien, on a posé la question à Kadiatou, l'étudiante guinéenne. Voici sa réponse.
5: La plupart d'entre nous, on compte là sur l'été pour pouvoir bien travailler. Comme ça, on sera sûr de pouvoir payer les trois premiers mois à la rentrée de septembre, c'est-à-dire septembre, octobre et novembre.
4: Vous pensez pouvoir tenir toute l'année comme ça?
5: Je pense que ça va être hyper dur. Là, mentalement, on se prépare vraiment pour ne pas tomber, pour ne pas sombrer. Et c'est hyper compliqué.
4: Et Kadiatou pense pouvoir tenir quelques semaines de plus en travaillant en parallèle de son master. Ensuite, dit-elle, ce sera l'inconnu.
2: Merci beaucoup, Baptiste Coulon. Vous signez ce matin notre dossier de la rédaction.
0: La Crimée, Martin, au cœur de la guerre entre l'Ukraine et la Russie.
2: Kiev qui tente depuis plusieurs semaines d'asphyxier cette région, région ukrainienne, occupée par la Russie depuis 2014. L'armée ukrainienne qui vise particulièrement des infrastructures de transport et de stockage d'hydrocarbures pour tenter d'assécher la capacité de la Russie à financer son offensive. Hier, la Russie qui a annoncé avoir de nouveau abattu de nombreux drones ukrainiens en Crimée annexée, qui fait face à une immense pénurie de carburant. Résultat, des files d'attente interminables aux stations-service. Et puis des tensions autour du pont de Kerch qui relie la péninsule à la Russie. Cette désorganisation qui nourrit l'inquiétude des défenseurs des droits humains ukrainiens. Ils s'inquiètent de représailles contre la population à Kiev, correspondance Lucas Lazo.
8: Habitante de Crimée, une étudiante contactée par l'intermédiaire d'une ONG a accepté de nous parler. Par mesure de protection, nous avons choisi de lire son témoignage plutôt que de le diffuser. Elle redoute notamment qu'en cas de débâcle, la Russie puisse s'en prendre aux civils.
9: Cette inquiétude gagne du terrain. Si les troupes russes commencent à battre en retraite, si elles viennent à manquer de carburant ou de ravitaillement, elles pourraient se mettre à piller les civils.
8: Les souvenirs douloureux du retrait de l'armée russe de plusieurs territoires ukrainiens, notamment à Boutcha ou à Kherson, lui font craindre une éventuelle politique de la terre brûlée.
9: Ce sont vraiment des salauds. Avec eux, on peut s'attendre à tout. Même quand on pense qu'ils sont allés au bout de l'horreur, ils trouvent toujours le moyen de faire pire.
8: Dmitros Pafarov, porte-parole de l'ONG Crimée SOS, observe aussi une recrudescence des arrestations arbitraires par l'administration russe de la péninsule.
10: J'ai récemment documenté de nouvelles poursuites pénales visant des habitants de Crimée, accusés de ce que les autorités qualifient de haute trahison, d'espionnage et de terrorisme, créant ainsi un climat d'intimidation et d'autocensure dans l'ensemble du territoire occupé.
8: Les campagnes invitant à la délation des activités dites suspectes se multiplient par ailleurs sur les médias sous contrôle du Kremlin. À Kiev, Lucas Lazo, RFI.
0: Il est 9h10 à Madrid où la canicule fait des ravages.
2: Au moins 1000 morts attribuables à la chaleur au mois de juin en Espagne, plus du double qu'à la même période l'an dernier. Plus de 1000 morts supplémentaires à l'accoutumée aussi dans l'Hexagone, une surmortalité qui est observable également donc en France. Au moins 300 décès supplémentaires au mois de mai. C'est une hausse de 14% qui a été observée pendant la canicule selon Santé publique France. Canicule qui touche désormais l'Est de l'Europe, notamment la Croatie, la Hongrie et la Roumanie, où les températures vont avoisiner les 40 degrés ce mercredi. Les océans mondiaux ont enregistré le mois de juin le plus chaud jamais observé sous l'effet du phénomène El Niño. Près de 21 degrés observés selon l'Observatoire européen de Copernicus Marine.
0: Martin, l'Union européenne se prépare une défense d'acier.
2: Et entend protéger son secteur sidérurgique. À la star des États-Unis, les 27 sont confrontés aux surcapacités de production.
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13: Tribunal judiciaire de Villefranche-sur-Saône appelle à la mobilisation devant le palais de justice lundi 29 juin à 12h30. Les services du TJ au grand complet représentés, magistrats, procureurs, vice-procureurs, greffiers, avocats et attachés de justice entre autres, réunis en réaction au traitement et mise en cause personnelle de certains magistrats, notamment des magistrats du parquet, suite à l'affaire criminelle Liana survenue ces dernières semaines. Les explications du rassemblement après une prise de parole de l'un des 5 vice-procureurs du TJ de Villefranche.
14: Séverine Desgranges, vice-procureure à Villefranche-sur-Saône.
15: C'était surtout en réaction par rapport à l'affaire du meurtre de cette petite fille et les réactions qui ont été portées suite à ce dossier, la mise en cause des magistrats, notamment des magistrats du parquet. Ce n'est pas du tout en lien avec la journée morte, par exemple, des avocats qui pourtant sont venus nous soutenir aujourd'hui.
13: Les raisons de cette prise de parole publique.
15: Parce qu'on se rend compte que la justice, depuis des années, en fait, se satisfait et travaille dans des conditions qui sont de plus en plus dégradées, que ce soit au niveau matériel, au niveau humain, et qu'on porte ça, et le fait qu'on soit accusé de mal travailler, de mal faire notre travail, eh bien, a pu nous ébranler aussi, alors que, notamment dans des petits parquets comme celui de Villefranche, qui est un tout petit peu plus grand que celui d'Auch, on voit qu'on essaye de faire de notre mieux, mais nous sommes, nous, que 5, souvent 4, et on ne peut pas tout bien faire.
13: Une action spécifique cette matinée auprès des services d'enquête de la juridiction.
15: Alors on essaye, aujourd'hui on s'est mobilisé, on est allé dans les services d'enquête pour vérifier justement toutes les procédures en cours, celles dont on avait déjà été informé, celles dont on n'était pas informé, qui étaient encore au stade de l'enquête et de la plainte, pour essayer de remettre tout ça à jour. Mais on s'aperçoit aussi que dans les services d'enquête, et notamment commissariat, gendarmerie, bien entendu, eh bien, les dossiers s'entassent et avec peu de moyens.
13: Les services d'enquête aussi, qu'ils avaient été mis à mal, vous l'avez dit aussi.
15: Les gendarmes, c'était... Oui. Ah bah oui, mais enfin, le problème, il est un peu partout. Et les crises de vocation, elles existent aussi au niveau des gendarmes et des policiers, surtout.
13: Quels moyens supplémentaires pour la justice?
15: Plutôt de moyens humains, comme on vous l'a dit, on est bien en deçà des critères européen, enfin de la norme européenne sur le nombre de magistrats et notamment de magistrats du parquet me concernant dans les tribunaux par rapport au nombre de personnes, et des moyens aussi matériels, je dirais, parce qu'on sait de grosses canicules quand vous voyez qu'on travaille dans des conditions on n'a pas la clim, on est avec des ventilateurs dans une salle qui est face au soleil, et ben on n'est pas forcément aussi toujours disposé à être efficace, même si on essaye de l'être. Et voilà.
13: Le ressort de Villefranche-sur-Saône rencontre-t-il des difficultés en matière de mise à exécution d'application des décisions prises par le juge des enfants?
15: Alors nous, à Villefranche, sur le ressort de Villefranche-sur-Saône, on n'a pas trop de difficultés comme peuvent avoir d'autres juridictions sur la mise à exécution des décisions décidées par le juge des enfants. Notamment, je pense au placement quand il y a des suspicions de violence sur les enfants. Villefranche, on fonctionne encore, alors toujours avec des difficultés pour trouver des places. J'ai encore eu le cas ce week-end où ça a été compliqué, il a fallu insister pour prendre une mesure en urgence. Mais effectivement, je pense qu'il y a des difficultés un peu partout et un manque de recrutement aussi, parce que je pense que quand on voit que nous déjà, au niveau des conditions de travail du parquet, on a déjà beaucoup de collègues qui quittent le parquet parce que de permanence, 7 jours sur 7, et 24 heures sur 24 pendant une semaine par mois, comme c'est le cas chez nous, eh bien, les collègues vont peut-être ne pas choisir le parquet. Et la mise en cause des parquetiers ne va pas arranger, je pense, les choses.
13: Malaise sur la situation.
15: Ce qui nous a heurté, c'est effectivement qu'on jette en pâture des magistrats avant même qu'on ait fait la lumière sur ce qui avait pu se dérouler, les difficultés qu'il y a eu dans cette affaire. Et c'est aussi la traduction du pré-rapport qui a été diffusé dans la presse et ce qu'on a retiré de ce rapport qui me paraissent pas complètement conformes à son esprit.
13: Le souhait d'un investissement massif de la politique pénale.
15: Un investissement massif, tant au niveau des moyens, effectivement, que des moyens humains. Et je ne pense pas que aux magistrats, je pense aux greffiers, parce que On dit un greffier, un magistrat. Si les greffiers ne sont pas en nombre suffisant, eh bien les jugements seront rédigés en plus de temps. Enfin, tout prendra plus de temps.
13: Comment répondre au mécontentement ambiant ?
15: Je comprends qu'on soit offusqué par ce qui a pu se passer. J'allais dire, on a l'habitude de dire que chez nous, que le risque zéro n'existe pas et que quand une personne de ce type veut passer à l'acte, eh bien, c'est difficile. Je pense que par rapport au rapport que j'ai pu lire, tout le monde a voulu bien faire, tout le monde a voulu que la procédure soit complète avant d'aller chercher ce monsieur et de le placer en garde à vue pour éviter justement qu'il ne soit relaxé plus tard ou autre chose. Donc voilà, chacun a voulu bien faire et ça prend du temps. Et souvent, ça prend du temps, c'est pas un manque de volonté, c'est souvent un manque de moyens, tout simplement. Voilà, quand il faut prendre des rendez-vous dans des services spécialisés pour l'audition des mineurs, des psychiatres, là aussi on a de moins en moins de psychiatres ou psychologues experts parce qu'ils sont très peu payés, il faut le reconnaître, par rapport à leur profession, et parfois avec beaucoup de retard nous concernant. Et là aussi on voit que beaucoup d'experts quittent en fait leur mission parce que pas payés en temps et en heure.
13: Appel à mobilisation devant le palais de justice de Villefranche-sur-Saône ce lundi 29 juin dernier. Les services du TJ au grand complet représentés, magistrats, procureurs, vice-procureurs, greffiers, avocats et attachés de justice, entre autres, mobilisés en réaction au traitement et mise en cause personnelle de certains magistrats, notamment des magistrats du parquet, suite à l'affaire criminelle Liana survenue ces dernières semaines.
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1: Bonjour et bienvenue dans la chronique de Tonton JC. Rock, soul, world music, qu'importe le style, pourvu que la chanson soit bonne. En trois titres, je vous raconte les grandes et petites histoires de la rock culture. Cette semaine, nous évoquons un homme de l'ombre, amoureux de rock, de soul et de jazz.

Cette semaine, nous démarrons par une pulse soul vintage avec cette chanson This is my country, un classique de Curtis Mayfield de 1968. Mais dans une version toute récente signée du Don Was and the Pan Detroit Ensemble. Un nom à rallonge qui met bien en lumière la teneur du propos. L'architecte de ce titre et de l'album dont il est extrait et qui est sorti en début d'année est le musicien Don Was. Un musicien aux mille vies que j'aurai l'occasion de survoler au long de quelques chansons dans notre lumière au grenier du jour. Don Was est originaire de Detroit, une des capitales américaines du rock et de la soul, et une ville auquel il rend hommage dans ce disque protéiforme qui sonne tour à tour comme une expérimentation funk, une échappée reggae, un jaillissement de jazz fusion ou un clin d'œil assumé à la pop orchestrée des 70s. À 70 ans passés, Don Was s'est fait plaisir et il n'a plus grand chose à prouver. Ni au grand public qui ne connaît pas forcément son nom, ni à la profession qui a depuis longtemps reconnu son talent de musicien et de producteur, exercé auprès des plus grands, des Stones à Dylan, de Bonnie Raitt à Joe Cocker, et même chez nous, Johnny Hallyday ou Chet Bralett. Je n'ai donc eu que l'embarras du choix pour vous proposer un parcours musical en quelques chansons.

Né en 1952, Don Was fait partie de cette génération de baby-boomers américains qui ont grandi dans l'effervescence culturelle des 60s. Il pousse dans un environnement sonore foisonnant qui façonnera son oreille de musicien et de producteur. Il écoute dans sa jeunesse le son de la soul de Detroit ainsi que le jazz de John Coltrane et Miles Davis. Adolescent, il subit l'influence de la contre-culture des années 60, particulièrement virulente dans sa ville de Detroit, berceau du rock le plus extrême, celui des Stooges ou du MC5. Au lycée, il devient ainsi chanteur principal et guitariste d'un groupe de rock appelé The Saturns, mais il devra attendre longtemps avant de percer au grand jour, la consécration venant au milieu des années 80, notamment avec ce titre « Walk the Dinosaur » que nous venons d'écouter. Une chanson signée « Was Not Was », le duo qu'il a formé en 1979 avec son ami d'enfance David Weiss, alias David Was. C'est à cette époque que Don Fagenson troque son état civil pour le pseudo de Don Was qu'il a conservé depuis. Les deux faux frères Was vont sortir 4 albums sous le nom de Was Not Was dans un registre de fusion rock-funk en vogue à l'époque. Don y joue principalement de la basse et des claviers et fait ses premières armes dans le travail en studio. Was Not Was sera repéré par la critique et la profession grâce à son approche innovante du son et connaîtra même quelques succès en club. Pourtant, malgré ce succès, Don Was va se séparer de son alter ego pour passer derrière la console et se consacrer au travail de production. Un travail qui très vite va le faire passer dans une nouvelle dimension et lui permettra de jouer dans la cour des grands. Dès le début des années 90, il sera repéré par Mick Jagger, grand fan de funk et de musique de club, afin qu'il impulse une nouvelle dynamique au son des Rolling Stones, alors en perte de vitesse. Il est appelé en 1994 pour produire l'album Voodoo Lounge, qui marque alors le retour du groupe après le départ de son bassiste Bill Wyman et une période de turbulence interne. Don Was arrivera à capturer l'énergie live des Stones en studio, en laissant les musiciens jouer ensemble plutôt qu'en superposant les pistes individuelles. Ainsi, il a su préserver leur son brut et organique tout en le modernisant. Plus que tout, Don Was sera tissé une relation de grande confiance avec Mick Jagger et Keith Richards et il arrivera à remettre de l'huile dans les rouages de leur collaboration. Cette confiance dure depuis maintenant 30 ans et Don Was est devenu un pion essentiel du plus grand groupe de rock du monde.

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2: L'établissement français du sang organise une collecte ce mercredi 1er juillet de 9h à 13h et de 15h à 19h, salle des Échevins, 96 rue de la sous-préfecture à Villefranche. Pour participer, prenez rendez-vous sur le site dondesang.efs.sante.fr. Lors du rendez-vous, munissez-vous de votre pièce d'identité et surtout, ne venez pas à jeun. Le comité des fêtes de Lima vous donne rendez-vous pour sa fête de l'été ce vendredi 3 juillet. Au programme, un excellent repas avec poulet basquez, fromage et dessert et une animation musicale proposée par le groupe Ramdam. Ambiance et bonne humeur assurée. La fête de l'été, c'est vendredi 3 juillet à partir de 19h, place Miming à Lima. Tarif 18€, réservation conseillée sur Eloasso ou au 06 82 02 13 33 06 82 02 13 33. Samedi 4 juillet, venez vous régaler avec la classe en 4 de Lima. À partir de 10h, la place Miming aura des saveurs de l'île de la Réunion avec son excellent rougail saucisse. Verre de l'amitié offert à toutes celles et ceux de la 4. L'association Matin Art vous invite ce dimanche, comme chaque premier dimanche du mois, au marché de la création de Trévoux. Peintres, sculptrices, ferronniers d'art, potières, céramistes, mosaïstes, verriers, créatrices de bijoux, de vêtements, de mobilier, tourneurs sur bois, tapissières décoratrices, venez à la rencontre de nombreux artistes passionnés et passionnants, plus talentueux les uns que les autres, qui vous présenteront leurs œuvres. Venez nombreux au marché de la création de Trévoux ce dimanche 5 juillet de 10h à 18h, allée des Tilleuls à Trévoux.
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1: L'établissement français du sang organise une collecte ce mercredi 1er juillet de 9h à 13h et de 15h à 19h, salle des Échevins, 96 rue de la sous-préfecture à Villefranche. Pour participer, prenez rendez-vous sur le site dondesang.efs.sante.fr. Lors du rendez-vous, munissez-vous de votre pièce d'identité et surtout, ne venez pas à jeun. Le comité des fêtes de Lima vous donne rendez-vous pour sa fête de l'été ce vendredi 3 juillet. Au programme, un excellent repas avec poulet basquez, fromage et dessert et une animation musicale proposée par le groupe Ramdam. Ambiance et bonne humeur assurée. La fête de l'été, c'est vendredi 3 juillet à partir de 19h, place Miming à Lima. Tarif 18 euros, réservation conseillée sur Eloasso ou 06 82 02 13 33 06 82 02 13 33. Samedi 4 juillet, venez vous régaler avec la classe en 4 de Lima. À partir de 10h, la place Miming aura des saveurs de l'île de la Réunion avec son excellent rougail saucisse. Verre de l'amitié offert à toutes celles et ceux de la 4. L'association Matin Art vous invite ce dimanche, comme chaque premier dimanche du mois, au marché de la création de Trévoux. Peintres, sculptrices, ferronniers d'art, potières, céramistes, mosaïstes, verriers, créatrices de bijoux, de vêtements, de mobilier, tourneurs sur bois, tapissières décoratrices, venez à la rencontre de nombreux artistes passionnés et passionnants, plus talentueux les uns que les autres, qui vous présenteront leurs œuvres. Venez nombreux au marché de la création de Trévoux ce dimanche 5 juillet de 10h à 18h, allée des Tilleuls à Trévoux.
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1: Bonjour à toutes et à tous, Jérôme Bernard pour ce bulletin d'ONU Info. Au menu de l'actualité, le chef de l'ONU plaide pour une coopération renforcée pour lutter contre le terrorisme. L'ONU célèbre sa charte, plus indispensable que jamais. Et les Nations Unies fixent les premières règles mondiales pour les voitures sans conducteur. Face à un terrorisme qui évolue avec les crises mondiales et les nouvelles technologies, le secrétaire général des Nations Unies, Antonio Guterres, a appelé lundi les États membres à renforcer leur coopération et à placer la prévention, les droits humains et l'action collective au cœur de la réponse internationale. Il a notamment mis en garde contre des mesures excessives de lutte contre le terrorisme. On l'écoute.
2: L'expérience montre que des mesures de lutte contre le terrorisme excessives ou inadaptées risquent d'attiser les divisions et d'éroder la confiance dans les institutions censées protéger les populations. Dans le pire des cas, des mesures présentées comme antiterroristes peuvent en réalité alimenter les conditions propices à la radicalisation menant à la violence. C'est pourquoi notre réponse doit s'enraciner dans les principes mêmes que le terrorisme cherche à détruire. La justice, la dignité humaine et la solidarité. Tous nos efforts doivent être fermement ancrés dans l'état de droit et les droits humains et appuyer un vrai dialogue avec les personnes et les communautés dont la vie a été bouleversée par le terrorisme. C'est en nous imposant les plus hautes exigences que nous pourrons panser les plaies et rebâtir la confiance là où elle a été brisée. Le terrorisme évolue et nous devons évoluer avec lui. La tâche qui nous attend est complexe, mais notre cap est clair. Par la prévention, la coopération et un engagement sans faille en faveur des droits humains, nous pouvons bâtir un monde plus sûr où chacune et chacun puisse vivre à l'abri de la peur.
1: L'ONU a célébré il y a quelques jours sa charte. 81 ans après sa signature, la charte des Nations Unies reste plus indispensable que jamais, selon le secrétaire général de l'ONU. Antonio Guterres juge toutefois que des réformes sont nécessaires, notamment celle du Conseil de sécurité. On l'écoute.
2: Nous devons réformer. Le Conseil de sécurité doit refléter le monde d'aujourd'hui et non celui de 1945. Il en va de même pour l'architecture financière internationale. Et l'Organisation des Nations Unies elle-même doit continuer d'évoluer à travers l'initiative ONU 80 et au-delà, afin de servir avec plus d'efficacité et d'impact. Mais la réforme doit renforcer les Nations Unies, pas l'affaiblir. La réponse n'est pas moins de coopération, c'est une coopération plus forte, une coopération ancrée dans la charte et dans cette vérité simple. Nos avenirs sont liés. Une coopération qui rétablit la confiance par l'action, défend les principes qui nous unissent et prouve que le multilatéralisme peut produire des résultats pour les populations. Tel est l'esprit de cette réunion. Plus fort, ensemble, une charte, un avenir. La charte est née de la catastrophe et du courage de bâtir un monde meilleur. Cette œuvre reste inachevée et elle nous incombe. À nous d'honorer la charte, de renforcer l'Organisation des Nations Unies, de choisir encore et toujours la paix, la justice et notre humanité commune.
1: La course mondiale aux voitures sans conducteur ne dépend plus seulement des avancées technologiques. Elle passe désormais aussi par les règles qui encadreront leur circulation. Réunis sous l'égide des Nations Unies, les principaux marchés automobiles ont adopté le premier cadre réglementaire international consacré au système de conduite entièrement automatisé. On écoute François Guichard, secrétaire du groupe de travail sur les véhicules autonomes.
3: La Commission économique des Nations Unies pour l'Europe a adopté le cadre réglementaire pour les véhicules autonomes. Ces avancées sont soutenues par des pays de différents continents, y compris le Canada, les États-Unis, le Royaume-Uni, l'UE, la Chine et le Japon. Tout ça s'accompagne de la mise à jour de beaucoup de règlements existants, avec à peu près 90 amendements, pour adapter ces règlements à l'ère des véhicules autonomes. Ce nouveau cadre est influencé par des éléments de sûreté repris de l'aviation, du nucléaire, et c'est accompagné aussi d'éléments nouveaux tels que le monitoring des véhicules en service et un reporting obligatoire des constructeurs.
1: Voilà, fin du bulletin de Nuit Info. Vous pouvez nous retrouver sur Internet et sur nos comptes médias sociaux X et Facebook. Merci de votre fidélité. À bientôt.

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1: 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Merci de rester avec nous à l'écoute de RFI, les midis à Paris, 10h en temps universel. Le journal tout de suite, c'est avec vous Gilles Moreau. Gilles, bonjour.
3: Bonjour Caroline Paré, bonjour à tous. Dans l'actualité, une semaine après, le Venezuela tente de se remettre de la catastrophe. Les opérations humanitaires se poursuivent dans des conditions très difficiles. Chaque heure qui passe réduit encore les chances de trouver des survivants dans les décombres. Le Qatar accueille aujourd'hui des discussions techniques en présence d'Américains et d'Iraniens. Objet de leurs échanges indirects, la mise en œuvre de l'accord visant à mettre fin au conflit au Moyen-Orient. Dans ce journal aussi, les ambitions d'Édouard Philippe à moins d'un an de la présidentielle en France. Au mondial de football, les Bleus en démonstration contre la Suède. Et la mort du chanteur de disco, Victor Willis, le leader de Village People. Le double séisme au Venezuela, c'était il y a une semaine. Une semaine après, le bilan s'établit à près de 2000 morts, de très nombreux blessés, des dizaines de milliers de disparus. Bilan toujours provisoire et parcellaire dans un pays soumis à des restrictions de communication. Le gouvernement a ainsi limité l'accès à l'état de la Guaira, le plus durement touché, en imposant aux bénévoles l'obtention d'un laissez-passer livré à elles-mêmes depuis le premier jour. Les familles tentent désespérément de déblayer elles-mêmes les ruines pour y extraire les corps de leurs proches. Chaque jour, elles interpellent les sauveteurs internationaux dans l'espoir de pouvoir donner aux victimes une sépulture. Reportage de nos envoyés spéciaux Mélissa Barra et Jade El-Khoury.
4: Cet homme aborde un groupe de secouristes, mais il ne parle pas leur langue avec difficulté. Il explique qu'il s'appelle Juan Rodriguez et tente de savoir où se trouve leur campement pour pouvoir les prévenir lorsqu'il aura repéré les restes de sa sœur Dayane.
5: Elle était au sixième étage de cette immeuble. On en a déjà sorti 10 victimes. Il ne reste plus qu'elle. C'est nous, les familles, qui effectuons les recherches par nous-mêmes. Dès qu'on repère quelqu'un, on le sort pratiquement à main nue. Mais quand ça devient trop complexe, on a besoin d'aide. On fait appel aux autres professionnels. J'ai dû emprunter 3 pelleteuses.
4: À quelques rues de là, Valeria, une jeune femme de Caracas, interpelle à son tour les sauveteurs. Elle les supplie de l'aider. Son père, elle sait où il se trouve. Depuis des jours, elle peut voir son corps au milieu des décombres. Il avait emménagé dans cette ville balnéaire 2 jours avant les séismes.
6: Je veux l'enterrer dignement. Pour cela, il faut récupérer ce qu'on peut. Je sais que mon père n'est plus parmi nous, mais je ne peux pas le laisser là. J'ai acheté du matériel, j'ai un groupe électrogène, des pelles, des pioches, une meuleuse, des disques de coupe. Je n'ai pas besoin d'une escadrille. 3 ou 4 personnes suffiraient. Ça ne prendrait pas plus d'une demi-journée.
4: L'ONU estime à des dizaines de milliers le nombre de disparus. À ce rythme, localiser et extraire toutes les victimes prendra des semaines. Mélissa Barra, Jade El-Khoury, Karawajeda, RFI.
3: Les États-Unis ont commencé à expulser des migrants illégaux vers un pays du Pacifique, l'archipel des Palaos, pays très peu peuplé. Sous la présidence de Donald Trump, les Américains ont intensifié leurs efforts pour expulser ces migrants, en proposant de les réinstaller dans des pays tels que l'Ouganda, le Salvador, le Rwanda et donc des territoires du Pacifique. L'immigration en débat aux États-Unis, toujours elle. La Cour suprême vient d'infliger un revers à Donald Trump sur le droit du sol. Elle refuse de limiter l'accès automatique à la nationalité américaine pour les enfants nés aux États-Unis de parents en situation irrégulière. Le président républicain fustige cette décision et appelle le Congrès à l'aider à mettre en œuvre la mesure par voie législative. Mais peut-il vraiment contourner une décision de la juridiction suprême? Réponse d'un spécialiste, Jérôme Viala-Godefroy, docteur en civilisation américaine et professeur à Sciences Po.
7: Il peut essayer de faire passer une loi, mais elle sera a priori remise en cause, et c'est ce que disent tous les spécialistes, par cette décision justement de la Cour suprême. Donc il faudrait en fait un amendement constitutionnel. Il faudrait donc changer la Constitution, et ça c'est quelque chose de totalement irréaliste, puisqu'il faut 2/3 du Congrès. Ce que fait Trump, c'est un schéma rhétorique assez classique. Il transforme une défaite juridique en mobilisation politique. C'est un signal envoyé à l'électorat MAGA avant les midterms de novembre pour motiver son électorat. Donc il n'y a pas de surprise dans cette demande de Trump qui est pourtant tout à fait irréaliste sur le plan en tout cas juridique et institutionnel. On n'est pas du tout dans un contexte politique qui permet ce genre de choses puisqu'il faut vraiment un bipartisanisme qui n'existe plus. Là, on est vraiment dans une opposition entre les deux parties. Là, vraiment, on est dans quelque chose qui ne permettrait pas ce genre de choses.
3: Jérôme Viala-Godefroy avec Sofia Katsenkova. Des représentants américains et iraniens tiennent des discussions techniques ce mercredi à Doha. Objet de leurs échanges indirects, la mise en œuvre de l'accord visant à mettre fin au conflit au Moyen-Orient. Par ailleurs, syndicats et employeurs du secteur maritime continuent de considérer le détroit d'Ormuz comme une zone de guerre. Classement qui prolonge le doublement de salaire pour les marins qui acceptent d'y naviguer. L'actualité politique en France maintenant, c'est un air de pré-campagne présidentielle. À l'approche de son premier meeting de campagne dimanche prochain, Édouard Philippe tente de monter en puissance dans les médias. L'ancien Premier ministre vient d'enchaîner une interview aux Échos et la matinale d'RTL. Édouard Philippe ne veut pas laisser Gabriel Attal, qui se démultiplie depuis des semaines, occuper seul le terrain. Valérie Gasse.
8: Ce meeting dans l'entourage d'Édouard Philippe, on en attend beaucoup. C'est le premier meeting post-horizon. Une manière de dire que c'est le moment où Édouard Philippe va faire sa mue, commencer à parler à tous les Français et plus seulement aux sympathisants de son parti. Et la salle va être pleine, assure l'un de ses lieutenants, pour répondre aux rumeurs selon lesquelles elle serait configurée pour masquer un nombre de participants en deçà des attentes affichées, soit 5000 personnes. Dans la compétition avec Gabriel Attal aussi, ce moment est déterminant. Le patron de Renaissance a lui déjà réuni ses partisans le 30 mai dans un grand meeting et depuis, il se démultiplie dans les médias et sur le terrain. Édouard Philippe sait donc qu'il doit passer à la vitesse supérieure pour garder son avantage dans les sondages. De premier ralliement de macronistes annoncés récemment, la ministre Maude Bréjon, l'ancien député Éric Woerth, donne le sourire à son équipe. Mais la course ne fait que commencer. Édouard Philippe a fixé ce matin sur RTL la fenêtre pour se départager entre octobre et février prochain, car il faut qu'il n'en reste qu'un pour éviter le second tour RN LFI.
3: Valérie Gasse, chef du service politique. Au Mondial de football maintenant, la suite des 16e de finale. 3 matchs au programme. Aujourd'hui, à 16h TU, la RD Congo défiera l'Angleterre et à 20h TU, le Sénégal jouera contre la Belgique. Enfin, la nuit prochaine, les États-Unis, pays hôtes, seront opposés à la Bosnie-Herzégovine. On revient maintenant sur la performance des Bleus de Didier Deschamps hier soir à New York. Succès net et sans bavure, 3-0 contre la Suède qui place ses Bleus encore un peu plus au rang de favoris. La France a été éblouissante de maîtrise, de justesse, de créativité et même de joie dans son jeu. Reportage à New York de Thomas de Saint-Léger.
9: Magique, magnifique, incroyable.
10: Avec tous les accents du monde, des adjectifs à faire rougir les Bleus. L'Amérique est amoureuse de cette équipe dominante et spectaculaire. Pierre, un Français installé aux États-Unis.
11: Vous n'avez pas vu le stade? Comme on dit ici chez nous, we outspend everybody, man. Il n'y avait que du bleu partout. On avait l'impression qu'on jouait en France. C'est la classe.
10: La classe dans les gestes. Sur un ciseau retourné, Olise en l'air, suspend le temps. Kylian Mbappé l'accélère et trouve deux fois les filets. À la sortie du capitaine, révérence de son sélectionneur, Didier Deschamps. Football, champagne, football, plaisir. Bradley Barcola, l'autre buteur du soir.
12: C'est incroyable le plaisir qu'on prend tous ensemble, qu'on attaque, qu'on défend ensemble. Franchement, c'est une vraie fierté et c'est magnifique de jouer avec des joueurs qui ont tant de talent. Donc, on peut que prendre du plaisir sur le terrain.
10: Avec le sourire, les Bleus planent sur la compétition. Invincible, peut-être, l'avis du latéral Malo Gusto.
13: Non, on ne sent pas invincible. Ce serait, je pense, inconscient de dire ça, mais on sait qu'on on a la confiance avec nous. Voilà, on sait que tout le peuple français est derrière nous aussi. On arrive à les faire vibrer. Je pense que c'est à nous de continuer comme ça et voilà, montrer qu'on veut se battre pour la Coupe, tout simplement.
10: Prochaine étape samedi contre le Paraguay, le même huitième de finale qu'en 1998. Vous connaissez la fin de l'histoire. Thomas de Saint-Léger, New York RFI.
3: Et le tableau des huitièmes de finale est en train de se compléter à cette Coupe du Monde. Donc il y aura France-Paraguay, mais aussi ce week-end Canada-Maroc et Brésil-Norvège. 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Allez, on passe à la musique. On a appris ce matin la mort de Victor Willis, leader de Village People, célèbre groupe disco des années 1970. C'est lui qui apparaissait sur scène en uniforme de policier. Il disparaît à l'âge de 74 ans. Tout de suite, l'un des tubes de Village People, Macho Man.

0: Victor Willis, leader des Village People. Il meurt à l'âge de 74 ans. Bientôt, midi 10, ici à Paris, l'heure de retrouver Emmanuel Bastide pour 8 milliards de voisins. Emmanuel, bonjour.
1: Bonjour Gilles Moreau, prochain journal dans 50 minutes et chez 8 milliards de voisins.
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4: Tribunal judiciaire de Villefranche-sur-Saône appelle à la mobilisation devant le palais de justice lundi 29 juin à midi et demi. Les services du TJ au grand complet représentés, magistrats, procureurs, vice-procureurs, greffiers, avocats et attachés de justice entre autres, réunis en réaction au traitement et mise en cause personnelle de certains magistrats, notamment des magistrats du parquet, suite à l'affaire criminelle Liana survenue ces dernières semaines. Les explications du rassemblement après une prise de parole de l'un des 5 vice-procureurs du TJ de Villefranche.
5: Séverine Desgranges, vice-procureure à Villefranche-sur-Saône. C'était surtout en réaction par rapport à l'affaire du meurtre de cette petite fille et les réactions qui ont été portées suite à ce dossier, la mise en cause des magistrats, notamment des magistrats du parquet. Ce n'est pas du tout en lien avec la journée morte, par exemple, des avocats qui pourtant sont venus nous soutenir aujourd'hui.
4: Les raisons de cette prise de parole publique.
5: Parce qu'on se rend compte que la justice, depuis des années, en fait, se satisfait et travaille dans des conditions qui sont de plus en plus dégradées, que ce soit au niveau matériel, au niveau humain, et qu'on porte ça, et le fait qu'on soit accusé de mal travailler, de mal faire notre travail, eh bien, a pu nous ébranler aussi, alors que, notamment dans des petits parquets comme celui de Villefranche, qui est un tout petit peu plus grand que celui d'Auch, on voit qu'on essaye de faire de notre mieux, mais nous sommes, nous, que 5, souvent 4, et voilà, et on ne peut pas tout bien faire.
4: Une action spécifique cette matinée auprès des services d'enquête de la juridiction.
5: Alors on essaye, aujourd'hui on s'est mobilisé, on est allé dans les services d'enquête pour vérifier justement toutes les procédures en cours, celles dont on avait déjà été informé, celles dont on n'était pas informé, qui étaient encore au stade de l'enquête et de la plainte, pour essayer de remettre tout ça à jour. Mais on s'aperçoit aussi que dans les services d'enquête, et notamment commissariat, gendarmerie bien entendu, eh bien les dossiers s'entassent et avec peu de moyens.
4: Les services d'enquête aussi, qui avaient été mis à mal, vous l'avez dit aussi.
5: Les gendarmes, c'était... Oui, oui. Ah bah oui, mais enfin, le problème, il est un peu partout. Et les crises de vocation, elles existent aussi au niveau des gendarmes et des policiers, surtout.
4: Quels moyens supplémentaires pour la justice?
5: Plutôt de moyens humains, comme on vous l'a dit, on est bien en deçà des critères européens, enfin, de la norme européenne sur le nombre de magistrats, et notamment de magistrats du parquet, nous concernant, dans les tribunaux par rapport au nombre de personnes. Et des moyens aussi matériels, je dirais, parce qu'on sait de grosses canicules quand vous voyez qu'on travaille dans des conditions où on n'a pas la clim, on est avec des ventilateurs dans une salle qui est face au soleil, et ben on n'est pas forcément aussi toujours disposé à être efficace, même si on essaye de l'être. Et voilà.
4: Le ressort de Villefranche-sur-Saône rencontre-t-il des difficultés en matière de mise à exécution d'application des décisions prises par le juge des enfants?
5: Alors nous, à Villefranche, sur le ressort de Villefranche-sur-Saône, on n'a pas trop de difficultés comme peuvent avoir d'autres juridictions sur la mise à exécution des décisions décidées par le juge des enfants. Notamment, je pense au placement quand il y a des suspicions de violence sur les enfants. Villefranche, on fonctionne encore, alors toujours avec des difficultés pour trouver des places. J'ai encore eu le cas ce week-end où ça a été compliqué, il a fallu insister pour prendre une mesure en urgence. Mais effectivement, je pense qu'il y a des difficultés un peu partout et un manque de recrutement aussi, parce que je pense que quand on voit que nous déjà, au niveau des conditions de travail du parquet, on a déjà beaucoup de collègues qui quittent le parquet parce que de permanence, 7 jours sur 7, 24 heures sur 24 pendant une semaine par mois, comme c'est le cas chez nous, eh bien, les collègues vont peut-être ne pas choisir le parquet. Et la mise en cause des parquetiers ne va pas arranger, je pense, les choses.
4: Malaise sur la situation.
5: Ce qui nous a heurté, c'est effectivement qu'on jette en pâture des magistrats avant même qu'on ait fait la lumière sur ce qui avait pu se dérouler, les difficultés qu'il y a eu dans cette affaire. Et c'est aussi la traduction du pré-rapport qui a été diffusé dans la presse et ce qu'on a retiré de ce rapport qui me paraissent pas complètement conformes à son esprit.
4: Le souhait d'un investissement massif de la politique pénale.
5: Un investissement massif, tant au niveau des moyens, effectivement, que des moyens humains. Et je ne pense pas que aux magistrats, je pense aux greffiers, parce que On dit un greffier, un magistrat. Si les greffiers ne sont pas en nombre suffisant, eh bien les jugements seront rédigés en plus de temps. Enfin, tout prendra plus de temps.
4: Comment répondre au mécontentement ambiant ?
5: Je comprends qu'on soit offusqué par ce qui a pu se passer. J'allais dire, on a l'habitude de dire que chez nous, que le risque zéro n'existe pas. Et que quand une personne de ce type veut passer à l'acte, eh bien, c'est difficile. Je pense que par rapport au rapport que j'ai pu lire, tout le monde a voulu bien faire. Tout le monde a voulu que la procédure soit complète avant d'aller chercher ce monsieur et de le placer en garde à vue pour éviter justement que, eh bien, il ne soit relaxé plus tard ou autre chose. Donc voilà, chacun a voulu bien faire et ça prend du temps. Et souvent, ça prend du temps, c'est pas un manque de volonté, c'est souvent un manque de moyens, tout simplement. Voilà, quand il faut prendre des rendez-vous dans des services spécialisés pour l'audition des mineurs, des psychiatres, là aussi on a de moins en moins de psychiatres ou psychologues experts parce qu'ils sont très peu payés, il faut le reconnaître, par rapport à leur profession, et parfois avec beaucoup de retard nous concernant. Et là aussi on voit que beaucoup d'experts quittent en fait leur mission parce que pas payés en temps et en heure.
4: Appel à mobilisation devant le palais de justice de Villefranche-sur-Saône ce lundi 29 juin dernier. Les services du TJ au grand complet représentés, magistrats, procureurs, vice-procureurs, greffiers, avocats et attachés de justice, entre autres, mobilisés en réaction au traitement et mise en cause personnelle de certains magistrats, notamment des magistrats du parquet, suite à l'affaire criminelle Liana survenue ces dernières semaines.
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0: L'établissement français du sang organise une collecte ce mercredi 1er juillet de 9h à 13h et de 15h à 19h, salle des Échevins, 96 rue de la sous-préfecture à Villefranche. Pour participer, prenez rendez-vous sur le site dondesang.efs.sante.fr. Lors du rendez-vous, munissez-vous de votre pièce d'identité et surtout, ne venez pas à jeun. Le comité des fêtes de Lima vous donne rendez-vous pour sa fête de l'été ce vendredi 3 juillet. Au programme, un excellent repas avec poulet basquez, fromage et dessert et une animation musicale proposée par le groupe Ramdam. Ambiance et bonne humeur assurée. La fête de l'été, c'est vendredi 3 juillet à partir de 19h, place Miming à Lima. Tarif 18 euros, réservation conseillée sur Hello Asso ou 06 82 02 13 33 06 82 02 13 33. Samedi 4 juillet, venez vous régaler avec la classe en 4 de Lima. À partir de 10h, la place Miming aura des saveurs de l'île de la Réunion avec son excellent rougail saucisse. Verre de l'amitié offert à toutes celles et ceux de la 4. L'association Matin Art vous invite ce dimanche, comme chaque premier dimanche du mois, au marché de la création de Trévoux. Peintres, sculptrices, ferronniers d'art, potières, céramistes, mosaïstes, verriers, créatrices de bijoux, de vêtements, de mobilier, tourneurs sur bois, tapissières décoratrices, venez à la rencontre de nombreux artistes passionnés et passionnants, plus talentueux les uns que les autres, qui vous présenteront leurs œuvres. Venez nombreux au marché de la création de Trévoux ce dimanche 5 juillet de 10h à 18h, allée des Tilleuls à Trévoux.
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3: 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RFI Midi vous est présenté par Paul Lancin-Spinelli. Bonjour Paul.
4: Bonjour Emmanuel, bonjour à tous. Et bienvenue si vous nous rejoignez. C'est RFI Midi qui commence. Nous sommes ensemble pendant 2h30 pour un tour complet de l'actualité internationale de ce mercredi 1er juillet. Avec à la une les derniers espoirs des familles pour retrouver des proches au Venezuela. Une semaine jour pour jour après le double séisme qui a terrassé une partie du nord du pays. Nos envoyés spéciaux Mélissa Barra et Jadel Khoury ont pu se rendre en zone sinistrée où les sauveteurs internationaux sont interpellés par des habitants locaux pour déterrer les dépouilles.
5: Je veux enterrer dignement. Pour cela, il faut récupérer ce qu'on peut. Je sais que mon père n'est plus parmi nous, mais je ne peux pas le laisser là. 3 ou 4 personnes suffiraient. Ça ne prendrait pas plus d'une demi-journée.
4: Un reportage que vous pourrez écouter en intégralité à 13h10, temps universel. À contre-courant d'une grande partie de l'Europe, l'Espagne surprend par sa politique migratoire. Le gouvernement socialiste de Pedro Sanchez comptait régulariser 500 000 personnes. Finalement, ce sont 1 million de dossiers qui ont été déposés. Alors, quelles sont les conséquences de ce succès, les objectifs du gouvernement et les réactions à la fois en Espagne et en Europe? Eh bien, on en parle avec notre invitée, la chercheuse Carole Vignal. Ça sera dans une heure. Les géants chinois du e-commerce dans le collimateur de l'Union européenne qui met en place des taxes de 3 euros sur les petits colis à partir d'aujourd'hui. À quoi sert cette mesure exactement? Agnieszka Kumor vous explique tout dans 10 minutes.
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4: Avant ça, on reviendra aussi sur cette mesure qui peut soulager certains parents de nouveau-nés en France. Le congé naissance entre en vigueur aujourd'hui. Il peut durer jusqu'à 2 mois pour chaque parent après la naissance. Certains critiquent déjà la formule, estimant qu'elle n'est pas assez avantageuse en termes de revenus, comme cette maman qui a opté pour le congé naissance.
6: En fait, je me suis préparée, j'ai fait des économies. C'est ça qui me permet de pouvoir le prendre sereinement, mais c'est compliqué.
4: Et ce témoignage, vous l'entendrez en longueur dans 40 minutes. Et puis, de nouvelles équipes africaines peuvent rêver d'une qualification en 8e de finale du mondial. La RDC qui affronte l'Angleterre en 16e et le Sénégal face à la Belgique ce soir. Ce sera au menu d'Afrique Midi à 12h30 TU. Vous avez le programme, soyez les bienvenus. RFI Midi, ça commence tout de suite avec le journal de Gilles Moreau. Bonjour Gilles.
7: Bonjour Paul, bonjour à tous.
4: Et à la une, le double séisme au Venezuela, c'était il y a une semaine.
7: Oui, une semaine après, le pays tente de se remettre de la catastrophe. Les opérations humanitaires se poursuivent dans des conditions très difficiles. Chaque heure qui passe réduit encore les chances de retrouver des survivants dans les décombres. De plus, l'eau et la nourriture manquent et les épidémies menacent. Quant au bilan, il s'établit à près de 2000 morts, de nombreux blessés et des dizaines de milliers de disparus. Bilan toujours provisoire et parcellaire dans un pays soumis à des restrictions de communication. Des images satellites ont montré des quartiers totalement rasés dans la zone du port de La Guaira, le quartier le plus durement touché. Dans ce contexte et au-delà de l'émotion suscitée par cette catastrophe, de nombreuses images détournées ou créées par l'intelligence artificielle circulent sur les réseaux sociaux. Explication Olivier Four.
8: Des images de gratte-ciel qui se déforment au point de se toucher, un immeuble blanc qui tombe d'un seul bloc dans un nuage de poussière, des façades vitrées qui se mettent subitement à vibrer devant des passants terrifiés. Ces images impressionnantes ont été vues des millions de fois sur tous les réseaux sociaux, mais il s'agit à chaque fois d'un fox. 3 exemples caractéristiques de la désinformation à l'occasion de catastrophes naturelles. Les 2 tours qui se balancent comme si elles étaient élastiques sont des images artificielles. Elles sont saisissantes mais comportent plusieurs anomalies visuelles. De l'avis des experts, la déformation n'a rien à voir avec la manière dont réagissent les matériaux de construction comme le béton et l'acier face aux très fortes contraintes induites par un séisme de magnitude 7. Par ailleurs, grâce à une recherche par image inversée, nous avons retrouvé la vidéo de l'immeuble blanc qui bascule brutalement. Il s'agit en fait d'une démolition contrôlée, la destruction par explosif d'un bâtiment situé en Turquie. La scène a été tournée en 2023. Les images ont été sorties de leur contexte. Enfin, la vidéo des baies vitrées qui entrent en vibration provient d'images d'archives qui ont été tournées au Venezuela, mais lors du séisme de 2018 dans l'est du pays et non pas dans la région de Caracas.
7: C'était Olivier Four de la cellule Info Vérif de la rédaction. Les États-Unis ont commencé à expulser des migrants illégaux vers un pays du Pacifique, l'archipel des Palaos, pays très peu peuplé. Sous la présidence de Donald Trump, Washington a intensifié ses efforts pour expulser les migrants en proposant de les réinstaller dans des pays tels que l'Ouganda, le Salvador, le Rwanda et donc des territoires du Pacifique. Dans moins d'une semaine, le 7 juillet, Marine Le Pen connaîtra la décision de la Cour d'appel de Paris dans l'affaire des assistants de députés européens de son parti, le RN, entre 2004 et 2016. Ce parti et plusieurs de ses alliés ont été visés par de nouvelles perquisitions qui concernent à nouveau le Parlement européen. Des perquisitions menées hier dans plusieurs pays de l'Union. Elles portent sur des fonds du Parlement européen dépensés à mauvais escient. Pierre Benazé, vous êtes en direct de Bruxelles.
9: Oui, et ces perquisitions ont été annoncées mardi soir par le Parquet européen dans un communiqué laconique. Il évoque une enquête en cours portant, je cite, sur l'usage de fonds européens par un ancien groupe politique du Parlement entre 2019 et 2024. En l'occurrence, il s'agit de l'ancien groupe ID, Identité et Démocratie, un précurseur de l'actuel groupe Patriote pour l'Europe. Des informations concordantes affirment que les perquisitions ont eu lieu en France, Belgique, Espagne et en Italie. Pour la France, des perquisitions chez les prestataires du Rassemblement National ont été confirmées par le président du parti, Jordan Bardella. Et dans le groupe ID se trouvait par exemple la Lega en Italie ou le Vlaams Belang en Belgique. Le parquet européen avait annoncé il y a un an l'ouverture d'une enquête sur l'ancien groupe ID, soupçonné d'avoir, je cite, indûment dépensé 4,3 millions d'euros pendant la précédente législature. C'était la suite d'un rapport de la direction des affaires financières du Parlement européen. En l'occurrence, les perquisitions annoncées par le parquet porteraient sur des fonds dépensés pour la communication des partis et non, comme prévu, pour les missions des parlementaires européens.
7: Merci Pierre. Pierre Benazé à Bruxelles pour RFI. Des représentants américains et iraniens tiennent des discussions techniques ce mercredi à Doha au Qatar. Objet de leurs échanges indirects, la mise en œuvre de l'accord visant à mettre fin au conflit au Moyen-Orient. Par ailleurs, syndicats et employeurs du secteur maritime continuent de considérer le détroit d'Ormuz comme une zone de guerre. Un classement qui prolonge le doublement de salaire pour les marins qui acceptent d'y naviguer. La guerre en Ukraine. Des stations-service ukrainiennes continuent d'être prises pour cible. La Russie a bombardé la nuit dernière 5 d'entre elles dans la région de Dniepropetrovsk, dans le sud-est de l'Ukraine, tuant une femme selon le gouverneur régional.
10: Dans ce même conflit, Gilles, le Kenya combat le recrutement de ses ressortissants.
7: Oui, le gouvernement kenyan vient d'approuver l'adhésion du pays à 2 traités internationaux contre le mercenariat. L'objectif est de lutter contre la traite des êtres humains, mais aussi, Willy Diallo, d'empêcher le recrutement de Kenyans dans des conflits extérieurs, à commencer donc par l'Ukraine.
11: Oui, le ministre des Affaires étrangères estime qu'il y a environ 300 personnes victimes d'un recrutement militaire irrégulier de la Russie. Mais un rapport des services secrets kényans, lui, avance un chiffre supérieur, plus de 1000 recrues. Certains étaient d'anciens militaires attirés par des promesses de gros salaires. D'autres pensaient partir travailler comme chauffeurs ou agents de sécurité, mais se sont retrouvés sur le front russo-ukrainien. Avec cette approbation du gouvernement, le Kenya va pouvoir adhérer à la Convention des Nations Unies de 1989. Ainsi qu'à celle de l'Union africaine de 1977. Pour le gouvernement, ce nouveau corpus juridique va offrir une base plus solide pour rejeter les allégations selon lesquelles le pays soutient ses opérations de mercenariat. Il permettra aussi au Kenya de poursuivre juridiquement les recruteurs sur son propre territoire au titre du droit international. Du côté de la Russie, lors de la visite du Premier ministre kényan à Moscou en mars, son homologue avait annoncé avoir placé le Kenya sur une liste noire afin d'empêcher tout nouveau recrutement. Le pays a toujours insisté sur le fait que tous les combattants étrangers avaient rejoint l'armée russe volontairement.
7: Willy Diallo de la rédaction Afrique, merci à vous. Déjà plus de 100 000 personnes ont payé de leur vie la guerre civile en Birmanie, selon une organisation spécialisée dans le suivi des conflits armés. Plus de 100 000 morts, tous camps confondus, à la suite du coup d'État militaire. C'était il y a 5 ans.
10: Allez, on passe au mondial de football avec la suite des 16e de finale.
7: Oui, trois matchs au programme aujourd'hui. À 16h TU, la RDC a défié l'Angleterre. On va y revenir. Et à 20h temps universel, le Sénégal jouera contre la Belgique. Enfin, la nuit prochaine, les États-Unis, pays hôtes, seront opposés à la Bosnie-Herzégovine. Le tableau des 8e de finale est en train de se compléter. La France en démonstration 3-0 contre la Suède jouera samedi contre le Paraguay. Il y aura aussi ce week-end Canada, Maroc et Brésil, Norvège. On revient maintenant sur l'une des affiches du jour. Ce mercredi, la République démocratique du Congo donc dispute son 16e de finale ce soir à Atlanta contre l'Angleterre. Une opposition a priori déséquilibrée. Les Anglais faisant partie des grands favoris du tournoi, même titre que l'Argentine et la France. Mais les Léopards avancent crânement en sortant des poules avec une victoire décisive.
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12: L'avenir du site d'abattage et de découpe de l'abattoir de Saint-Romain-de-Popet, dans le cadre de sa politique volontariste de soutien aux filières agricoles, notamment celles contribuant au développement durable du territoire, les élus du Rhône, lors de la dernière séance du Conseil départemental à l'ASNA, actaient sa participation au capital social. C'est Colette Darfin, vice-présidente du Conseil départemental en charge de la stratégie territoriale, l'agriculture, la ruralité et le développement qui en est le rapporteur, un rappel avec celle-ci du contexte tout d'abord.
13: Alors, l'abattoir de Saint-Romain-de-Popet, c'est un outil de... C'est le seul et unique abattoir que l'on a maintenant sur le Rhône et la métropole. Et c'est un outil qui appartient à l'ACOR, à la communauté d'agglomération de l'Ouest rhodanien. Donc, l'ACOR a décidé de procéder à une rénovation complète de l'abattoir parce qu'il était obsolète. On a mis de l'argent, le département a mis 800 000 euros, l'État a mis 1,7 million, la région 1,3 million. Donc, voilà, des collectivités qui sont fortement impliquées dans cet abattoir.
12: L'année 2025 a été une année extrêmement compliquée pour l'abattoir avec une succession d'événements à fortes conséquences économiques.
13: Et puis, en 2025, il y a eu le souci de l'intrusion d'L214 au sein de l'abattoir qui a provoqué une fermeture pendant quelques temps. Il y a eu la période des travaux également qui a perturbé également le fonctionnement de l'abattoir. Rénover in situ, c'est jamais facile. Et puis il y a eu aussi l'épisode DNC qui est arrivé en septembre 2025 où il y a eu quand même des mouvements d'animaux qui ont été interdits, qui a provoqué une diminution quand même de l'apport sur l'abattoir. Donc tous ces facteurs-là réunis ont fait que l'abattoir a été mis en procédure de redressement judiciaire en décembre 2025. Donc compliqué de fonctionner, de continuer comme ça.
12: À la recherche d'une solution partenariale de reprise de l'abattoir.
13: Et un abattoir qui est tout neuf quand même, donc il faut quand même prendre des choses en main. Il y a eu une forte mobilisation et ça, on peut que s'en féliciter et le porter haut et fort. Une mobilisation des éleveurs, des bouchers, de tous ceux qui gravitent autour de l'abattoir pour sauver cet outil de travail, parce que c'est vraiment nécessaire sur le département de garder cet abattoir. Il y a vraiment une prise de conscience à la fois du monde agricole et des élus. Oui, c'est le dernier abattoir du Rhône. Hein. Corba a fermé, donc il ne reste plus que celui-ci. Voilà, tout le monde autour de la table, il faut sauver l'abattoir. Donc on est tous les uns derrière les autres à travailler, à trouver des solutions.
12: La création d'une société coopérative d'intérêt collectif, viande des territoires du Rhône et de la Méditerranée de Lyon, dont le siège est à Saint-Romain-de-Popet, est une société anonyme à capital variable.
13: Donc, pour remettre cet abattoir sur les rails, on va créer une société, une SCIC, une société commerciale avec un capital, retrouver des fonds également, pour de la trésorerie, pour faire fonctionner l'abattoir. Donc voilà, c'est un travail qui est en cours. Tous les éleveurs ou beaucoup d'éleveurs, tous les apporteurs prennent part au capital.
12: Combien à peu près ?
13: Aujourd'hui, on est à plus de 200 personnes et puis c'est pas fini. Toutes les collectivités également. Moi, je voudrais remercier à la fois la métropole, le département, les communautés de communes et puis des communes également qui veulent suivre, qui ont toutes répondu présentes et qui sont en train de rentrer au capital de cette société. Donc voilà, ce travail est en train de se faire, de se construire. Également, toute la direction et l'organisation de l'abattoir sont également en train d'être revus et corrigés, tout ce qui peut être amélioré, et puis avec les nouveaux investissements qui ont été faits, il y a toute une réorganisation à mettre en place.
12: Une remise en normes en quelque sorte
13: Les travaux c'était ça, c'était surtout une remise en normes de l'outil de travail, parce qu'il avait 30 ans, donc il y a forcément des choses à remettre en place. Donc voilà, tout ce travail est en train de se faire.
12: Et enfin, une étape clé pour le projet de reprise de l'abattoir de Saint-Romain-de-Popet, actuellement en redressement judiciaire, son ambition ambition, maintenir un abattoir de proximité dans le Rhône, indispensable au bon fonctionnement de la filière élevage, un enjeu majeur pour les éleveurs du Rhône, avec la finalisation et la présentation du dossier de reprise du tribunal de commerce de Villefranche-sur-Saône.
13: On doit présenter une copie conforme et vraiment au plus juste au tribunal de commerce qui doit rendre sa copie le 9 juillet à Villefranche, le tribunal de Villefranche, oui, on dépend de Villefranche. Le tribunal va décider, va regarder la copie qu'on va leur remettre le 9 juillet et on espère bien que le 9 juillet on partira sous cette entité Viaterli qui a été créée et qui espérons remontera en qualité, en quantité et puis répondra aux attentes du territoire au niveau des éleveurs et des bouchers pour vraiment avoir de la qualité et un travail parfait.
12: Donc ce sera la dernière étape, effectivement, c'est le statut de la justice, hein, c'est ça.
13: Voilà, tout se passe bien. Oui, tout à fait. Hein. Depuis le 18 décembre, l'abattoir est en redressement judiciaire, c'est-à-dire en période d'observation. On continue de travailler. On est observé on doit rendre des comptes au tribunal. Et le 9 juillet, si ces comptes sont bons, si on a suffisamment de prouvé qu'on pouvait continuer, le tribunal nous donnera raison et on continuera.
12: Les propos recueillis de Colette Darfin, vice-présidente du conseil départemental en charge de la stratégie territoriale, l'agriculture, la ruralité et le développement concernant l'avenir du site d'abattage et de découpe de l'abattoir de Saint-Romain-de-Poupet. Elle en était le rapporteur lors de la séance du conseil départemental du 19 juin dernier à l'ASNA.
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1: Une association qui accompagne la création d'entreprises dans le Val-de-Saône. Bonjour tous les auditeurs et auditrices de Caladma Radio, bienvenue à l'émission Courant Porteur. Aujourd'hui, on a plusieurs surprises. Déjà la première surprise, c'est bonjour Benjamin.
3: Bonjour Elisabeth.
1: Benjamin nous rejoint sur l'émission à la technique, mais pas seulement. Benjamin, grand permaculteur, fait partie de notre gouvernance à Senescence et remplace Ludovic pour les prochaines émissions. Deuxième surprise du jour, nous sommes sur une émission spéciale Regards croisés. Ce n'est pas exactement une initiative de territoire ou qu'on a accompagné, qu'on va vous présenter en première partie d'émission, mais c'est une émission consacrée intégralement à Olivier Frérot. Bonjour Olivier.
4: Bonjour Elisabeth.
1: Alors, Olivier Frérot, qui es-tu ? Est-ce que tu peux nous raconter un petit peu ton parcours, sachant que on est sur un grand parcours ?
4: C'est une question mystérieuse de qui nous sommes. Moi, c'est peu qui je deviens, que je préfère. Au bout de 65 ans, voilà, c'est oui. Mon âge. Donc oui, pas mal de cheminement depuis tout ce temps. Mais toujours beaucoup de joie d'être vivant et d'être toujours en quête de qu'est-ce que c'est que ce mystère d'être un vivant ? Qu'est-ce que c'est que cette vie que nous partageons avec, bien sûr, tous les humains, mais aussi tous les autres êtres vivants ? Donc c'est ça aussi ma quête.
1: Avant d'arriver là, est-ce que tu veux quand même nous dévoiler un petit peu ton parcours ? Les grandes lignes.
4: Écoute, oui... Alors que depuis une dizaine d'années, je suis entrepreneur. Voilà, je vais faire un peu à l'envers. Notamment, c'est une coopérative d'activité et d'emploi, Oxalis, où Ludovic a été, où je l'ai connu.
1: Voilà. Et oui.
4: Et j'ai lancé ça, moi j'avais 55 ans donc. Hein. Donc à partir de rien, c'était mon premier job d'entrepreneur, où, et c'est toujours celui que je vis aujourd'hui, entre autres, donc en faisant des conférences, en rencontrant pas mal de monde, en accompagnant des personnes sur justement un peu le fond des choses. Précédemment, j'ai eu des fonctions salariées dans le domaine plutôt public. Précédemment, j'étais pendant 4 ans vice-recteur à l'Université catholique de Lyon, au moment où le siège déménageait, donc c'était assez chambardement
1: assez
4: à ce moment-là,
1: sportif, ouais.
4: Oui, dans les années dans 2015. Sinon, j'ai dirigé l'agence d'urbanisme de Lyon, pendant 5 ans, donc collectivité locale et grande collectivité locale d'agglomération. Et sinon, je viens aussi de la fonction publique d'État, où j'ai eu une casquette d'ingénieur des ponts et chaussées. Alors, ça parle plus beaucoup, ça, aujourd'hui, là. La plupart de nos contemporains, ceux qui ont les cheveux gris, peut-être encore un petit peu.
1: Confirme.
4: Voilà, j'ai été donc pendant une vingtaine d'années dans le management d'organisation du ministère de l'équipement de l'époque. Donc, j'ai été directeur départemental de l'équipement. Ça parle peut-être à quelques-uns des auditeurs, notamment à Saint-Étienne. J'étais le dernier d'ailleurs directeur de la DDE de la Loire.
1: L'ancienne DDE,
4: voilà. C'est-à-dire, j'ai beaucoup aimé ces jobs, mais c'est fini, il n'y en a plus des comme ça.
1: Eh bien, écoute, c'était une grande chance pour toi et pour nous, j'imagine, de t'avoir à la direction. Et on comprend que tu as eu plusieurs bascules. Qu'est-ce qui a motivé ces différents changements ?
4: Alors, c'est vrai que de l'extérieur, ça paraît un peu zigzagant. De l'intérieur, pas tant que ça, quoique. Alors, je peux dire aussi qu'avec mon épouse Françoise, nous avons 4 garçons.
1: Hein. Magnifique.
4: Nous avons encore nos 4 parents chacun. Et ça nous occupe aujourd'hui beaucoup.
1: Ah oui,
4: puisque, bien sûr, le grand âge sollicite davantage. Mes enfants m'ont bousculé, enfin pas mal. Et ça aussi, ça m'a obligé à changer certains points de vue importants, parce que ça se passait pas comme j'imaginais que ça devait se passer. Tu vois je pense que beaucoup peuvent comprendre aussi, mais ça m'a aussi obligé à changer mes façons de voir, assez fondamentalement. Et puis j'ai aussi la fonction publique d'État, et en général la fonction publique s'est mise un peu à vriller, je vais dire un peu trop vite. Et donc, ça n'allait plus par rapport à ce que je portais toujours, hein, vraiment un souci, je pense, de commun, comme beaucoup de fonctionnaires portent d'ailleurs, mais où les institutions dans leur management directorial ne correspondent de moins en moins à ce désir de servir au mieux possible nos concitoyens. Mmh. Et ça m'a pas mal chamboulé, on va dire. Et c'est pour ça qu'à un moment donné, j'ai sauté le pas et j'ai quitté ce monde-là.
1: Et c'est cette bascule vers l'entrepreneuriat ou c'était celle vers le recteur?
4: Non, c'est la bascule vers l'entrepreneuriat qui a vraiment été une bascule importante parce que voilà, j'étais toujours resté salarié avant. Enfin, j'ai eu quelques temps sabbatiques à droite à gauche, mais... Donc, c'est bascule vers l'entrepreneuriat à partir de rien, parce que j'avais jamais, je suis parti, ben voilà, j'ai bénéficié du chômage à l'époque, c'était plus important qu'aujourd'hui. Donc, ça a été aidant. Ça, c'est une bascule importante, oui.
1: On a de la chance d'avoir quand même ce chômage, hein.
4: Oui.
1: Quand on fait nos bascules
4: exact.
1: De vie, malgré tout ce qu'on peut en dire. Ok. Et c'était compliqué, cet entrepreneuriat au départ?
4: Non, parce que ça a coulé un peu de ça. Alors, j'ai été invité par un garçon qui est peut-être, enfin, qui m'a beaucoup aidé à Auxalie, qui s'appelle Cyril Kretschmar, qui m'a accompagné au démarrage. Et puis, dans la coopérative d'activité, oui, j'ai été bien accompagné, je pense aussi. Et puis, je me suis lancé dedans, quoi. Et pas à pas, petit à petit, ça s'est mis à fonctionner. Alors, c'est vrai que, bien sûr, c'est une décision qu'on prend aussi en couple, moi en famille, parce que les revenus baissent assez drastiquement à ces moments-là. Donc, il faut l'assumer collectivement. Donc, et ça a marché, quoi. Ouais. Et c'était un très beau challenge, je trouve. D'ailleurs, bon, ça, on en parlera peut-être davantage, mais apprendre à diminuer ses besoins d'argent, c'est un super challenge, quoi.
1: C'est un sacré challenge, oui, effectivement. Oui, parce que pour nos auditeurs et nos auditrices, et je sais que les personnes, les entrepreneurs qu'on rencontre sont parfois effectivement, alors c'est pas des seniors encore, hein, mais sont dans cette partie après 50 ans où on entend beaucoup qu'on n'est plus employable. Et la question de se lancer dans l'entrepreneuriat ou en indépendant est assez présente. C'est une question qu'on se pose et il y a beaucoup de peur. Et c'est normal parce que c'est vraiment tout un autre univers. Et c'est chouette de voir qu'effectivement, aussi à cet âge-là, finalement, on a un réseau, on n'est pas vierge d'expérience, et que, avec l'aide des personnes qu'on rencontre, parce qu'on en rencontre, on arrive à s'installer. Donc, merci pour cette partie de ton témoignage, Olivier. Est-ce que j'ose te poser la question du rêve à l'origine de ton engagement?
4: Je ne pense pas qu'il y ait un rêve précis, mais il y a un désir. Un désir d'amitié, un désir de relation, un désir de joie d'être au monde. Alors, comme je le disais tout à l'heure, bien sûr avec les humains, mais moi je viens de la campagne à l'origine. Et dès que j'étais petit, je plantais des graines, je allais à la pêche, avec mon filet et un papillon, j'attrapais les insectes, bref. Et j'étais heureux de ça, quoi. Et ça me va, j'en parle avec toujours une certaine, enfin, une vraie joie, quoi. Même si aujourd'hui, c'est un peu plus difficile de revivre ça pour les enfants d'aujourd'hui. Et cette façon d'être en lien, tout en développant, je dirais, toutes mes intelligences. Oui, ça, c'est un mot le mot d'intelligence, je le prends vraiment dans son sens large. Il n'y a pas que la pensée réflexive. Hein, alors aujourd'hui, je suis beaucoup dans mon jardin. La science de mes mains, la science de tout le corps, de la sensibilité. Et quand ça se désunit, pour moi, ça va pas, quoi. Il faut que je retrouve, je recherche ces moments, ces moments d'unité, en fait.
1: Hein. Ouais, j'allais dire
4: d'unité,
1: oui.
4: D'unité. Et notre société contemporaine, en tout cas pour la plupart d'entre ces espaces publics, ça va pas dans ce sens-là, quoi. Donc il faut aussi prendre un peu les marges, quoi. Donc je suis aussi parti pas mal dans les marges. Pour retrouver
1: les marges.
4: Oui, dans les marges par rapport aux institutions, comme j'ai dit tout à l'heure. Parce que dans les institutions, notamment publiques, parce que c'est moins vrai dans les entreprises. C'était pour moi même tout à fait une découverte tout à fait étonnante que les institutions publiques étaient de moins en moins attentives aux gens, tout simplement, servir les gens. Et que, pas toutes, loin de là, mais enfin, certaines entreprises dites privées avaient ce souci du commun qui se développait très fortement. En fait, c'est ça que j'ai tenu toujours, mais dans d'autres, dans d'autres façons de faire.
1: Ok. Donc quand tu dis est-ce que tu dis être à la marge ou dans les marges, est-ce qu'il y a une différence?
4: Alors, Oh, peut-être pas. Disons que dans les marges de la société dite officielle, le mainstream, comme on l'appelle un peu vite, les espaces publics, voilà, qui sont devenus très technocratiques, bureaucratiques, rationalisés, enfin tous ces mots qui sont utilisés dans les, beaucoup dans les écoles aujourd'hui, pour retrouver, la joie d'être ensemble, de faire ensemble des choses pour d'autres, voilà.
1: Et donc d'être aussi dans cette symbiose de toutes tes formes d'intelligence qui, pour toi, quand même, malgré tout, marginalise par rapport à ce qui est mainstream.
4: Oui, parce que je pense que l'intelligence, je dirais, artisanale des mains, du corps, du sensible, est marginalisée fortement par tout ce qui est aujourd'hui sur le numérique, l'IA, ça tient pas là, ça ignore. Ça ignore ces parties qui sont les parties fondamentales de la vie, en fait.
1: Plus corporel.
4: Oui, corporel, charnel, sensible, sensuel, enfin tous ces mots-là qui sont que je suis un corps de chair et de sang, quoi. Ouais. Enfin, je te vois, nous rions. C'est ça qui me paraît, moi, plus intéressant, plus important. Voilà.
1: Au moins tout autant, oui. Pour ne pas non plus négliger l'autre. On aime bien aussi nourrir notre cerveau.
4: Mais j'étais assez bon de ce côté-là.
1: Oui, j'ai l'impression. Et puis on va le voir sur la suite, vous allez découvrir. Du coup, est-ce que tu es OK pour nous faire un peu le panel de tes nombreuses activités en ce moment ? C'est le moment du pitch, mais alors pour toi, on va faire...
4: Comme je disais, donc mon jardin est vraiment important. Ça renoue avec mon enfance, mais pas seulement, parce que c'est aussi un lieu de créativité, c'est un lieu de découverte. Ce que j'aime beaucoup, c'est regarder ce qui se passe dans qu'est-ce qui pousse. Bon, bien sûr, je sème pas mal, je plante, mais il y a peut-être des trucs qui poussent tout seul. Donc, découvrir et puis prendre soin, quoi. Et puis un jardin, bien sûr il y a les plantes, mais il y a des insectes, il y a des escargots, il y a des oiseaux, il y a beaucoup de choses tout autour. Il y a des choses qui marchent bien, puis il y a pas mal d'adversité, donc comment je me débrouille pour laisser une part aux autres, hein, qui sont là, les autres vivants, mais pas trop quand même, parce que ça sert aussi à bien manger, à faire des bonnes cuisines, à faire des bonnes conserves, et puis à donner à droite, à gauche, parce qu'effectivement, j'en fais trop.
1: Donc, ouais, je l'ai vu, il est incroyable. Sur une petite surface, à quel point il est beau, dense, riche, diversifié.
4: Bref, et donc c'est ça qui m'amuse beaucoup, m'intéresse, enfin, voilà, j'aime... Penser aussi, bien sûr, donc me documenter sur comment ceci se fait. Et puis, alors, comme je le disais aussi tout à l'heure, mes très vieux parents me sollicitent beaucoup, mes petits-enfants aussi. Et d'ailleurs, c'est assez. C'est connu, hein, que quand on redevient très vieux, on redevient tellement dépendant et qu'il y a des éléments qui ressemblent à la petite enfance, oui. Quoi, de mes très vieux parents. Donc, ça aussi, ça me donne une relation qui, voilà, autre, on va dire, à mes parents, à la famille.
1: Sacrée expérience de le vivre.
4: Oui, voilà, un peu mystérieuse, quoi. Ça... Donc, ça demande bien sûr d'être présent, donc c'est aussi des soucis, mais quelque chose de plus. Qui se dit plus avec les mots, voilà. Voilà, ça c'est intéressant. Sinon, je continue à faire quelques conférences quand on me sollicite. Et donc, oui. Je suis toujours ravi de le faire dans différents milieux, des milieux des entreprises, différents séminaires, et puis des rencontres des gens que je connais. J'ai eu pas mal de rencontres au cours de de ces dizaines d'années, et puis des nouvelles personnes qui arrivent et qui sont souvent aussi en recherche dans des moments de bascule. Ça m'intéresse à savoir comment elles se débrouillent pour comprendre notre société contemporaine. C'est ça qui m'intéresse aussi énormément. Qu'est-ce qui se passe? Qu'est-ce que nous vivons? Donc à travers la vie des uns et des autres, bien sûr pas que des lectures, et puis de donner des contacts, interroger sur... ce que les gens aiment vraiment, ce qui se passe d'ailleurs à son essence, c'est aussi votre pédagogie à vous, hein, pour que les personnes s'enracinent dans leur profondeur, qui est le lieu de l'enthousiasme, le lieu de la force, quoi, pour créer.
1: Tellement. J'ai un mot qui me vient quand je pense à toi à chaque fois, parce que tu fais tellement de choses. Voilà, c'est le mot philosophe. Mais est-ce que c'est le mot approprié ?
4: Alors, ça serait un mot approprié si c'est une manière de vivre. Oui, si c'est une manière de vivre.
1: Un philosophe de la manière de vivre.
4: Mais je n'ai pas fait d'études de philosophie à l'université, tu vois. Ouais. Or, aujourd'hui, pour beaucoup, mais pas tous, hein, philosophe, c'est prof de philosophie, quoi, pratiquement. Donc ça, c'est, et puis j'ai pas fait de cours, donc je lis encore de la philosophie dite classique, mais c'est aussi une façon de vivre, de faire, de penser tout en même temps, hein. Et effectivement, du prendre de recul par la pensée, hein, par moi-même, mais aussi en lisant beaucoup de pensées à la fois très anciennes et puis tout à fait récentes, quoi. Et j'adore me balader comme ça dans les pensées de siècles, voire de millénaires précédents et d'aujourd'hui, parce que là, pour moi, il y a... Voilà, quelque part, le temps n'existe plus. Nous sommes un, nous aussi. Et me relier par la lecture à des humains qui ont vécu il y a fort longtemps, ça me touche, ça me réjouit aussi.
1: Donc tu aimes autant parler à travers des livres une parole ancienne, voire antique, qu'avec les échanges en vrai, aujourd'hui, avec des gens, par la parole.
4: Oui, parce que je pense qu'elles sont, c'est toujours de l'actuel, c'est toujours de la vie d'aujourd'hui. Quelque part, le temps, oui, il y a quelque chose. Parfois, le temps il y a un temps d'éternité. Voilà, je dirais ça comme
1: ouais,
4: ça.
1: Les mots sont vivants, toujours
4: c'est
1: aujourd'hui.
4: Très bien, oui, c'est ça, tout à fait, Elisabeth.
1: Est-ce que tu as quelques conférences à venir ou séminaires à venir?
4: La semaine prochaine, je vais faire une... Alors ça va être une première pour moi, ça me stresse un petit peu. Un lieu qui s'appelle Notre-Dame des Grâces, dans la Loire, autour de Montbrison. Je vais animer une journée jardinage et philosophie.
1: Excellent.
4: Tu te rends compte?
1: Les mains dans la terre.
4: Alors effectivement, j'ai trouvé quelqu'un qui va aussi nous faire un joli petit parcours de cueillette. Puis je vais amener pas mal de plants qu'on va planter avec, je pense qu'en une quinzaine. Et puis essayer de prendre du recul de pensée. L'importance aujourd'hui de mettre les mains dans la terre. Qu'est-ce que c'est important, je pense, de mettre les mains dans la terre.
1: Benjamin va être d'accord, mais lui, mais aussi les pieds dans la terre.
4: Et oui, il faut tout à la fois ça. Parce que je disais, il n'y a pas de mensonge de ce côté-là, quoi, tu vois. Il y a quelque chose de véridique. Et ça fait du bien. Voilà. Et puis en fin de semaine, donc le week-end prochain, je vais à Strasbourg. Là, je suis invité. Il y a une communauté qui se rassemble, qui réfléchit sur ce qu'ils font. Et ils me demandent de raconter mes histoires,
1: de raconter tes histoires.
4: Penser un peu ce qui se passe, quoi. Et donc, moi, je suis un peu comme mon épouse est conteuse professionnelle, elle.
1: Wow.
4: Et moi, je suis devenu un peu conteur, puisque je propose un récit, comme on dit, plus conventionnellement. Un récit pour voir un peu qu'est-ce qui se passe, oui.
1: Oui, on en parlera plus tard. Hein. Ne dévoile pas tous les sujets. Est-ce qu'on peut revenir sur ton lien avec Sonnaissance, justement?
4: Alors, je parlais un peu de Ludovic tout à l'heure. Donc, on s'est rencontrés à Oxalis et avec toi, Elisabeth, vous m'avez invité avec d'autres, et notamment avec Benjamin, à faire partie du collège stratégique. C'est comme ça que vous l'appelez?
1: C'est comme ça qu'on l'a appelé. Tout simplement.
4: Je ne sais plus s'appeler encore comme ça. Il n'y a pas si longtemps que ça. Il y a deux, trois ans déjà. Voilà,
1: oui.
4: Apprendre aussi un peu de recul, de réflexion sur ce que vous entreprenez.
1: Tu es notre grand sage.
4: Oh, je suis pas seul, heureusement. Et puis parfois, je vous tutille quelque peu aussi.
1: Eh bien, justement, c'est ça la sagesse aussi, c'est de poser les bonnes questions.
4: Donc, ça me plaît beaucoup.
1: Eh bien, nous aussi, on a beaucoup de chance. Et je vois que les autres sont d'accord. parce que Ludovic est en coulisses quand même. Et toi, est-ce que dans 5 ans, tu peux te projeter?
4: Je pense que c'est difficile aujourd'hui de dire ça, hein, parce que c'est tenir les valeurs de fond, les forces de fond, ça, oui, les travailler encore plus. Mais comment sera ma vie personnelle avec ça? Il y a beaucoup d'inconnus pour chacun, jusqu'à toute la planète, hein. Donc effectivement, ce qui m'intéresse, c'est d'être toujours à la fois dans la ces mots de tradition et de création permanente, ouais, d'être toujours attentif aux nouveautés qui arrivent pour pas être complètement paumé, et en même temps se laisser surprendre, quoi.
1: Ouais, dire.
4: Donc je sais pas trop répondre à la question, mais je serais heureux d'être là encore dans 5 ans.
1: Ouais, mais je crois que tu as très bien répondu. Merci beaucoup. 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

0: Normalement, on termine cette première partie d'émission par une question qui est liée à l'écosystème local. Qu'est-ce qui fait sens pour toi? Mais du coup, en fait, on va basculer parce que cette question, elle amène à cette deuxième partie d'émission, ce qu'on appelle notre rubrique de fond. Et dans nos différents échanges, tu nous as repris justement, comme tu le disais, à quelques moments, dans les moments de gouvernance, mais aussi dans les discussions sur des mots qu'on employait, et tu nous en as proposé d'autres. Et j'avais envie, sur cette deuxième partie de l'émission, de t'entendre un peu plus sur ce que c'est que ce que tu mets derrière ces mots. Je sais pas si je les donne tout de suite ou... Allez, si, je vais les donner tout de suite. Le premier, ça va être « entredonner » à la place d'entreprendre. Le diastème à la place de l'écosystème. Et la vie une comme boussole de fond. Rien que ça, déjà, ça fait rêver. Est-ce qu'on commence par entredonne? C'est quoi entredonner, Olivier?
1: Ben, entredonner ou centredonner.
0: Centredonner.
1: Centredonner, parce que c'est attentif à ce qui est entre nous. Enfin, à la fois physiquement et symboliquement et affectivement, ben ouais, tout quoi. C'est-à-dire ne pas être polarisé sur les individualités, mais sur le partage.
0: Pas sur le 1 plus 1, mais sur le lien qui est entre les deux.
1: Voilà, le 1 plus 1 qui fait plus, okay. plus que 2, c'est ça, tu vois. C'est le entre. Effectivement, les Occidentaux que nous sommes, voilà, bon, je fais un peu de philo facile, nous sommes sur l'objectivité du monde. On objective, il y a un sujet, il y a un objet, et entre les deux, c'est coupé. C'est toute la position cartésienne qui a lancé la science européenne au XVIIe oui. siècle. Voilà, je coupe entre le sujet et l'objet. Mais on n'en peut plus d'être coupé, quoi. Oui. C'est cette soif de réunité, de réunification. Et c'est bien dans ce qui est entre nous que ça se joue. Voilà. Je ne coupe pas.
0: Mais c'est de soi à soi aussi.
1: Alors, non mais, bien sûr. Hein,
0: faut tenir, tu, philosophe, moi je...
1: Il faut tenir l'ensemble. Mais mon attention... On est tellement centré sur, voilà, sur les entités individuelles, hein, sur l'individualisme, justement, que ça, on risque de ne pas le perdre. Enfin, bon, ça va, c'est bon. C'est bon.
0: Ouais, après, il y a des gens qui sont coupés d'eux-mêmes aussi. Hein.
1: Parce qu'ils sont coupés de l'antre. Ça va ensemble, si tu veux.
0: Ah, tu penses qu'on est coupé de soi-même parce qu'on est coupé de l'entre-deux ?
1: Ben oui.
0: Du contenu de la relation.
1: Oui, parce que je suis moi-même un monde, mais je suis moi-même un monde dans un monde. Tu vois, c'est tous ces liens.
0: Tout à fait.
1: C'est tous ces liens qui nous traversent. Et donc, cette attention aux liens, aux trajectoires, aux parcours, aux cheminements, enfin, tous ces mots-là, un peu au devenir. C'est pour ça que je dis que le mot être ne va pas trop à moi. Parce qu'en fait, c'est une stabilité. Or, tout est mouvement. Mouvement, devenir, événement. C'est cette attention-là. Et qui. Alors après, c'est comment soi, dans ma sensibilité, dans mes affects, dans mes émotions, dans mon imagination, dans mon intellect, dans ma spiritualité, j'attrape ce qui passe, quoi. Cette vie qui passe. Mmh. Hein. C'est ça qui m'intéresse. Et je pense que dans ce souffle de vie qui passe tout le temps, je puise l'énergie.
0: C'est pour ça que nourrit, tu veux dire.
1: Ben, j'ai pas décidé d'être vivant, moi. Je reçois la vie.
0: Ah bon?
1: Non, ben oui. Toi, t'as peut-être décidé,
0: Elisabeth. Je ne sais pas.
1: Je ne sais pas. Mais ben, pas moi. Et donc, ben, ça m'est donné. Mais qu'est-ce qui m'est donné? Ben, c'est ce qui s'entredonne. Et ça continue. Tu vois? Donc, c'est me brancher sur le courant porteur, là, justement. Tu vois?
0: Joli.
1: Et que je suis porté, quoi. Et si je me laisse porter, c'est plus facile, c'est plus jouissif, c'est plus créatif. Voilà, c'est cette fluidité-là qui me traverse. Et je pense que dans l'entredonné, c'est être attention à ça. À ça, ce qui est entre nous.
0: C'est vrai que on dit que c'est dans la friction, dans l'expérience finalement qu'on progresse.
1: Voilà,
0: que c'est ça. On sort de son quant à soi, ou je sais pas comment on peut le dire. En tout cas, d'un état pour aller vers un autre.
1: Voilà, expérience, hein, c'est traverser au-delà, vers l'autre. Le ex, hein, c'est vers l'autre. Hein, c'est le lieu de.
0: Moi, je me suis posé la question un jour de savoir si on avait vraiment besoin des autres. Dans une période où ça allait franchement très très moyennement, et de me dire, non mais vraiment, est-ce que j'ai besoin des autres? Est-ce que je peux pas fonctionner toute seule? Bah, il paraît que non, hein, le contact apparemment est vital. On le sait par des orphelinats en Roumanie, mais voilà, c'est prouvé aujourd'hui qu'on a quand même besoin d'être les uns avec les autres. Donc bon, je trouve que plutôt qu'entreprendre, c'est peut-être moins bien effectivement qu'entre donner. Quoi qu'il y ait une problématique avec le don aussi, il y a plein de gens qui donnent trop, non?
1: Bah, entre dons, ça se passe entre nous, tu vois, ça circule, ça va dans tous les sens.
0: Et oui, c'est là où ça circule.
1: Ça circule, tu vois, c'est pas, ça va, il y a du don, du contre-don, enfin de l'entre-don. Après, bon, c'est un peu un jeu de mots, bien évidemment, que je nous propose, mais c'est pour faire la différence. Voilà, je suis pas en train, enfin, c'est contre l'accaparement, tu vois, le prendre. C'est un joli mot, prendre aussi, hein. Mais derrière, ça va totalement dans notre société mainstream capitaliste, extractiviste, comme on dit, hein, dans certaines lignes.
0: Ouais.
1: Eh ben, c'est accaparer, c'est extraire, c'est tout l'inverse, quoi. C'est aussi pour voilà, se focaliser sur. En fait, ça réjouit pas pour moi d'extraire de l'autre. Non, ça, il y a pas, il peut y avoir un plaisir, mais il y a pas de joie profonde.
0: Dans la question du consentement. Il y a un outil que j'aime beaucoup, la roue du consentement, dans lequel il y a effectivement le fait de prendre et de se questionner de comment on prend, comment on accepte au fait d'être pris. Et il y a quatre postures, alors je ne vais pas l'expliquer aujourd'hui, mais c'est vraiment extrêmement intéressant. Le consentement, ce n'est pas juste dire oui ou non. C'est dire oui quand, comment, dire non, voilà, mais peut-être tout à l'heure, c'est tout ça. Et ce n'est pas que ça. C'est aussi comment on prend, comment... on reçoit, enfin bon, c'est beaucoup plus vaste.
1: Voilà, très bien.
0: Donc de l'entre-donné. Super.
1: Et donc je préfère appeler une entreprise une entre-donne. Pour que ça soit une entre-donne, il faut effectivement que sa finalité, ce ne soit pas la croissance de l'argent, que ça soit la croissance des liens, la croissance des relations. Et c'est assez antinomique, à vrai dire.
0: Eh bien, j'essaie de faire la gymnastique intellectuelle. Je ne suis pas sûre d'y arriver, hein, pour l'instant, tout de suite, mais...
1: C'est-à-dire que la finalité de l'entreprise devient, effectivement, la croissance des liens. Pour ça, il y a des moyens, et le moyen de l'argent est un moyen nécessaire. Donc, il faut que l'argent fonctionne.
0: D'accord.
1: Mais le but du jeu, ce n'est pas d'avoir plus d'argent, c'est d'avoir plus de relations. Tu vois,
0: alors, je suis d'accord avec le pas forcément plus d'argent, parce qu'au bout d'un moment... on voit bien, c'est assez stérile en fait, voire même voilà. Ça fait beaucoup de mal. Mais de là à aller jusque dans le lien, pourquoi pas, écoute.
1: À son essence.
0: Oui.
1: N'est-ce pas?
0: Ok.
1: Vous créez, votre joie, c'est d'avoir.
0: C'est vrai.
1: C'est pas d'avoir plus de sous, c'est d'avoir des sous pour que vous ayez. Il en faut un minimum. Et il faut l'entretenir bien. Et justement. Le but du jeu, c'est d'avoir plus de personnes qui viennent se découvrir leur désir d'entreprendre.
0: C'est clair.
1: Et puis, c'est ce que vous faites ici à la radio, de mettre en lien.
0: Ouais.
1: Et c'est une vraie joie, ça.
0: Oui, c'est vrai.
1: Alors, pour ça, il ne faut pas déconner avec l'argent.
0: Ah, il ne faut pas déconner avec l'argent, ni avec le lien, hein, d'ailleurs.
1: Ben, le lien, c'est la richesse de la richesse, toi, tu vois. Donc, oui, ça peut s'abîmer de temps en temps, mais on essaie de le réparer après.
0: Ça s'apprend.

0: deuxième mot. Alors, est-ce que vous êtes bien remis de l'entredonne? Je pense que déjà, ça cogite. Hein. Deuxième mot. Alors, moi, je parle souvent d'écosystème et c'est devenu quelque chose... déjà, différenciant, en fait, et très employé. Donc, moi, je me dis, chouette, enfin, un mot qu'on peut tous employer. Eh ben non. Olivier vient nous dire, non, mais on ne parle pas d'écosystème, Elisabeth. On parle de diastème.
1: D'éco-diastème, Elisabeth.
0: Même. D'éco-diastème. Ben oui, alors, mais qu'est-ce que je fais?
1: C'est système... Voilà, le mot système, par rapport... Le système, le préfixe 6, c'est centripète. Voilà, ça va vers le centre, tu vois, ça.
0: Okay.
1: En fait, il y a des frontières...
0: Un
1: système a des frontières fermées. Mm. Tu raisonnes dans un système qui a des frontières fermées et tu ignores ce qui est au-dehors du système. Ça va pas pour moi. Un diastème, c'est le système qu'il faudrait, c'est un système à frontières ouvertes, poreuses.
0: Tu m'as parlé d'un organisme vivant, comme la cellule.
1: Ben voilà, comme mon corps, tu vois, comme la cellule, comme tous les organes, quoi. Il y a des frontières, mais elles sont poreuses. Et le mot système ne rend pas compte de ça, de mon point de vue. Bon, c'est une façon d'en parler. Hein. Le mot diastème, bon, c'est un mot un peu technique, je veux dire, mais c'est pour prendre le contre-pied, tu vois. C'est pour dire, ah, mais au fait, de quoi tu parles? Ben, ton écosystème, par exemple, de la vallée de la Saône, ben, il est ouvert sur toutes les autres, quoi. C'est juste avoir cette conscience-là. Parce que ça rentre et ça sort de partout, cette fluidité dont je parlais tout à l'heure. Donc, c'est un peu ça que je mets en question. Hein. Et les mots pensent, c'est pour ça que c'est vraiment important, les mots pensent plus vite que nous. La langue, elle nous formate si on n'y fait pas attention. Et surtout, la novlangue, encore plus, qui devient pauvre en mots.
0: Alors, la novlangue, pour ceux qui ne savent pas, c'est...
1: Ben, c'est la langue technique d'aujourd'hui, quoi.
0: Ah, okay. Hein.
1: C'est la langue numérique, quoi. Et qui a de moins en moins de subtilité, qui a de moins en moins de puissance créative.
0: Pourtant, en France, on a une des langues... Alors, je vais pas être chauvine. On a une langue qui est assez riche.
1: Ben, toutes les langues sont immensément riches. Et c'est toute une vue sur le monde.
0: Ok, donc j'étais chauvine, pardon.
1: Oui, tu étais un peu chauvine, bien sûr, oui. Il y a plus ou moins d'anglais qu'en français, hein. Mais par
0: très
1: exemple.
0: Bien.
1: Bon, bref.
0: Mais bon,
1: elles sont toutes. Sinon, elles sont pas des langues vivantes. Voilà.
0: Et nous, oui, les humains. Tu as encore raison, Olivier.
1: Bref. Donc cette idée de porosité, de circulation qui revient. Hein.
0: Oui.
1: Et je questionne où c'est aussi une façon de mots de type un peu trop scientiste, tu vois.
0: Mm-hmm.
1: Et le mot système, il est pour moi c'est typique de ça. Alors, écho, c'est bien, parce que écho, hein, ça va être du oikos, le mot grec, de la maison commune. Donc, écho-diastème, ça correspond à un territoire commun, c'est un joli mot d'ailleurs, le mot territoire aussi. Un territoire commun qui est plus ou moins grand, dans lequel il y a des tas de relations. Donc,
0: Et d'interaction.
1: Et d'interaction, voilà.
0: Tout est interconnecté.
1: Voilà, c'est un mot qu'on utilise beaucoup aujourd'hui. Hein. Moi, je préfère interrelationnel. Le mot relation, quoi, il va aussi bien que le mot connexion.
0: Tu vas me reprendre sur tous mes mots. Oh, c'est quoi ? Non, mais c'est intéressant de pouvoir se poser la question. Parce que c'est vrai que dans le système, moi, je vois quelque chose d'assez simple où il y a de la relation quand même. Mais il n'y a pas forcément. Ça ne contient pas la porosité.
1: Et surtout le entre, je reviens sur tout à l'heure, hein, sur ce qui est vraiment la densité de l'entre. Tu vois, parce que c'est comme si on voyait des fils, tu vois, interconnectés, c'est comme des fils. Non, c'est beaucoup plus large que ça. On a des images mentales, les mots traversent. Et si j'élargis ces images mentales, il y a de nouvelles choses qui apparaissent. Et donc je fais attention à ce qui surgit dans la vie de façon différente. Si je vois l'interconnectivité, c'est comme une pelote de fils, tu vois, pour moi, dans mon imaginaire. C'est, ben, c'est pas ça la vie.
0: Bon, deux fois, ça fait des nœuds, hein, ça fait des
1: pattes. Oui, ben, des nœuds, oui, c'est pas forcément des nœuds de fil, c'est des nœuds de sensibilité, des...
0: Mmh.
1: Tu vois, des... Bref.
0: Super. Eh ben, ça fait une deuxième matière à réflexion, tout ça.

0: Je crois que la troisième partie va un peu réunir tout ça. La vie une. Alors, tu m'as dit que c'était effectivement une boussole de fond.
1: Oui, tu as raison de dire que ça réunit tout ça. Je pense que ce que nous vivons en ce moment, on n'en a pas encore parlé, au niveau à toutes les échelles, notamment de l'individuel jusqu'à à l'ensemble de l'humanité et de la planète, c'est un changement de civilisation, de culture profonde, de paradigme situationnel, on dit un peu en termes techniques, quoi, de valeur. On passe d'une civilisation qui a été fondée sur la puissance de la rationalité scientifique, dont le numérique, l'IA, est l'aboutissement aujourd'hui de cette vision que le réel est écrit en langage mathématique. C'est Galilée qui dit ça en 1623. Le réel est mathématisable, quoi. Ben voilà, on y est. Tout est IA-isable, tout est numérisable. Oui, mais ça tue la vie. Voilà, ça a tué la vie, plus exactement, à force. Et c'est pour ça qu'on a une telle soif d'être des vivants. Hein. Parce que la vie, c'est pas des 0 et des 1, quoi. C'est pas des algorithmes. Enfin, je dis ça un peu bêtement, mais fondamentalement, dans ses fondements même, quoi. Et donc, c'est ça qui m'intéresse, moi, c'est retrouver, ben, je suis un être vivant tant que je suis ici de chair et d'os, quoi. Pour la suite, j'en sais trop rien, à vrai dire. Peut-être que c'est du numérique, après tout ça, c'est ce que disait le transhumaniste. Mais donc, c'est quoi cette vie? Quel est ce mystère-là? C'est un vrai mystère, alors qu'on essaie de penser aussi rationnellement. Hein. Il y a la biologie, il y a la psychologie, tant tac, et j'adore aussi. Hein. Mais il y a quelque chose qui échappe à ça. Et l'ensemble de tout ce mystère-là, j'appelle ça la vie une, en sens où c'est aussi ce que je vis avec les plantes et les insectes ou les oiseaux dans le jardin, quoi. Et les humains, hein, que nous partageons ensemble, quoi. Et

0: ont été faites pour rationaliser le réel. Les institutions, le corps des ponts et chaussées que j'ai bien connu, il est fait pour ça. Et on ne peut pas demander à un agent des ponts et chaussées de penser la vie, ou pardon, de penser la réalité autre qu'en pont et en chaussée. Voilà.
1: Oui.
0: C'est son job.
1: Après, ils ont une autre vie à l'extérieur, mais je
0: Ben oui, mais
1: bien...
0: je n'empêche que pas tant que ça. Tu vois j'en ai pas mal côtoyé quand même. Voilà. Et je vois bien les institutions que ça a produit. Donc, c'est un peu cette quête-là qui me paraît passionnante désormais. C'est que oui, il faut des ponts et des chaussées. Mais qu'est-ce qui circule dessus, quoi?
1: Ouais.
0: Tu vois?
1: Moi, je vois le fait de théoriser, de modéliser comme quelque chose pour faire comprendre, pour simplifier, tu vois. Le fait de simplifier permet de faire comprendre. Mais là, on est allé jusqu'au bout, quoi.
0: On est allé trop loin. Et justement, on a perdu beaucoup de choses en cours et on ne comprend plus rien. Parce qu'effectivement, comprendre, ça, c'est important. Comprendre et donner du sens, c'est ça que... Vous dites d'ailleurs quand vous démarrez l'émission, comprendre et donner du sens, super. Oui. Eh bien, c'est plus tellement avec les équations que ça se passe aujourd'hui. Ça a eu marché, ça, hein, pendant longtemps, et j'y ai participé. Moi, j'ai aimé ça aussi, parce que c'est beau aussi, les équations. Oui. Mais trop d'équations oublient la vie, qui n'est pas fondamentalement les équations, qui est du sentiment, qui est du sensible.
1: En fait, nous, on a fait le chemin de la vie en essayant de l'expliquer, de la théoriser, de la simplifier pour que voilà, qu'il y ait de la compréhension. Mais là, c'est le chemin un peu inverse qui se passe. Si on oublie que l'IA, comme plein de choses, c'est un outil, en fait.
0: Et voilà.
1: Ça peut rester un outil et ça doit rester un outil. En tout cas, c'est un vaste sujet. Mais ça manque d'esprit critique, tout ça. Et on y perd aussi dans son esprit critique à trop utiliser ce genre d'outils.
0: Voilà, j'ai pas mal fait aussi ça, mais maintenant, effectivement, ce qui m'importe, c'est de ressentir et de vivre avec, de co-vivre, de co-jardiner. Donc, toujours ce avec, hein, ce faire avec. À la fois d'être heureux de la créativité des autres qui me renvoie vers la mienne, quoi. Et c'est là où l'entre-donne. Celle où alors je vais reparler des mots plus classiques de l'entreprise, c'est là que ça se joue, quoi. Faire avec d'autres, pour d'autres. Des humains et plus que les humains. Faire croître cette vie-là, cette vie des humains avec tous les autres vivants, plutôt qu'écrabouiller la biodiversité, quoi.
1: C'est clair. On aime bien cette question, dans nos trois questions de base, c'est à quoi tu as envie de contribuer. Ça amène à la participation. Et aussi à plus grand que soi, en fait. À faire partie d'un diastème. Éco-diastème.
0: Voilà.
1: J'ai envie de t'emmener dans une des thématiques d'un de tes livres qui dit que la métamorphose, qu'il y a une métamorphose du bien commun. Et moi, j'aimerais savoir c'est quoi le bien commun. On entend beaucoup parler des communs, du bien commun. Mais qu'est-ce que c'est? Et pourquoi il se métamorphose?
0: Le commun, c'est justement ce qui est entre nous, tu vois.
1: On y revient.
0: On y revient toujours.
1: Ben oui.
0: Parce que nous, les humains, nous sommes des êtres éminemment sociaux. Mm. Très, très sociaux. Comme tu sais, là, on ne peut vraiment pas vivre tout seul, quoi.
1: Il paraît, oui.
0: Mais t'as essayé, hein.
1: Pas longtemps, ça marche pas. Moi, je sais pas très bien faire ça.
0: Ne serait-ce que quand tu commences à respirer, tu vois, c'est l'air qui vient d'ailleurs, hein.
1: Oui, d'accord.
0: Et qui a transité peut-être par mes narines, hein, moi aussi, tu te rends compte?
1: Oh là là,
0: c'est trop fort, ça. Oui. Bref, donc effectivement, là, je pense que le commun, c'est qu'est-ce qu'on va... Alors, à la fois, il faut qu'on en délibère, il faut qu'on fasse, il faut qu'on soit orienté. Enfin, donc, c'est ça. Enfin, c'est pour ça qu'on est là. Donc tous les peuples ont essayé de définir qu'est-ce qui était commun pour eux. Donc leurs valeurs communes fondamentalement, leur philosophie commune, leurs croyances communes. On fait société sur des croyances communes.
1: Oui.
0: Bon. Et les sociétés se diffèrent les unes des autres parce que c'est pas les mêmes croyances, c'est pas les mêmes valeurs. Je disais que la situation que nous quittons, elle s'est fondée sur fondamentalement les valeurs rationnelles, qui sont les plus importantes pour la modernité occidentale. Mais elles marchent plus, ces valeurs. Elles nous rendent malheureux aujourd'hui. Les promesses qu'elles avaient de maîtriser le monde aboutissent À l'inverse, c'est ça qui est très, qui est cruel d'ailleurs, c'est pour ça qu'on est mal.

0: Oui. C'est que la promesse n'est plus tenue. Elle fut tenue pendant un certain temps, puis elle n'est plus tenue. Donc on est les bras ballants. Donc c'est ces croyances-là qui sont aujourd'hui à changer et qui changent dans les marges. C'est parce que ça, effectivement, la nouveauté arrive toujours par les marges.
1: Et ça marginalise.
0: Et voilà. Alors, ça marginalise, donc moi je fais des allers-retours, mais comme c'est plutôt j'ai envie d'être un vivant, ben, je vais là dans les marges où il y a la vie, hein, et où il n'y a pas forcément les normes, les procédures.
1: Oui, mais pour tout un chacun, c'est pas si simple.
0: Bien, mais c'est compliqué, évidemment.
1: De rester dans la vie, dans la relation,
0: bien
1: la qualité.
0: Mais attends, mais on n'est pas des robots, justement. Donc ça va chercher, bien sûr, à gérer toutes ces contradictions. Mais la boussole, elle est vers ce commun qui est cette vie. Tu vois, cette vie que je partage avec tous les autres vivants. C'est pour ça que si je suis dans mon jardin, je suis enseigné par les autres vivants. Mmh. Et qui me disent, mais toi, humain, qui es-tu avec nous? Quel est ton job? Mon job, c'est de faire croître la vie et de la penser. Donc ce que fait pas forcément la libellule ou l'escargot. Hein. Chacun fait son truc. Mais c'est quoi mon job à moi? C'est quoi notre job à nous, à l'humanité, désormais? Ce commun de faire croître la vie de tous les vivants, en faisant croître la nôtre. Quoi. C'est ce commun-là, d'abord, de valeur. Je viens un peu sur des choses de fond. Si on partage que c'est ça que tu as contribué à, ok. Bon, c'est parce que si on n'est pas d'accord là-dessus, ça ne peut pas le faire. Quoi. Et aujourd'hui, au niveau des institutions, on n'est plus tout à fait d'accord. Avec une vision très rationnelle du réel, de rationaliser, de mettre en loi, de mettre en chiffres, de mettre en procédure, ça c'est contraire à la vie. C'est pour ça qu'on est en difficulté. Je pars avec
1: vous. C'est partiel.
0: C'est partiel quand on est dans la vie, mais pour les actions, c'est devenu complet.
1: Ouais.
0: C'est ça ce qui s'est passé, tu vois. C'est devenu exclusif. Donc ce qui rentre pas dans les cases, je veux pas le savoir.
1: Oui, à pousser à l'extrême, effectivement.
0: Mais
1: alors qu'en entreprise...
0: Alors justement, et entreprise, exactement. C'est pour ça que ma découverte que dans l'entreprise, c'était plus fluide, plus ouvert, ça a été pour moi une vraie découverte, de retrouver comme ça de la fluidité. Parce qu'effectivement, une entreprise, elle est faite pour faire des choses avec d'autres, pour d'autres.
1: Oui, mais moi j'ai vécu... Enfin, je faisais des projets d'organisation, donc j'ai vécu le timing, la séquence de différentes tâches, pour arriver à mesurer combien de temps je fais pour faire ça, etc., pour pouvoir faire des procédures, des fiches de poste, etc. Et dans ces cas-là, il y a une tension à ne pas mettre de blanc. Or, c'est dans ces espaces de réflexion que tu peux mûrir, que tu peux prendre le recul, prendre des décisions sages, que tu peux interagir. Et c'est ce que j'allais dire aussi, c'est que... Moi, j'ai pas été dans le service public, hein, mais dans l'entreprise, ce que j'ai connu, c'est quand la personne, elle va au-delà du poste pour être dans l'humain, que vraiment les projets réussissent, en fait.
0: Ben oui.
1: Et que les choses réussissent.
0: C'est bien de dire le blanc, tu vois, le blanc, le vide, où là, ça apparaît, la création peut se faire. Parce que si je remplis tout, il n'y a plus rien de possible.
1: D'ailleurs, quand tu parlais du rationalisme. Moi, quand j'étais assez jeune, j'avais cette pensée de Descartes, là, cogito ergo sum, je pense donc je suis, donc l'être humain, il est supérieur aux autres parce qu'il a la pensée ou qu'il a la conscience. Mais en réalité, ça coupe ça aussi du reste du corps, en fait, du lien
0: oui.
1: Autre que intellectuel, en fait.
0: Voilà, c'est ça qui s'est passé au bout de 4 siècles. Voilà, donc ce commun, c'est ce goût de vivre. Avec ce mystère que c'est que la vie. Hein. Donc si on partage ce commun-là, après, dans le faire ensemble, dans le partage, c'est ça qui va nous unir, tu vois.
1: Oui.
0: Là, c'est pour ça qu'il y a une métamorphose entre une vision où le réel est rationnel et une autre où le réel est relationnel. C'est pas le même commun. Tu vois, au sens de qu'est-ce qui va diriger mes énergies.
1: J'entends bien. Mais après... Idéaliste, utopique, réaliste.
0: C'est tout à la fois.
1: Non,
0: tout
1: ça à la fois. C'est possible parce que, au regard de ce qui se passe en ce moment, je sais qu'il y a plein de gens qui sont dans ce que tu exprimes, dans cette envie, dans ce retour au vivant, dans ce rapport au vivant. Mais je vois bien aussi comme c'est pas simple pour plein de gens.
0: C'est complexe, c'est difficile, évidemment.
1: Et du coup, pourrait te targuer d'être idéaliste, tu vois. Voilà, c'est pour ça que je disais ça.
0: Mais je suis aussi idéaliste, mais je suis aussi pragmatique, tu vois. Je suis à la fois gouverné par une boussole de la pensée, mais aussi très pratiquement.
1: Voilà, je pense que c'est ça la clé aussi.
0: Parce que l'interview de Lucille était avant. Lucille, elle est paradigmatique de ça, dans sa bifurcation de ce qui s'est passé. Et voilà. Et il y en a beaucoup des exemples comme ça. Alors, c'est difficile, quoi. Ça réussit pas tout de suite. C'est long. Mais voilà, il y en a tellement aujourd'hui qui sont... Parce qu'on est des vivants et on veut réunifier nos vies.
1: Et on en revient à la relation, parce que c'est ça qui va nous permettre de trouver la voie, finalement.
0: Oui, puis aussi à la matière. Bon, faire des gâteaux, c'est trop bien, quoi. Moi, faire le jardin pour après faire la cuisine, c'est trop bien. C'est-à-dire que la matière, voilà, c'est aussi redonner à la matière, à l'artisanat, sa beauté, sa fécondité, sa noblesse, oui. Tu vois. Et pas passer tout en 0 et 1, c'est toujours ça la question, quoi. Non. La matière, la table, le bois, la terre, la farine, les fraises, tout ça, c'est... Ouais, c'est noble, quoi. Hein?
1: Ouais, mais moi, j'aime bien aussi être un peu intello, quand même.
0: Mais on l'est. On va pas le perdre, ça. T'inquiète pas.
1: Ah,
0: tu l'es,
1: pas,
0: tu le perdras pas.
1: Je suis pas obligée de m'inquiéter, ça va.
0: Non, mais on a tout poussé trop loin, là. Donc, on verra bien. Ils verront ça dans quelques siècles, là, avec moi, si on déconne trop sur l'horizontalité. Mais pour l'instant, il n'y a pas de crainte à avoir.
1: Non, je pense, hein. Bon, ça va.
0: Tu penses bien, Elisabeth. Ça va.
1: Oula, bah alors, on va faire la conclusion maintenant, alors.
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1: Je te propose qu'on en reste là, Olivier.
0: Merci, Elisabeth.
1: C'était très riche. Merci beaucoup d'avoir pris le temps d'expliquer, d'être revenu et de nous avoir offert et d'offrir au monde, en tout cas à tous les auditeurs et auditrices de Canal Ma Radio, ces quelques mots, concepts qui sont vivants et tellement présents dans ta vie, on le sent, et qu'on essaye, je crois aussi, nous, de mettre en œuvre tous les jours.
0: Et oui, c'est une belle expérience d'entre-donne que nous venons de vivre. Merci beaucoup à toi et également à Benjamin et à Radio Canal.
3: Merci.
1: Et donc, à tout bientôt. Aujourd'hui, nous avons entendu Olivier Frérot. Comment on te contacte, Olivier ?
0: Écoute, j'ai une page LinkedIn qui marche encore, là. J'ai une page Facebook aussi, puis j'ai un mail. On peut passer par vous, je peux aussi donner mon mail, mais...
1: Alors, on verra, vous retrouverez les informations d'Olivier, on va se synchroniser là.
0: Moi, je suis ravi d'avoir des relations avec des personnes nouvelles qui arrivent et avec qui on se découvre, et ça me réjouit, effectivement.
1: Super. Donc, on mettra dans l'émission les liens vers tes coordonnées, tes contacts, et puis certainement quelques-uns de tes livres. Il y en a 6, et donc, notamment... le dernier ou un des derniers qui est comprendre la nouvelle dynamique de l'humanité, naissance d'un récit, la matrice des civilisations. Mais on en reparlera tout prochainement. Au revoir. 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
6: C'est un canal qui va relier deux bassins. Donc ils ont prévu une grosse retenue d'eau. Cette bassine qui serait à Allaine, en fait c'est une retenue collinaire, 65 hectares. Hein. La bassine c'est 65 hectares. Et avec une digue de 42 mètres de hauteur, 14 millions de mètres cubes d'eau, c'est l'équivalent de 22 fois la bassine de Sainte-Soline. Hein. Toujours dans leur démarche de greenwashing, ils disent qu'il ne va pas y avoir de consommation d'eau parce que le canal est étanche. Et donc ils vont pomper l'eau de l'Oise jusqu'à cette bassine-là. Un système de pompage qui est gigantesque, 14 mètres cubes à la seconde, enfin, c'est des pompes très très puissantes. La consommation électrique pour faire fonctionner ce canal serait équivalente à la consommation domestique d'une ville de 30 000 habitants. Donc c'est pas du tout un projet écolo, hein. C'est un projet très technologique et très énergivore. Et un canal de cette nature-là, il n'y a rien d'écolo, hein. C'est pour enrichir le BTP. Ouais.
7: Parce que les grands projets inutiles, ça sert surtout à engraisser les marchands de béton et de BTP avec des monstruosités comme cette gigabassine, grande comme 22 fois celle de Sainte-Soline, l'une des innombrables horreurs qui jalonnent le monstrueux projet du méga-canal. Méga-canal, méga-scandale. Méga-scandale écologique et méga-scandale financier. Coût annoncé par les promoteurs, 7 à 8 milliards d'euros d'argent public. Coût estimé, au moins 10 milliards d'euros pour le moment. 10 milliards raflés par les mafias Bouygues et Vinci. Méga scandale dans un assourdissant silence médiatique, en une période où l'on fait les poches des pauvres pour boucler le budget. Rares sont les médias qui informent sur le méga canal, dont le nom officiel est le canal Seine-Nord Europe. Pharaonique projet parfaitement inutile et destructeur. Tracé, prévu en parallèle d'un canal Compiègne-Cambrai déjà existant et qui n'est pas utilisé au maximum de sa capacité. Sans parler des lignes de chemin de fer qui existent déjà sur cet itinéraire. Les travaux du méga-canal ont déjà commencé. Objectif, 106 km de longueur, 54 mètres de large, 4,5 mètres de profondeur, 78 millions de mètres cubes de terre excavée, 7 gigantesques écluses sur le parcours, dont l'une donc équipée d'une gigabassine grande comme 22 fois celle de Sainte-Soline, superficie de la bassine 65 hectares, avec une digue de 42 mètres de hauteur pour une retenue d'eau de 14 millions de mètres cubes d'eau. Le méga canal, c'est en prévision 3300 hectares de terres agricoles détruites, ainsi que des zones humides et zones Natura 2000, plus de 300 espèces d'animaux protégées impactées, des paysages ravagés et des vies de riverains transformées en cauchemars, car les camions seront toujours là. C'est la méga arnaque. Salut les amis, c'est JBD pour Polémix et la voix off.com et votre radio libre préférée, Méga Canal. Non merci. Et pour évoquer les horreurs et méga scandales de ce méga canal, nous allons passer une heure ensemble avec Lucie et Pterois, deux membres de Méga Canal Non Merci, rencontrés au festival Les Résistantes. C'était en Normandie en août 2025. Bonjour Lucie.
8: Bonjour, bonjour à tous.
7: Bonjour Pterois.
6: Bonjour et bonjour à tous ceux qui nous écoutent.
7: Ravi de vous rencontrer, hélas, pour se raconter des choses pas drôles. Vous aurez peut-être entendu parler de ce grand projet inutile, mortifère et destructeur qu'on appelle le méga canal. Lucie.
8: Alors le méga canal que eux appellent le canal Seine-Nord Europe, c'est un canal qui fait partie d'une grande liaison Seine-Escaut et qui vise à relier par le fluvial la Seine aux grands ports européens, donc à tout le réseau à grand gabarit en Belgique, aux Pays-Bas, etc. Donc le but, c'est de faire passer des bateaux porte-conteneurs qui vont jusqu'à 4400 tonnes entre la Seine et l'Europe, le reste de l'Europe.
7: Mais il n'y a pas déjà des lignes de chemin de fer qui existent depuis le 19e siècle qui font ça ?
8: Si, si, il y a des lignes de chemin de fer, non seulement des lignes de chemin de fer, mais surtout un canal qui existe déjà et qui fait exactement le même trajet. Donc là, pour situer un petit peu géographiquement, on est entre Compiègne et Cambrai. Donc plus gros, on est entre Paris et Lille. C'est un trajet qui existe depuis des années, notamment depuis le canal du Nord, creusé au XXe siècle, entre Compiègne, un peu plus haut que Compiègne, et Cambrai, Aubin-Chelobac. Donc c'est un canal qui existe, qui est utilisé aujourd'hui pour du transport fluvial. Tout le long de ce canal, il y a des silos à grains, il y a des ports, etc. Et il est utilisé. Il n'est pas utilisé au maximum de sa capacité. Et aujourd'hui, ils veulent construire, plutôt que de changer ce canal-là, plutôt que de le rénover, plutôt que de l'entretenir, etc. Ils veulent construire un nouveau canal juste à côté. Il fait exactement le même trajet. Il y a même des endroits où ils se chevauchent. Donc, ils envisagent de creuser 107 km de terre pour faire passer des bateaux plus grands.
7: Allez, je vais me faire un petit peu l'avocat du diable. Oui, mais ça fera moins de camions sur la route. Donc voilà, mon bilan carbone, tout ça.
8: Oui, oui, c'est leur argument. Ils se présentent comme un grand projet écologiste. Et c'est un argument qui essaye de parler aux habitants des Hauts-de-France. Parce que tous les habitants des Hauts-de-France, de ce coin-là, qui ont déjà pris la route, et notamment l'autoroute A1 qui relie Paris à Lille, ont toujours vu énormément de camions sur l'autoroute et trouvent ça parfois pénible. Ça crée des embouteillages, etc. Le problème, c'est que on le sait, ce canal n'enlèvera quasiment pas de camions sur l'autoroute. À la limite, il pourrait peut-être, avec des grosses hypothèses en lesquelles on ne croit pas, réduire l'augmentation de camions sur l'autoroute. C'est-à-dire que le canal, pour sa rentabilité, se base de toute façon sur une augmentation constante du nombre de camions et de la quantité de matériaux et de marchandises transportées, que ce soit par la route ou par n'importe quel moyen de transport, et ils essayent d'en capter une petite partie. Sauf que bientôt, les camions, ils émettront moins de CO2, en tout cas, moins de gaz à effet de serre qu'aujourd'hui, parce que le parc des camions va être électrifié, et que les bateaux, même s'ils arrivent à faire fonctionner ce canal, ce qui n'est pas du tout sûr, même s'ils arrivent à transporter des marchandises sur ce canal, etc., on sait qu'ils vont prendre plus aux ferroviaires qu'aux routiers. Donc ils vont participer à continuer à enterrer le fret ferroviaire qui fonctionne pourtant très bien et qui n'est pas du tout surchargé dans les Hauts-de-France.

0: Planète Boom Boom, on veut du fret ferroviaire ou fluvial si c'est sur des canaux déjà existants.
1: Fret ferroviaire. Nous, on a des goûts basiques, on aime le service public, les bonnes recettes de grand-mère, on veut du fret ferroviaire.
0: Il y en a assez des cohortes de camions et de ces grands projets inutiles à la méga canal, 10 milliards d'euros d'argent public pour 106 km d'horreur bétonnée entre Compiègne et Cambrai, réalisation qui ne ferait en rien baisser le nombre de camions. Terrois de méga canal, non merci.
2: Ils ont un slogan qui est 1 million de camions en moins. D'ailleurs, ils disent pas 1 million de camions en moins par rapport à quoi. Et donc, je vais vous dire, en fait, par rapport à quoi. Parce qu'en fait, ils ont fait une étude d'impact, ils ont présenté une étude d'impact de 13 000 pages, extrêmement fouillée, mais il y a des informations qu'on ne trouve absolument pas. Par contre, ils nous donnent quelques informations qui nous permettent de recalculer, au final, le nombre de camions qu'il y aurait sur le périmètre Senesco en 2035 ou en 2070. En 2025, il y aurait à peu près 89 millions de camions sur la route, sur ce périmètre-là. En 2035, 97 millions de camions sur la route. 8 à 9 millions de camions en plus en 2035 qu'actuellement. Et en 2070, il y aurait 131 millions de camions sur la route. Donc en fait, il n'y a pas 2 millions de camions en moins. Ce qu'ils disent, c'est que par rapport à aujourd'hui, en 2035, il y aurait 8 millions de camions en plus sur la route s'ils construisent le canal, et il y aurait 9 millions de camions en plus sur la route s'ils ne construisent pas le canal. Donc en fait, c'est un jeu de micmac, c'est un jeu de manipulation qui nous fait croire qu'il y aurait moins de camions, mais en fait, eux-mêmes d'ailleurs nous ont dit, il y a un recours qui est en cours, eux-mêmes ont reconnu que le trafic routier allait augmenter et qu'ils ne luttaient pas contre ça. Donc il faut juste voir ce canal gigantesque comme étant un soutien à la croissance du trafic de toutes les marchandises, à la fois du routier, du ferroviaire et du fluvial. Il n'y a absolument pas de remplacement de camions, mais c'est un soutien à la croissance.
0: Bon, j'essaie de me mettre dans la logique capitaliste qui est la maximisation des profits, etc. Mais pourquoi ne pas se servir de ce qui existe déjà, toute l'infrastructure qui est déjà là, qui est déjà construite, et pourquoi gâcher de l'argent, voilà. D'ailleurs, l'argent de qui? Et quand vous dites ils, eux, c'est qui en fait? C'est l'État, c'est des promoteurs privés, des marchands de béton? En fait, c'est quoi l'intérêt capitaliste même de la chose?
2: Alors, le discours officiel, c'est que c'est un projet qui est au service de la croissance. Parce que c'est la croissance, et donc plus de profit, plus de croissance, plus
0: de... c'est bien parce que ça fait de l'emploi.
2: Plus de bonheur. Et donc, ça les gêne pas, d'ailleurs, de nous dire que grâce au canal, il y aurait 50 000 emplois qui seraient créés en 2070. En 2070. Donc, c'est vrai qu'on se mouille pas trop en disant ce genre de choses. Sur les ports intérieurs, hein, des plateformes logistiques multimodales, ils appellent ça comme ça, qui serait censé créer de l'emploi local. Alors déjà, il faut savoir que ça fait pas partie du budget des 8-10 milliards dont on a parlé. Il y a plein de choses qui font pas partie de ce budget-là. Et entre autres, à une époque, ils ont ressorti ces plateformes-là du budget pour essayer de dire « maintenant, ça coûte pas si cher que ça ». Ils ont dit qu'ils laissaient ça à l'initiative locale. Donc moi, je trouve ça génial. Ils disent « non, on va pas le payer. Maintenant, c'est les collectivités qui vont le payer et qui se démerdent avec ça ». Donc il y a 4 plateformes. Et là, ils nous disent « grâce à ça, ça va permettre de créer plus de 3200 emplois sur toutes ces plateformes ». En fait, il faut savoir qu'il y a déjà un historique sur lequel on peut s'appuyer. C'est que sur la Saône, à Pagny-le-Château, Pagny-sur-Saône, un port fluvial qui correspond à peu près à ce qui serait fait sur le canal, qui a été créé il y a 30 ans, et aujourd'hui, il y a 200 emplois. Alors qu'aujourd'hui, ils nous disent qu'il y aurait 3200 emplois. La réalité, c'est que sur un truc équivalent, 30 ans après, il n'y a que 200 emplois. Ce slogan de la création d'emplois est un mythe et c'est dégueulasse en fait. C'est un scandale de continuer à nous parler de création d'emplois alors que eux-mêmes savent que il n'y aurait pas beaucoup d'emplois qui seraient créés là-dessus. Mais comme je le disais tout à l'heure, en fait, ils s'en foutent. Le but du jeu, c'est de créer la plateforme. Après, l'exploitation, c'est pas le problème. Et créer la plateforme, c'est du BTP, c'est des VRD, etc. La société du canal avec les 50 000 emplois, c'est qu'ils s'appuient juste sur des hypothèses de croissance irréalistes. En fait, ils disent qu'il va y avoir une croissance de 1,6% par an jusqu'en 2070. Et grâce à cette croissance-là, ça va amener plein de boulot. Alors, l'autorité environnementale à plusieurs reprises, leur a demandé de prendre des chiffres un peu plus réalistes. Et donc, la société du canal a dit, oui, on va prendre des chiffres un peu plus réalistes. Donc, la première année, ça sera moins, la première année, ça sera moins, etc. Mais après, ça sera 1,6% de croissance par an jusqu'en 2070. C'est-à-dire qu'en fait, la société du canal n'a absolument pas répondu sérieusement à l'autorité environnementale qui dit, écoutez, 1,6% par an, faut arrêter les conneries, c'est pas réaliste. Donc il y a ce premier cynisme, c'est que ils partent sur des taux de croissance qu'on n'a plus rencontrés depuis plus d'une dizaine d'années. Et puis le deuxième truc, c'est que aujourd'hui, le sujet, c'est quand même le dérèglement climatique. Faut arrêter les conneries. La croissance nous amène dans le mur. Donc c'est important de réfléchir en termes de post-croissance. Comment on a une vie décente, comment on a une vie vivante, humaine, heureuse, satisfaisante, en étant dans des logiques où on cherche pas la croissance à tout craint de nos leaders capitalistes. Il y a une irresponsabilité face au réchauffement climatique à essayer de continuer à porter une croissance qui est en fait destructrice.
0: Résumé, le méga-canal ne ferait pas baisser le nombre de camions, bien au contraire, puisqu'il faudrait notamment desservir les ports. Et le méga-canal ne proposerait pas plus d'emplois. Mais qui est donc derrière ce canal Seine-Nord-Europe ? Qui est ce « il » ?
2: Alors ce IL, en fait, c'est la société du canal Seine-Nord-Europe. C'est une SCI, c'est une société, en fait, financée par l'État. Hein.
3: Par nous, en fait, c'est avec nos impôts qu'on va payer cette horreur.
2: C'est que avec de l'argent public. C'est que avec de l'argent public, soit de l'Europe. 40% du budget serait pris en charge par l'Europe et 60% du budget serait pris en charge, une partie par l'État et puis une partie par la région et puis par les collectivités locales. Il y aurait 1 milliard qui serait pris par la région. Au final, ça reviendrait à chaque travailleur de la région Hauts-de-France à donner 500 euros. Aujourd'hui, hein, alors que le canal n'est pas démarré, on a déjà donné chacun 500 euros pour le canal.
4: Le canal, on estime qu'il va coûter au moins 10 milliards d'euros. Dans leurs estimations, jusqu'à il n'y a pas très longtemps, ils étaient autour de 5-6 milliards. Il y avait eu un rapport financier public qui avait estimé que ça serait probablement plus entre 7-8 milliards. Pendant longtemps, ils ont dit non, on va rester entre 5-6 milliards. Bon, aujourd'hui, ils admettent qu'on sera entre 7 et 8 milliards, sachant que les travaux ont à peine commencé. On sait que ça va coûter au moins 10 milliards.
2: En fait, il faut voir que ce canal, en tant que tel, n'apporte aucune richesse. C'est juste pouvoir transporter des produits.
0: Pourquoi un canal alors que l'infrastructure existe déjà ?
2: Parce qu'en fait, ça vient en complément. Ça vient en complément du ferroviaire. Et d'ailleurs, il y a une position assez paradoxale, c'est que aujourd'hui l'État détruit le ferroviaire, alors que dans les hypothèses sur lesquelles le canal s'appuie pour justifier sa rentabilité économique, il fait apparaître une croissance du ferroviaire. Donc oui, en effet, ça existe déjà. Le canal du Nord avait une capacité de 6 millions de tonnes par an à sa construction et à son ouverture. Aujourd'hui, il est utilisé à moins de 2 millions de tonnes, donc il y a encore tout à fait la possibilité de transporter pas mal de choses dessus. Concrètement, il y a des choses officielles, puis des choses plus officieuses. Je pense que ce qui est officieux, c'est le fait qu'il y a un budget de 8, 9, 10 milliards, ou peut-être le double, qui va pouvoir être confisqué, qui va pouvoir être utilisé par toute l'activité BTP qui va construire le canal. L'enjeu, je pense qu'il est plus au niveau de la construction du canal. Après l'exploitation du canal, en fait, je pense que l'État s'en fout. Il faut savoir que la Cour des comptes vient de faire une étude sur les canaux en France et on fait apparaître que juste pour pouvoir remettre à niveau l'ensemble des canaux en France, il faudrait 3 milliards d'euros. C'est-à-dire qu'aujourd'hui, VNF, la structure, l'instance qui s'occupe de la maintenance des canaux, de l'utilisation, de l'exploitation des canaux, tous les ans, il lui manque 100 millions pour pouvoir boucler son budget et assurer la maintenance des canaux. Donc ça, depuis des années. Et il faudrait donc 3 milliards, non pas pour moderniser, mais juste pour maintenir, pour revenir à un niveau d'exploitation. Donc on voit bien que l'État, en fait, se fout complètement du fluvial. Et donc là, d'avoir un méga canal, c'est pas pour pouvoir valoriser le fluvial, c'est pour pouvoir taper dans l'argent public qui va être utilisé pour construire ce canal-là. Oui.
3: L'idée, c'est de détourner de l'argent public pour engraisser des marchands de béton.
0: Mais en prétextant que c'est un projet écolo.
2: En fait, c'est ça, c'est souvent ce qu'on entend. On dit, bah, attends, c'est un canal, c'est forcément bio, quoi, c'est forcément écolo, c'est mieux un canal que... Et un canal de cette nature-là, il n'y a rien d'écolo, hein, c'est pour enrichir le BTP. Ouais.
0: Et ben voilà, hein, je comprends vite, mais faut m'expliquer longtemps. Votre serviteur a fini par percuter le pourquoi de ce méga canal à 10 milliards, Bah, tout simplement pour détourner de l'argent public vers les poches de Bouygues et de Vinci. Typiquement le genre de business où il n'y a jamais de mallette de fric qui passe sous les tables.
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0: Thibaut Hatt Robert Bourgi et sa mallette de fric. Chansonnette tout à fait hors propos pour cette émission autour du méga scandale du méga canal à 10 milliards d'euros d'argent public, projet confié à des entreprises aussi vertueuses que Bouygues et Vinci. Cette horreur du méga canal Compiègne-Cambrai est un vieux serpent de mer en eau douce.
2: En fait, c'est un projet qui existe depuis 30 ans. Hein. Il y a eu un moment donné où il y avait un partenariat public-privé qui a été envisagé avec Bouygues et Vinci. Et Bouygues et Vinci se sont désengagés, voyant que le truc n'était pas rentable, pas utile, pas etc. Bouygues et Vinci se sont désengagés, et c'est à ce moment-là que Xavier Bertrand a dit, bah, alors, je sais pas ce qu'il a dit vraiment, mais moi je le vois comme ça. Il a dit, c'est pas grave, nous, on va le financer, et puis on va vous demander de le construire. Et là, Bouygues et Vinci ont dit, bah, attends, c'est génial, donc on va le faire. Donc l'enjeu, il est là, oui, c'est plutôt d'utiliser l'argent public, plutôt que de faire vivre l'hôpital, remettre à niveau le ferroviaire qui est en train de se dégrader, remettre à niveau les 8000 kilomètres de voies fluviales, aujourd'hui qui existent en France et qui sont plus exploitables.
0: Un projet qui, pour le moment, et d'ailleurs, ça coûte toujours plus cher à l'arrivée, hein, ces trucs-là, 10 milliards d'euros, alors qu'il suffirait de 3 milliards juste pour entretenir tout ce qui existe de fluvial à l'échelle nationale.
2: Ouais, de remettre à niveau ce qui existe à l'échelle nationale. Alors, c'est vrai que c'est pas des gros gabarits, hein. Précisément, en fait, la Société du Canal annonce un budget, depuis des années, un budget de 5,1 milliards. Il y a eu une enquête publique. Et les commissaires enquêteurs, dans leur synthèse, on parlait d'un budget avant travaux de 7 à 8 milliards. Et ça fait pratiquement un an. Mais depuis, la Société du Canal continue toujours à dire que ça ferait 5,1 milliards. Donc, en fait, il y a un mensonge assumé depuis au moins un an et puis beaucoup plus de temps que ça de la part de la Société du Canal sur le budget à prévoir. Oui. Je voudrais revenir sur un point qui est là aussi qui est choquant. Enfin, on parlait tout à l'heure du fait que c'est un canal qui est financé avec de l'argent public. Comment ils justifient économiquement leur micmac? En fait, ils justifient économiquement leur micmac en disant que grâce au canal, puisque il y aurait moins de camions que s'il y en avait plus, hein, ouais, ils se payent sur ce qu'on appelle les externalités négatives du routier. Alors, qu'est-ce que ça veut dire, ce micmac? Les externalités négatives, c'est des choses qui sont occasionnées par une activité, mais qui sont pas payées par l'activité. Par exemple, sur le routier, il y a des pollutions, donc ça va entraîner des cancers, des maladies, etc. Il y a des accidents, il y a des embouteillages, donc on perd du temps. Toutes ces pertes-là sont des pertes qui ne sont pas payées par le routier. Donc le routier occasionne ce qu'on appelle des externalités négatives, des pertes, mais qui ne sont pas payées par le routier. Et donc le canal dit, grâce à nous, comme nous, on va permettre de réduire le nombre de camions, hein, donc il y aurait moins de camions que s'il y en avait plus, hein, voilà, et que toutes ces externalités négatives, ça coûte 10 milliards, et nous, on va faire économiser 10 milliards à l'Europe, enfin à la France, et c'est comme ça qu'on justifie le coût du canal. Des 10 milliards, c'est l'hôpital, c'est etc. Enfin, la réalité, c'est qu'en fait, comme il y aurait 8 millions de camions en plus, c'est 80 milliards de dépenses supplémentaires. Eux, ils nous disent, oui, mais grâce à nous, il n'y en a que 80 milliards de dépenses, alors qu'il devrait y en avoir, s'il n'y avait pas le canal, 90 milliards. Donc vous voyez, il n'y a aucune économie de 10 milliards. Hein. C'est juste des dépenses qu'on ferait en moins que si on en faisait en plus. Donc c'est ça qui est assez choquant, c'est qu'en fait, de façon un peu caricaturale, il se finance sur la destruction d'hôpital, sur... en fait, tous les services étatiques, tous les services sociaux dont on a besoin, bah justement, pour répondre à toutes les externalités négatives du routier.

On va maintenant faire une pause dans cette spéciale méga canal avec Nino Ferrer qui avait très bien compris la menace de la bétonisation au nom d'un soi-disant progrès destructeur. 1971, la maison près de la fontaine.

0: C'est le progrès.
1: C'est le progrès. C'est ce qu'invoquent toujours les promoteurs de grands projets inutiles, comme les 106 km d'horreur du méga-canal entre Compiègne et Cambrai. Méga scandale à 10 milliards d'euros d'argent public, méga destruction écologique, comme vont vous l'expliquer Lucie et Pterois, de méga canal non merci.
2: Alors là, on a parlé du volet financier. Évidemment, il y a un impact environnemental. C'est combien d'hectares de zones humides, de terres nourricières, lieux de vie qui seraient détruits potentiellement par cette horreur?
3: En termes de terres agricoles, on a comptabilisé 3300 hectares de terres agricoles qui seraient détruites par le canal. Alors qu'on est en train de parler des terres les plus fertiles de France. Les Hauts-de-France, c'est un des terreaux de l'agriculture en France. Ils détruisent aussi des zones humides, des forêts, des zones Natura 2000. Ouais. Il y a une zone humide qu'ils ont dit qu'ils allaient conserver et protéger en faisant passer un pont canal au-dessus. C'est-à-dire que le canal, les bateaux vont passer au-dessus d'une zone humide. On leur fait confiance sur le fait que ça n'aura aucun impact sur la zone qui est en dessous. Globalement, ils n'ont pas énormément de contraintes. C'est-à-dire qu'il y a à peu près plus de 300 espèces protégées qui seraient impactées par la construction de ce canal. Ils ont obtenu des dérogations pour la plupart d'entre elles. C'est une partie du recours en justice que nous on porte, c'est qu'ils n'ont pas obtenu les dérogations pour toutes les espèces protégées. Mais ce canal promet apparemment tellement, que même si nous on n'arrive pas à voir qu'est-ce qu'il promet vraiment, mais il promet tellement d'écologie et d'emploi que toutes les autorisations sont bonnes à leur offrir. À un moment, il passe dans une nappe phréatique, parce que de toute façon on a des ingénieurs qui sont tellement bons qu'ils sauront nous assurer que ça n'aura absolument aucun impact sur la nappe phréatique. Mais ce qui pour moi est le plus aberrant là-dedans dans ce projet, c'est le manque de débat à tout niveau. C'est-à-dire qu'au début, je suis arrivée sur la lutte et je me suis dit, ok, mais bon, peut-être que là, ils ont quand même discuté avec les gens du coin, peut-être que les gens du coin, eux, ils voient des intérêts, peut-être qu'ils ont discuté, ils ont essayé de trouver la meilleure façon de le faire. Et en fait, une fois qu'on va discuter avec les gens, non, ils ont discuté avec personne. Ils ont à peu près décidé que ça allait passer là. De toute façon, ils promettaient tellement de bien. Ça fait 20 ans que tous les habitants du coin en entendent parler. Mais du coup, ça fait 20 ans, on parle d'un projet, ça va jamais se faire. Et donc, un projet qui va jamais se faire, où il y a 20 ans, on savait pas exactement où est-ce qu'il allait passer, il y avait pas tous les militants qui avaient travaillé pendant des heures et des mois et des années pour essayer d'apporter des contre-arguments. Donc, chacun n'avait pas forcément les outils pour avoir un avis réel sur ce projet. Et sauf que, ils ont commencé à en parler il y a 20 ans, ça paraissait bien comme projet, on était en train de nous promettre des choses sympas, donc les autorisations ont été données, et maintenant les gens ont l'impression qu'il n'y a plus rien à faire, parce que de toute façon ça a été décidé et on ne peut rien y faire. Même il y a 30 ans, il y avait déjà des personnes qui se battaient très localement contre ce projet. On a rencontré plusieurs agriculteurs qui ont déjà vécu des périodes très très difficiles à cause de ce projet, et parce qu'ils s'y sont opposés. Et ça, c'était il y a 30 ans. Donc nous, on arrive un peu plus en force, en nombre aujourd'hui. Et faut pas oublier que ça fait déjà 30 ans. Il y a déjà 30 ans, il y avait pas mal de personnes qui savaient que c'était un mauvais projet.
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1: En termes de destruction, on en a beaucoup parlé, mais en termes d'alternatives, il faut voir que 3000 hectares de terres agricoles, d'une des meilleures terres agricoles de France, ça permettrait de faire bouffer un demi-million de personnes. À l'époque où on se dit réchauffement climatique va nous amener des étés extrêmement chauds, l'activité agricole, la paysannerie va être très très très endommagée, c'est important, c'est même essentiel de nous réapproprier les moyens dont on a besoin pour répondre à nos besoins essentiels et d'avoir une robustesse alimentaire au niveau de la région, enfin que les gens puissent bouffer à partir de choses qui sont produites dans la région, c'est quelque chose qui est essentiel. Donc se dire 3000 hectares, on va sacrifier plus de 3000 hectares pour fabriquer un canal, plutôt que d'avoir ces terres-là qui vont être utiles pour pouvoir faire bouffer un demi-million de personnes, le choix il est vite fait. En tous les cas, pour des gens responsables, le choix il est vite fait.
3: Ils essayent de faire des réductions de coûts de partout, des réductions de coûts qui paraissent à la fois pas très importantes et qui en fait montrent que ce canal n'est pas pour les habitants. J'ai envie de vous donner un exemple. Il y a un village dans les Hauts-de-France qui s'appelle Ytre. Une mairie, une église, et puis un petit peu espacé, il y a encore quelques maisons et un cimetière. Quand il y a un enterrement, tout le monde se regroupe probablement à l'église et ensuite fait un convoi ensemble, marche jusqu'au cimetière. Bon, aujourd'hui, il passe au milieu de deux champs sur une petite route de village. Et demain, peut-être, avec le canal Seine-Nord Europe, ils vont devoir, entre leur église et leur cimetière, passer par un pont. Parce que le canal va couper le village en deux. Et c'est à un des points les plus culminants, les plus hauts. Et donc, c'est un endroit où le canal, pour passer, ils avaient le choix entre soit construire une écluse de plus pour que les bateaux puissent arriver à cette hauteur-là, soit enlever des écluses et du coup creuser plus, et donc creuser plus bas. Donc là, entre leur église et leur cimetière, ils vont marcher sur un pont qui sera à 45 mètres du niveau de l'eau du canal. Ce pont, ça coûterait trop cher de le faire en alignement avec la route. Ils veulent le faire perpendiculaire au canal. Plutôt que de marcher tout droit, on va faire un détour juste pour éviter des coûts d'un canal qui ne sert à personne dans ce village, qui ne sert que des intérêts potentiellement capitalistes de grands groupes qui voudraient transporter des marchandises. Et on va jusqu'à impacter la vie littéralement des gens sans leur demander leur avis.
1: Ils ont un service de communication qui est très bien huilé, qui a très bien bossé. En fait, c'est un magnifique exemple de greenwashing très bien huilé. Par exemple, ils osent parler de bilan carbone et ils présentent un bilan carbone négatif. En fait, un bilan carbone négatif, c'est une forêt. C'est une forêt, c'est un arbre qui va absorber du CO2 et faire de la matière organique. Donc, sans aucun complexe, la société du canal Seine-Nord dit que grâce au canal Seine-Nord, on va capter du CO2. Mais ils osent présenter un bilan carbone négatif. Ce serait pas dramatique, on pourrait rire de ça en se disant, il faut construire plein de canaux, comme ça, ça va nous permettre de régler notre problème de réchauffement climatique. Comme ça, il n'y aura plus de problème, puisque tout le CO2 va être capté. C'est d'un cynisme incroyable. Pour reparler du côté écolo, il s'appuie sur beaucoup, beaucoup de compensations. En fait, les compensations, il faut voir plusieurs choses. La première, c'est qu'il y a pas mal de compensations qui sont déjà des forêts. C'est-à-dire qu'ils ont acheté des forêts, et puis dire, maintenant, cette forêt-là va compenser des zones humides ou des zones naturelles qu'on va dézinguer. Et c'est déjà des forêts matures et compagnie. Donc, il n'y a aucune amélioration, aucun gain là-dessus. Deuxième chose, ils vont mettre en place des compensations sur des zones déjà naturelles. Alors, je pense par exemple au bois de l'Écureuil qui est à côté de Compiègne, qui est le long de l'Oise. Ils vont raser la forêt. C'est une forêt qui longe l'Oise, s'appelle une ripisylve. Ils vont raser la ripisylve. Ils vont reboucher l'Oise. Alors déjà, on pourrait se dire, de raser la forêt, de reboucher l'Oise, ça devrait être compensé, ça. Non, c'est l'inverse. Ils vont raser la forêt, ils vont reboucher l'Oise, ils vont planter 2-3 merdes sur l'Oise rebouchée, et ils vont dire, OK, maintenant, ça, c'est une compensation. Grâce à nous, comme on a restauré, un endroit naturel, ça va nous permettre de dézinguer des zones humides par ailleurs. C'est tout à l'avenant des sinistres comme ça. Et le troisième point qui est assez révoltant, c'est que une grande partie de ce qu'ils appellent des compensations vont être réalisées sur des remblais. C'est parce qu'en fait, c'est le plus grand chantier de tous les temps pour la France, en termes de terrassement. C'est l'équivalent du canal de Suez ou du canal de Panama. C'est 78 millions de mètres cubes de terre, c'est énorme.

0: il y a une contradiction fondamentale sur la compréhension de ce que c'est qu'une compensation.
1: Les travaux ont déjà commencé ?
2: Oui, il y a une partie des travaux qui a déjà commencé au niveau de Compiègne, entre Compiègne et Noyon à peu près. Il y a aussi une partie tout au nord parce qu'ils sont en train de créer un port. Un de leurs arguments, c'est qu'ils essayent de faire venir leur matériaux de construction un maximum par le fluvial pour dire, voilà, on ne fait pas venir des camions, on est écologiste. Bon. Et donc, du côté de Compiègne, ils ont déjà commencé, surtout à Montmac et Tourotte, pour les gens qui connaissent le coin, ils ont déjà rasé une bonne quantité d'arbres à un endroit où c'est assez marquant. Je trouve que c'est un assez bon symbole de l'inutilité de ce canal et de son impact écologique, parce que c'est un endroit où on avait à la base la rivière Oise qui serpentait. Et juste à côté, le canal latéral à l'Oise, qui est un canal qui ensuite, on peut passer par le canal du Nord pour rejoindre le Nord. Donc ce canal, il existe déjà. Bon, très bien, il est là. Il est tout droit. Et à côté, il y a l'Oise qui serpente. Et là, ils ont détourné le cours de l'Oise, donc ils ont réduit le serpent pour creuser au milieu, à côté d'un canal qui existe déjà, sur lequel on voit des bateaux passer, un nouveau canal. Et on a un pont avec trois arches. Une arche pour le canal qui existe déjà, une arche pour le canal qu'ils veulent construire et une arche pour l'Oise. Et donc, ils ont complètement détruit cet endroit-là. Les personnes qui habitent ici, ça a complètement changé ce qu'ils voyaient. Ils ont détruit toute une zone naturelle. Ils ont détourné une rivière comme s'il pouvait y avoir aucun impact négatif à faire ça. Ils ont construit un immense pont de béton, et complètement hideux, évidemment, en plein milieu. Et ils sont en train de commencer les terrassements. Donc pour l'instant, rien n'a été creusé. Ils ont commencé les terrassements ici, ils ont commencé des terrassements pour une écluse un petit peu plus haut à Noyon. Voilà, et ils ont commencé à couler du béton.
0: Sur les travaux, pourquoi c'est aussi pharaonique ? Bon, c'est les plus hautes écluses de France. Dans le projet initial, c'était même les plus hautes écluses d'Europe. En fait, c'est un canal qui va relier deux bassins, et donc qui va passer par un point haut et puis redescendre en bas. Donc ils ont prévu une grosse retenue d'eau en haut, sur la portion du canal qui sera la plus élevée. C'est une retenue qui fait 14 millions de mètres cubes d'eau. C'est l'équivalent de 22 fois la bassine de Sainte-Soline. Au global, il y a 35 millions de mètres cubes, c'est 55 fois la bassine de Sainte-Soline. Et donc toujours dans leur démarche de greenwashing, ils disent que il va pas y avoir de consommation d'eau parce que le canal est étanche, et donc ils vont pomper l'eau de l'Oise pour faire remonter l'eau de l'Oise jusqu'à cette bassine-là, qui va permettre après de faire fonctionner le canal pendant des périodes où ça serait un peu sec et les prélèvements dans l'Oise seraient pas suffisants pour donc le faire fonctionner. Donc il y a un système de pompage qui est gigantesque, 14 mètres cubes à la seconde, enfin c'est des pompes très très puissantes. La consommation électrique pour faire fonctionner ce canal serait équivalente à la consommation domestique d'une ville de 30 000 habitants. Donc c'est pas du tout un projet écolo, hein. C'est un projet très technologique et très énergivore. Cette bassine qui serait à Allaine, en fait c'est une retenue collinaire qui serait retenue par un barrage de 42 mètres de hauteur. 65 hectares, hein. Juste la bassine, c'est 65 hectares. Et avec une digue de 42 mètres de hauteur qui la retiendrait dans une région où, c'est le bassin parisien, il n'y a pas de collines, il n'y a pas de montagnes. Hein. C'est des choses qui vont se voir de très loin.
2: Une de leurs compensations pour le village d'Allaine, qui est juste à côté, quelques centaines d'habitants, ils vont planter des arbres en périphérie de la ville pour pas qu'ils voient la bassine avec la retenue d'eau de 40 et quelques mètres.

0: de l'eau jaillit le feu, pour évoquer la monstrueuse méga-bassine prévue sur le trajet du mortifère méga-canal. Lucie, de méga-canal, non merci.
1: Quand on parle aussi de maintenir des compétences, nous, il y a un gros sujet autour du canal, c'est la batellerie. La batellerie, aujourd'hui, il y avait une société qui m'avait expliqué qu'il y avait à peu près 2500 entreprises artisanales autour de la batellerie aujourd'hui dans les Hauts-de-France, qui vivent de cette petite batellerie, etc. Et c'est des compétences, la batellerie. Et aujourd'hui, quand on parle avec les bateliers, c'est pas du tout les mêmes compétences nécessaires, c'est pas du tout les mêmes savoir-faire entre faire avancer une barque Fraissinet ou un bateau de la taille du canal du Nord et de faire avancer un porte-conteneur qui va jusqu'à 4400 tonnes. C'est pas du tout les mêmes compétences. Déjà, il n'y a pas de constructeur de ce type de bateau en France. Même pour un batelier qui devrait du coup potentiellement investir pour avoir un bateau de cette taille-là, la France ne prête pas ce type de somme d'argent. Donc ils vont devoir être sous pavillon néerlandais, sous pavillon belge, etc. Et c'est toute une compétence qu'on perd, même tout un mode de vie qu'on perd des bateliers. Et qui, eux, aujourd'hui, sont fiers de leur métier, sont fiers de ce qu'ils font. C'est des compétences qu'on n'aura plus, alors que je pense que ce sont des modes de transport de marchandises ou de transport autres qui sont beaucoup plus résilients face à tout ce qui peut arriver avec le réchauffement climatique, avec toutes les crises mondiales qu'on a aujourd'hui.
2: Alors ça n'a pas de rapport direct, mais, et ce serait une information à vérifier, mais lors d'une conférence gesticulée là, il y a quelques jours sur ces porte-conteneurs géants qui sont des villes flottantes, la personne qui faisait la conf expliquait que les 20 plus gros porte-conteneurs du monde, alors il me montrait une photo de moteur, c'est un moteur qui est haut comme un immeuble de 5 étages et qui consomme 200 tonnes de goudron par jour pour avancer. Information à vérifier, mais la personne disait que les 20 plus gros bateaux, les 20 plus gros porte-conteneurs de la planète consomment autant que le parc automobile mondial et produisent autant de CO2, de particules fines. Les 20 plus gros bateaux consomment autant que toutes les bagnoles de la planète.
3: Là, tu parles plutôt de bateaux sur la mer. Hein. Oui. Là, c'est des choses beaucoup plus modestes, hein, mais c'est malgré tout...
2: C'est des porte-conteneurs bio qui avancent, c'est à pédale, non, c'est ça?
3: Ouais, on souffle dessus pour pousser avec les voiles. Non, non, les bateaux, en fait, 4400 tonnes, ne sont pas forcément porte-conteneurs. Hein. D'ailleurs, ça sera peu. Le trafic de conteneurs, c'est 15% du trafic. Hein. Le gros du trafic, c'est du vrac. Soit du vrac de céréales, soit des matériaux, du sable, de carrière, etc. En fait, c'est un bateau qui fait la longueur de deux terrains de foot. Deux terrains de foot sur 11 mètres de large, c'est un truc énorme. Hein. C'est un truc énorme, mais quand même sur la taille des canaux. Donc c'est pas aussi gigantesque que ce que tu racontes.
1: Il va peut-être falloir parler de trucs un peu plus positifs, de qu'est-ce qu'on est en train de faire pour essayer de faire en sorte que ça n'arrive pas. Parce que là, sinon, on va tous...
2: Vous avez mentionné une lutte.
1: Il y a un collectif qui regroupe plein d'énergies différentes qui s'appelle Méga Canal Non Merci. Vous pouvez chercher sur Internet, notamment pour avoir tous les argumentaires, des argumentaires courts ou des argumentaires détaillés, sourcés, etc. Même des vidéos, on essaye de donner tout ce qui est possible pour que ce soit le plus pratique en fonction des situations. Et après, évidemment, il y a plein d'autres associations ou plein d'autres collectifs qui se joignent à la lutte. Donc on a fait plusieurs actions. Il y a eu une action symbolique à Compiègne où on est monté dans des arbres, où on a vu un déferlement de forces policières, de forces répressives qui n'avaient aucun sens par rapport à la taille de la manifestation et par rapport à la capacité bloquante qui était absolument nulle de la manifestation. C'était fin janvier, ça nous a lancé l'année avec une bonne idée de à quel point eux-mêmes, les forces répressives et les politiques qui sont derrière, étaient tendus sur ce sujet. Ils n'ont vraiment pas envie qu'il y ait de la contestation. C'est pas, il y a une contestation et on la réprime, c'est là, il faut pas que ça fasse de bruit. Donc nous, notre but, c'est de faire le plus de bruit possible, évidemment.
2: Effectivement, j'ai voulu venir vous voir et le temps que je check auprès des camarades de la radio Graphite à Compiègne qui diffusent cette émission, ils disent non, c'est bon, ils sont restés 3 jours et on les a fait descendre.
1: Pour ceux qui connaissent la CNAMO, il y a la CNAMO qui est venue en force nous descendre au bout de 2 jours.
2: La CNAMO, c'est la police des arbres.
1: Exactement, c'est la cellule nationale d'appui à la mobilité. C'est une unité de la gendarmerie qui avait été créée à l'époque pour descendre les militants contre les centrales nucléaires. Mmh. Une unité de gendarmerie qui s'est montée dans les arbres. Donc,
0: les gendarmes écureuils.
1: Exactement. Tous les écureuils qui sont montés sur la 69 ou autre part connaissent très bien la CNAMO. Donc eux, ils sont débarqués, ça n'avait aucun sens de les faire débarquer ici. Il y avait des gendarmes qui venaient de Douai, de machin. Enfin, même les policiers de Compiègne n'ont pas compris pourquoi il y avait eu autant de monde, alors qu'il y avait 5 personnes dans les arbres et une vingtaine au sol. Mais ça fait plaisir, ça veut dire aussi qu'on touche là où ça fait mal, quoi.

0: fichesse.
1: La bourrée des fichiers S, les tabanards, joyeux collectif chantant qu'on a déjà beaucoup entendu dans nos émissions anti-bassines, avant de poursuivre l'évocation de la lutte anti-méga-canal avec Lucie. Méga-canal, non merci.
2: Un autre symbole, une jolie expression artistique. Méga-canal, 3300 hectares de terres agricoles détruites. Sur le château d'eau d'Ytre, dont je vous parlais. Et deux semaines plus tard, je crois, le château d'eau a été détruit. C'était prévu qu'il soit détruit, hein, mais pas du tout à cette époque-là. Donc ils ont modifié complètement leur planning des travaux pour venir détruire un château d'eau sur lequel il y avait écrit Méga-canal, 3300 hectares de terres agricoles détruites. Notre but, c'est de faire un maximum de bruit. Et notamment, il y a quelque chose qu'on fait que moi j'adore, c'est les réunions publiques. Donc on a fait des réunions publiques pour informer un petit peu loin. On en a fait à Lille, on en a fait jusqu'à Bruxelles même, on en a fait à Amiens, etc. Mais celle que je préfère, moi, c'est les réunions publiques sur le tracé. On a fait une série de 6 réunions publiques en quelques semaines, tout le long du tracé. En vrai, en tout, on en a fait bien plus. Et où on va dans les villages. Donc ça fait des petites réunions publiques. Parfois, il y a 10 personnes, parfois, il y en a même 30. On expose nos arguments. Moi, ce que j'essaye de dire à chaque fois que je vais à une réunion publique comme ça, c'est que je sais que je ne vais probablement pas les convaincre en une heure. D'ailleurs, je ne cherche pas forcément à les convaincre. Moi, si un jour, il y a quelqu'un qui vient à cette réunion publique et qui m'explique avec des arguments pourquoi, pour lui, directement, le canal va lui apporter quelque chose, moi, je serais ravie d'entendre quelqu'un d'autre que la Société du Canal et leurs deux arguments avec qui on n'a jamais d'échange concret sur l'impact réel du canal. Sauf que ça, on ne l'a jamais, en fait. Du coup, on fait des réunions publiques et les gens repartent avec une idée un petit peu plus claire de ce qui va leur arriver sur la gueule. Et on voit un vrai impact de ça et on va continuer toutes les réunions publiques. On va en faire de plus en plus et un peu partout. Il y a une spécificité, je trouve, sur ce canal, c'est qu'il fait 107 km de long. Il passe par 4 départements. Donc c'est à la fois compliqué d'avoir un représentant. C'est très long, ça passe par à peu près 90 communes. Ça a l'avantage aussi de, du coup, passer par énormément de petites communes où on n'est pas à Paris pour aller voir Anne Hidalgo, c'est un petit peu compliqué, quoi. Là, le maire, c'est le voisin. Le maire, tout le monde le connaît, quoi. Et ensuite, les maires, ils sont organisés en communautés de communes et dans ces communautés de communes, ils s'organisent aussi entre eux. Et en fait, on commence à voir poindre une possibilité par ces moyens-là, que le message passe, que les idées passent et qu'il y ait des échanges qui se créent entre les personnes qui habitent là-bas. Que ça fasse partie des discussions, des vies communales, et que du coup les maires et les communautés de communes commencent à s'allier pour prendre position ensemble, pour dire « attendez, là, ça va trop vite, on n'est pas d'accord avec tout le projet ». Alors nous, on voudrait dire que le projet s'arrête, mais que même eux, ils gagnent en compétences et qu'ils aient les outils pour ensuite s'unir et dire « non, en fait, là, on va pas faire comme ça, on va suivre nos termes parce que là, vous êtes chez nous, en fait ». Parce que c'est vrai, en fait, à un moment, ils sont chez eux. C'est pas parce qu'il y a le président de la région, Xavier Bertrand, qui a décidé qu'ils allaient faire un projet comme ça, qu'il est obligé que ça se fasse. Sauf que, individuellement, c'est très compliqué. Au début, quand on allait voir un maire d'une commune, parfois, il pouvait nous dire « Ouais, je sais que ce canal, c'est de la merde. » Mais sauf que moi, si je dis que je suis contre, derrière, la région ou le département, ils vont me couper les financements. Et moi, si derrière, j'ai besoin de refaire la route départementale parce qu'elle est toute pétée, on va me dire « Ouais, t'inquiète, dans 3 ans. » Et donc, en fait, il y a plein de dynamiques comme ça. Donc, c'est pour ça qu'on essaye de faire des réunions publiques au maximum partout pour que ce message passe. Il faut vraiment que l'information, elle passe et qu'il y ait des débats autour de ce sujet parce qu'il n'y a eu aucun débat. Pour revenir sur comment ce canal a été fait, en termes démocratiques, il y a une obligation pour les projets aussi gros, qui d'ailleurs est remise en cause par une loi en ce moment. Il y a une obligation, la seule obligation, c'est de faire une enquête publique. Ou enquête environnementale, je crois qu'elle s'appelle, je ne sais plus. Enfin, c'est une enquête publique où ils sont obligés de dire « Ok, alors, on annonce, on va faire un projet comme ça. » Il faut qu'ils expliquent ce que c'est leur projet, sans aucune contrainte de lisibilité, de compréhensibilité, de taille du document. Donc, globalement, ils te mettent un document de 30 000 pages hyper spécifique, hyper scientifique, hyper précis. Et ils disent « Ouais, alors, nous, on va faire ça. » Vous avez jusqu'à telle date pour venir nous dire ce que vous en pensez. Vous avez un mois. Bon, eux, en plus, pour au moins une partie du projet, l'enquête, ils l'ont publiée pendant le Covid. Donc vraiment, tout le monde avait la tête à ça. Et là, potentiellement, si y a des personnes qui sont organisées, s'il y a des collectifs, si machin, peut-être on peut réussir à avoir quelques centaines de personnes qui vont aller en mairie, qui vont se déplacer, qui vont écrire sur les cahiers, ça fait un peu cahier de doléances, et qui vont dire « non, moi je suis pas d'accord parce que ça, ça, ça ». Mais déjà, ça demande une énorme organisation de notre part, alors que eux, ils ont juste eu à publier un document technique que de toute façon, ils ont dans leur dossier. Et que eux, ils ont 100 personnes qui travaillent à temps plein sur la question. Et même si on arrive à avoir, je sais pas, 500 personnes, ce qui déjà est fou, qui vont aller en mairie, qui vont signer, qui vont machin, eux, la seule obligation qu'ils ont à dire derrière, c'est « Ok, on a lu ce que vous avez dit. » Point. Parce qu'en fait, on considère que pour une enquête publique, et ça, c'est le cas pas que pour nous, hein, c'est pour tous les projets en France, hein, dans une enquête publique, le peuple français est invité à s'exprimer. Donc, on a un panel de 70 millions de personnes. Donc, si on arrive à avoir 500 personnes qui sont contre, les 69 millions autres, ben, on considère qu'ils sont d'accord puisqu'ils ne se sont pas exprimés. Donc, ben, on va faire ce projet.
0: Question naïve en justice. Il y a la notion aussi d'utilité publique d'un projet. Est-ce que ça va être actionné ?
2: C'est déjà actionné. Ce projet est déjà reconnu d'utilité publique.
0: Ah oui, d'accord.
2: Oui. Bah pourquoi pas ?
3: Il y a des recours en cours. Hein.
0: Là, c'est tribunal administratif ?
3: Il y a des recours en cours, mais c'est extrêmement technique. Et c'est d'un cynisme... Enfin, moi, j'étais effaré de lire ce qu'on appelle les mémoires en réponse là, de la part de la Société du Canal, le cynisme avec lequel ils répondent, à la limite du mensonge, où en fait, ils font des déclarations tronquées, c'est-à-dire qu'ils coupent les phrases pour ne reciter que des parties de phrases et pas la fin, ce qui fait que, voilà, en fait, ils trafiquent les déclarations qu'ils font. Enfin, c'est d'un cynisme incroyable. Incroyable. Je ne sais pas si je peux rentrer dans le détail parce que ça va être chiant.
0: Tout le monde est déjà bien assommé. Hein, donc. Mais la reconnaissance d'utilité publique, elle ne peut pas être contestée. Tout ce que vous venez de raconter, là, on voit bien qu'il n'y a pas besoin d'être expert justement pour voir que c'est complètement absurde et que ça ne fonctionne pas. La reconnaissance d'utilité publique peut-elle être contestée ?
3: On est en plein dedans et en effet, on conteste la pertinence de l'intérêt public majeur, oui.
0: Ouais, ouais.
3: Et puis eux, bien sûr, bon, moi je suis pas juriste, hein, donc je découvre ça et je me rends compte que les choses légales sont quelquefois totalement absurdes. L'optimisation fiscale est tout à fait légale.
0: Ah, c'est de la fraude légale, oui.
3: C'est de la fraude légale. Bon, bah voilà, donc là on peut faire un coup de business, pouf, et puis dire voilà, c'est de l'intérêt public majeur. Mais je vais pas rentrer dans le détail parce que c'est assez technique, mais bien sûr, oui, on dénonce l'intérêt public majeur.
0: Sur le terrain et ailleurs, on y revient. Il y a une opposition, il y a un collectif.
2: Méga Canal, non merci.
0: Voilà.
2: 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On est présent, on a un mail, on a une newsletter, on a tous les réseaux sociaux que vous voulez. On a de quoi vous accueillir. Pour les personnes itinérantes qui ont envie de passer, même si en dehors des gros événements, faut pas hésiter à venir. Et on a deux gros événements qui arrivent. Alors tout d'abord, si vous aimez le vélo, du 21 au 24 août, on descend le canal à vélo. Ça s'appelle les débordantes. On va faire déborder le canal et en fait, on va donc vous montrer déjà la beauté des Hauts-de-France. On va vous montrer tout ce qui existe aujourd'hui autour de ce canal qui modèle la région, qui est le canal du Nord. On va vous montrer toutes les forêts qu'on voudrait qu'ils ne soient pas coupées. On va vous expliquer tous les tenants et aboutissants du canal. 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Ce sera autour de Compiègne. 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Du 10 au 12 octobre. Jamais on se laisse abattre, c'est trop important.
0: Merci à vous les camarades pour cet exposé plombant mais nécessaire. Bah alors on fait comme on a dit.
2: Du 10 au 12 octobre, on vous attend en musique.
3: No pasarán.
1: No pasarán et no pasarán non plus d'ailleurs. Conclusion de cette spéciale méga canal, méga scandale à télécharger via notre site polemixetlavoixoff.com. Avant notre prochain rendez-vous sur votre radio libre préférée, ce n'est qu'un combat. Continuons le début. Salut.
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2: Bonjour et bienvenue, c'est Cinérama, la dernière émission de la saison, et c'était la dernière fois que vous entendiez ce générique, mais en tout cas le principe de l'émission ne change pas aujourd'hui des chroniques et un blind test. Nous allons jouer avec la filmographie de Oscar Isaac, Guillaume.
11: Et oui, parce que je vais vous parler de In the End of Dante, le dernier film de Julien Schnabel.
2: Et puis toi, tu as un documentaire d'un grand réalisateur, Sophia.
12: Oui, un documentaire du grand conteur Werner Herzog, il s'agit de Ghost Elephants.
2: Quant à moi, je vais vous parler de la bataille de Gaulle, partie 2, et ce sera avec grand plaisir. Mais on commence avec la cousine de Superman, Supergirl, qui prend son envol dans une nouvelle page de l'univers DC Comics.
13: Bah oui, c'est le film, et le film est bien.
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3: Qu'est-ce qui vous fait dire ça?
14: Salut! Je venais aux nouvelles pour savoir quand tu penses rentrer. Je suis un peu inquiet, ça va pas être évident de t'intégrer ici si tu pars dans l'espace tous les 4 matins.
2: La presse américaine a été assassine avec Supergirl, un nouveau film de DC Comics qui prend le relais de Superman, dont le dernier opus était une franche réussite, selon moi. J'avoue qu'en lisant les critiques, j'ai eu beaucoup de mal à comprendre ce qui était reproché finalement au film réalisé par Greg Gillespie, celui qui a fait Cruella notamment. Le seul problème de Supergirl est peut-être son rythme, il semble structuré en deux parties. Alors dans la première, on voit Kara Zor-El, alias Supergirl, faire la tournée des planètes comme on fait la tournée des bars. Elle se met vraiment, mais vraiment minable. On se demande bien ce qu'elle pourrait faire de ses pouvoirs. Et justement, elle n'en a que faire. Elle est perdue, mais dans un rade rempli de créatures curieuses, aussi riches que ce que l'on peut voir dans les bars de Star Wars. Elle découvre une gamine de 13 ans qui cherche de l'aide pour zigouiller un mercenaire impitoyable, sans foi ni loi, qui a tué ses parents. Alors au départ, elle n'en a cure, un peu sensible au drame d'une plus jeune qu'elle, mais quand le mercenaire s'en prend à son chien, le fameux Crypto, elle n'a plus le choix. Elle doit le retrouver. Et je vous passerai les détails.
14: J'ai peur que tu trouves pas les tiens.
5: Ouais, c'est justement ça le souci. J'ai plus personne. Chez moi partout tant que t'es là, mon pote.
2: Bah, ils sont copains. Toute cette première partie, avant la quête, est plutôt légère et drôle. L'accent est mis sur l'incongruité, le mélange entre des humains et des créatures venues de tout l'espace. Ça, c'est vraiment réjouissant. C'est quelque chose que j'adore déjà dans Star Wars, mais que là, je trouve vraiment bien fait. Comme dans Star Wars, eh bien, on voit de la rouille sur le métal. Enfin, rien n'est vraiment lisse. Et ça fonctionne, je trouve, à plein régime, d'autant que l'on alterne entre bons mots, scènes drôles et actions. Mais ensuite, le scénario et la réalisation prennent un virage beaucoup plus premier degré. Les méchants sont vraiment des méchants, des suprémacistes blancs volant de jeunes vierges pour perpétuer leur race. Mais Supergirl reste quand même obnubilée par son chien à sauver. Avec ça, elle ne dispose de ses super pouvoirs que dans certaines circonstances. Il n'y a pas que la kryptonite, ça je l'ai appris, qui l'a fait pâlir, mais aussi tout soleil qui n'est pas jaune. Il faudra donc composer avec l'environnement. Celui-ci devient une véritable variable d'ajustement des scènes de combat. À cela s'ajoute la jeune fille qui la suit comme son ombre et qui a juré de venger ses parents en plantant une lame dans le grand méchant.
5: Avec Crypto, on est là l'un pour l'autre. Franchement, je trouvais qu'on avait de la chance. Mais par définition, la chance finit toujours par tourner. Crypto ? Comment je fais ?
15: Les brigands transportent l'antidote avec eux.
2: Et oui, car le chien s'est fait toucher par une flèche empoisonnée. Le scénario est assez limpide, mais au-delà d'un combat entre le bien et le mal que Supergirl apprend progressivement à distinguer, c'est avant tout un récit initiatique d'une héroïne qui doit affronter ses traumatismes tout en prenant soin de cette jeune fille qui lui colle au basque, parfait miroir de ses propres démons. Dans cette partie qui multiplie les degrés d'action, tout se complique à mesure que l'on s'approche du méchant, et bien l'humour n'est apporté que par le personnage de Lobo, ce mercenaire extraterrestre badass qui ne tue que pour l'argent, mais jamais sans raison. Si Supergirl n'est pas un grand grand film et ne vaut pas le dernier Superman. Il s'agit tout de même d'un spectacle plutôt plaisant qui offre aux spectateurs eh bien, suffisamment d'action, d'exotisme avec ses créatures-là et d'épaisseur à ses personnages, même si le méchant joué par Matthias Schoenaerts se demeure assez figé avec son visage clouté. Il y a un petit côté Mad Max, hein, il faut bien l'avouer, qui n'est pas tout à fait déplaisant. Voilà, Supergirl est dans les salles depuis le 1er juillet. On passe à toute autre chose, le documentaire de Werner Herzog qui livre une nouvelle réflexion poétique sur le lien fragile entre l'homme et la nature. Nous parlons de Ghost Elephants.
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8: Nous en parlerons tout à l'heure.
16: Le plus grand éléphant du monde. Est-ce qu'il est important de savoir qu'ils existent et que tu ne les as pas juste fantasmés?
17: Je ne sais même pas si ces éléphants existent. Et s'ils sont tels que je les imagine.
12: Qu'est-ce qu'il va encore nous raconter, le vieux conteur? Werner Herzog a 83 ans, l'âge où la plupart des cinéastes montent sur une estrade pour recevoir un hommage. Lui, on le retrouve accroupi dans la boue angolaise, en pleine traque d'éléphants que personne n'a jamais vu. Alors, après la Gadoue, c'est à la Mostra de Venise 2025 hein, que cette traque a été dévoilée. Et c'est des mains de Francis Ford Coppola, lui-même, un grand conteur d'odyssées obsessionnelles, que Herzog a reçu le Lion d'Or d'honneur pour l'ensemble de sa carrière. Werner Herzog, c'est une sorte de Père Castor filmique, hein, nettement plus inquiétant hein, que Père Castor, par contre. D'Aguirre, la colère de Dieu, à Grizzly Man, le cinéaste a toujours préféré les âmes obsédées jusqu'à leur perte aux quêtes simplement triomphantes. Pour Ghost Elephants, Herzog s'attaque à un mythe tout trouvé, hein, celui d'un troupeau d'éléphants fantômes, ceux de Lizima, une hypothétique sous-espèce d'éléphants géants tapis sur les hauts plateaux d'Angola, là où, dit-on, personne ne vit.
18: Les éléphants fantômes sont les derniers géants de la planète. Ils vivent dans des forêts en haute altitude, comme un temple qu'on aurait érigé.
19: Nous avons rejoint Steve Boyce en Namibie. Repérer ces éléphants fantômes jusqu'alors introuvables.
12: Le film s'ouvre au musée Smithsonian de Washington où trône Henry, le plus grand éléphant jamais répertorié sur Terre, environ 13 tonnes, abattu en 1955 par un riche Hongrois nommé Joseph Fenikovi. Trophée de chasse, colonial, exploit sportif et record mondial. C'est devant cette statue dépouille que Steve Boyce, biologiste de la conservation et chef du National Geographic Okavango Wilderness Project, explique à la caméra d'Herzog sa quête. Et si les descendants d'Henri vivaient encore cachés dans les zones humides des hauts plateaux angolais, ce que les tribus locales appellent le pays du bout du monde ou encore la source de la vie, car elle fournit 95% de l'eau du delta de l'Okavango et plusieurs fleuves africains y prennent leur source. Pour le découvrir, hein, une expédition se prépare. Boyce s'entoure de l'explorateur National Geographic Kerlen Costa et de trois maîtres pisteurs Khoisan, Kui, Kui David et Kobus, qu'ils vont chercher en Namibie pour retourner sur leurs terres ancestrales afin de réussir là où la technologie a échoué. Le parcours se déploie en épopée et l'équipe avance par étapes. Herzog, en conteur didactique, hein, rappelle au passage hein, que les Khoisan comptent, selon la génétique, hein, parmi les lignées humaines les plus anciennes de la planète. Cette quête d'éléphants fantômes en cache donc une autre, celle de nos origines communes.
18: On a fait survoler des centaines d'hélicoptères, poser des centaines de caméras, et on n'en a vu aucun. Il figure parmi les derniers pisteurs encore en vie à pouvoir identifier un éléphant avec pour seul indice l'empreinte de ses pas. C'est avec eux que nous allons voir ce gigantesque et légendaire éléphant. Éléphant fantôme.
12: Le film n'est pas un documentaire animalier, hein, comme National Geographic en produit à la chaîne. Hein, et la logistique de l'expédition est balayée d'un revers de caméra. Herzog ne s'intéressant pas tant au comment qu'au pourquoi. Comme Timothy Treadwell dans Grizzly Man, Steve Boyce devient un avatar du capitaine d'Herman Melville, traquant sa baleine blanche, mais en treillis kaki. Herzog convoque lui-même un Moby Dick dans le film, et on pourrait plus modestement penser à un Max Bird, tout français, qui aurait troqué sa harpie féroce amazonienne contre un pachyderme métaphysique. La photographie d'Eric Averdung et Raphaël Leva multiplie les plans aériens sur ce plateau angolais, aussi vaste, dit-on, que l'Angleterre. mystère, mais c'est sous l'eau que le film trouve son geste le plus habité. Une séquence d'éléphants, nageant, marchant, se baignant, effet mystique et hors du temps, assuré. Le tout tient autant du souvenir documentaire que du pur rêve éveillé. Côté bande-son, l'instrumentation a quelque chose d'une formation de chambre égarée en forêt. Piano, violon, alto, violoncelle, flûte à bec se mêlent à la voix du chanteur sénégalais Mola Sia, posé sur un chant polyphonique traditionnel sarde. Mariage a priori improbable dans cette partition d'Ernst Reisegger, un fidèle complice du cinéaste. Improbable, mais payant. Herzog manie aussi, hein, comme toujours, une subjectivité revendiquée. Sa voix off, hein, qu'on entend là, en version française, dans la bande-annonce, hein, sa voix n'hésite jamais à interrompre la science et la diégèse, hein, pour s'émerveiller à voix haute, hein, comme lorsqu'il s'attarde sur un vieil homme du village, un doyen, occupé à accorder son instrument au milieu des poules, en confiant qu'il sait bien qu'il ne devrait pas idéaliser cette scène, mais que, passé ainsi ses journées, ça semble quand même sacrément idéal. Bon, cette façon de filmer, la culture, les rituels, les trans des villages namibiens aussi, rappellent le geste ethnographique d'un Jean Rouch, hein, mais en plus rêveur, ici. On peut regretter que le film, happé par sa quête mythologique, laisse dans l'ombre le quotidien concret de l'expédition et les rapports de pouvoir entre occidentaux et pisteurs locaux, mais l'ensemble reste d'une beauté redoutable.
19: Cette quête ressemble un peu à la poursuite de la baleine blanche, non ? C'est un plongeon dans l'inconnu.
18: Nous sommes à une, deux, voire trois heures derrière eux.
19: Pourrait-il être simplement le fruit de ton imagination et n'avoir jamais existé ?
12: On peut lire Ghost Elephants comme le récit d'une quête scientifique un peu folle ou un récit sur la puissance des savoirs anciens face aux pertes du monde moderne. Une formule élégante pour dire plus crûment ce que Carlin Costa lâche clairement face caméra. C'est comme si les hommes étaient en mission pour détruire la création. L'Angola a connu 27 ans de guerre civile où l'on vidait des chargeurs sur tout ce qui bougeait, humains et animaux confondus. Et le trophée de Fénicoville, éléphant Henri, n'est que l'autre visage de ce même rapport de domination qu'on l'appelle braconnage, colonialisme ou spécisme. Ghost Elephants n'emploie pas ces mots, mais il en dresse un implacable réquisitoire. Et si les éléphants fantômes existent encore dans la brume angolaise, c'est peut-être précisément parce qu'on avait, pour une fois, cessé de les chercher pour les détruire. Maintenant que Steve Boyes et son équipe les ont trouvés, saura-t-on les protéger ?
2: La question est posée, et en tout cas, ce documentaire de Werner Herzog est en salle depuis le 1er juillet. Nous passons à un film sur Netflix. Julian Schnabel réunit un casting impressionnant, mené par Oscar Isaac, Gal Gadot, Al Pacino, pour une fresque aussi ambitieuse qu'inclassable, In the End of Dante.
4: Non mais bon, de toute façon, ce film est une catastrophe.
8: Vous voulez rire ?
4: Connerie, connerie, connerie, je vous dis. Et même ça, le prix, hein.
20: Vous êtes beaucoup trop bavard.
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22: Galade. C'est qui, Dante ?
23: Regardez, une divinité au pouvoir bien supérieur au mien viendra régner sur moi.
11: Et oui, Oscar Isaac revient, hein, au film en costume sur Netflix après le retentissant Frankenstein de Guillermo del Toro l'année dernière. Alors il ne perd pas la main, question réalisateur de prestige, puisque In the End of Dante, hein, le comédien passe devant la caméra de Julian Schnabel, hein, grand explorateur de formes et de couleurs pour ce qui se veut être, eh bien, un film à la croisée de nombreux chemins et tellement particulier qu'il aura mis un an à être véritablement distribué. Enfin, si on peut le dire, hein, puisque c'est Netflix qui va le recueillir dans une sortie sans grande pompe. Mais c'est bien dommage, car ben, même si c'est sûr que ça ne plaira pas à tout le monde, hein. In the End of Dante, hein, affiche des ambitions folles entre philosophie, thriller, voyage dans le temps, gangster, mystère, amour, le New York du début du 21e siècle et l'Italie médiévale.
24: Je connais tellement bien ce livre que j'ai l'impression de l'avoir écrit.
25: Ça vous dirait de regarder de très près l'œuvre réelle ?
26: Aucune chance que ça arrive.
25: Si cette œuvre existait,
26: ça serait le plus grand trésor littéraire de tous les temps. Ça n'a pas de prix, ça.
25: Alors on va le rendre abordable.
11: Alors, In the End of Dante, hein, suit les vies parallèles, hein, de Nick Tosh, hein, auteur new-yorkais du 21e siècle, et de Dante Alighieri, hein, le célèbre écrivain italien du 14e siècle. Nick est recruté par un parrain de la mafia qui lui demande d'identifier un manuscrit présenté comme étant l'exemplaire original de la Divine Comédie. Alors cette découverte exceptionnelle attire bientôt, hein, les convoitises de collectionneurs, des mafieux et d'intermédiaires dont les intérêts se mêle à ceux du monde universitaire. Cynique, hein, n'est qu'un homme de main dans cette histoire basée sur une affaire de gros sous plutôt que de culture. Il comprend l'importance historique absolue de ce manuscrit et le périple sanglant qui s'ensuit semble justifier le besoin devenu presque existentiel, hein, d'arriver à prouver l'authenticité du manuscrit. Je dis justifier, hein, car la violence va aller crescendo avec la prise de conscience de l'importance absolue et unique d'un tel objet. Alors en parallèle, Schnabel nous transporte dans l'Italie médiévale où Dante Alighieri, hein, en plein exil et doute, compose son œuvre monumentale. Les deux époques dialoguent constamment, hein, se répondent et finissent parfois par se confondre. Alors plus qu'un simple récit à suspense autour d'un manuscrit, hein, le film interroge la transmission des œuvres, hein, la manière dont elles traversent les siècles, sont déformées par le temps, hein, changent de main et continuent pourtant à transformer et surtout transporter ceux qui les approchent.
25: Tu ne dois parler à personne de tout ça. Parce que ce serait un péché. Ce serait vraiment un péché.
1: Est-ce que ça va?
26: Cet endroit m'est étrangement familier.
1: Vous avez l'impression d'être un peu à la maison.
11: Alors Julien Schnabel, hein, reprend la matière foisonnante qu'il avait dans le roman d'origine et en fait d'abord un thriller intellectuel particulièrement séduisant, hein, de prime abord. Hein. Ce manuscrit supposé de la Divine Comédie acquiert une dimension sacrée, hein, cristallisant autant les fantasmes que les convoitises. On pense parfois à un Da Vinci Code, hein, débarrassé de ses artifices ésotériques, ou à un Benjamin Gates devenu un tout petit peu plus mélancolique, hein, plus sale et surtout plus philosophique. On pense aussi bien évidemment, hein, à la notion de savoir et de corruption à travers la quête du livre maudit de la 9e porte de Roman Polanski. Alors quitte à nous perdre, hein, Schnabel tente de faire dialoguer le récit mafieux, la réflexion théologique, le Moyen-Âge, notre époque, la violence et la quête mystique. Les correspondances entre les époques, hein, ne s'imposent pas toujours avec évidence, hein, certaines ramifications paraissent inachevées et l'émotion assez intellectuelle, hein, se dissipe parfois dans cette espèce de gros labyrinthe narratif.
26: Je trouve que cette maison me rappelle quelque chose, mais je ne sais pas vraiment quoi. Une sorte de fragments de souvenirs qui disparaissent sans qu'on puisse l'attraper.
6: Tu laisses une traînée de sang sur ton passage.
7: Ça va sûrement déclencher une guerre.
6: Ces écrits nous appartiennent et ils sont clean.
8: Il y a certaines personnes qui sont au courant de son existence.
7: Tu te souviens de ce que je t'ai toujours dit? Dieu est partout. Et il entend tout ce qui se passe.
11: Mais ce sentiment de trop-plein ou de confusion est largement pardonné par son absence totale de cynisme. Julien Schnabel demeure avant tout un peintre et ça se ressent dans chaque plan. L'alternance entre les formats et le noir et blanc du présent et la couleur du passé paraît parfois plus démonstrative que véritablement signifiante. Mais là encore, on sent que Schnabel cherche moins à reconstituer une époque qu'à traduire l'intériorité de ses personnages. Oscar Isaac traverse le film avec une présence magnétique. Gérard Butler et John Malkovich semblent prendre un plaisir évident à composer leurs truands bêtes et méchants, mais la palme d'or revient à Martin Scorsese. Vieillard barbu guidant Dante sur le chemin de la reconnaissance, il semble à une vision surgie d'un film muet de Murnau, silhouette fantomatique dont le visage sculpté par la lumière paraît appartenir aux images d'Épinal qu'on se fait de la sagesse immémoriale dans l'art. Ça change de son apparition dans The Mandalorian et Grogu. In the End of Dante est un film monde un peu trop sage pour embrasser complètement toute la grandeur qu'il cherche à faire rentrer dans son cadre, mais pour qui s'intéresse à la poésie et à la création, on y retrouvera le plaisir des films, de Julie Taymor, inspiré de Shakespeare comme Titus et The Tempest.
2: Ce film de Julian Schnabel nous donne l'occasion de jouer avec la filmographie de Oscar Isaac, l'acteur qui a joué dans une quarantaine de films, des grosses productions pour faire des petits rôles, et puis aussi des films, des thrillers ou des films d'auteur pour faire des grands rôles. Le principe est simple, un extrait, il faut trouver le titre, c'est parti.
10: Donc, quand est-ce que tu veux faire le...
20: L'avortement. Je crois que le plus vite sera le mieux.
10: D'accord. Je vais voir quand le gars pourra le faire.
20: Le gars? J'espère que c'est un médecin.
10: Ah oui, il est médecin.
20: Tu as de quoi payer?
10: Oui, j'ai de quoi payer, t'inquiète pas.
20: Avec toi, je m'inquiète.
10: Tu devrais pas.
20: Oh si, je devrais. Dieu sait que c'est pas ton cas. Tu laisses ça aux autres, comme pour ta méthode de contraception.
10: S'il te plaît, commence pas avec la double capote, d'accord?
20: Tu n'es jamais préoccupé par l'avenir.
10: Par l'avenir? Comme les voitures volantes? Les hôtels sur la lune? Le tang?
20: Tu tournes vraiment pas rond.
10: Oh non, c'est toi qui tournes pas rond. De vouloir planifier tout l'avenir. Partir vivre en banlieue, avec Jim, avoir des gosses.
20: Et c'est mal?
10: Mais oui, mais si c'est que ça la musique pour toi, un moyen d'en arriver là, alors oui, c'est un petit peu carriériste. C'est même un petit peu ringard.
2: Alors, c'est trouvé.
11: C'est le film du frère Cohen, Inside Llewyn David.
2: 2013, pour ce film, dans le New York des années 60, un chanteur folk tente de percer malgré les échecs qui s'accumulent, un portrait mélancolique d'un artiste en quête de reconnaissance. Grand prix du jury au Festival de Cannes 2013. 1,1 million d'entrées en France. Deuxième extrait, nous cherchons un film avec Oscar Isaac.
3: J'ai besoin de savoir qui fait ça. Abel. C'est une chose de s'en prendre à mes camions, à mes chauffeurs, de me voler. Mais là, c'est différent. T'as déjà été confronté à cette situation?
26: Une bande de voyous envahit notre maison quand j'étais bébé. Il s'est rien passé. Ils voulaient faire peur à mon père. Ils ont fini par s'en aller, on n'a jamais pu savoir qui c'était. Mais après ça, on a emménagé dans une forteresse. Comme celle-ci. Et les types là-haut qui t'ont laissé entrer, ils sont payés pour tirer sur tous ceux qui sont pas invités.
3: Oui, mais moi je refuse de vivre ma vie comme ça. Je le ferai pas. Je veux plus que ça.
2: Eh oui, lui, il veut jouer dans la moralité, mais ça se passe pas comme ça. C'est
11: A Most Violent Year.
2: Oui, film de 2014 de J.C. Chandor, réalisateur que j'apprécie particulièrement. À New York, au début des années 80, un entrepreneur tente de développer son entreprise sans céder à la corruption ni à la violence. Ses convictions sont mises à rude épreuve. Seulement 105 000 entrées en France pour ce film que je recommande chaudement, avec notamment, il y a le personnage qui a 3 ou 4 reprises, et il y a un son violent qui arrive et ça le fait sursauter. Enfin voilà, moi c'est des choses comme ça de mise en scène que j'apprécie particulièrement. Allez, un nouvel extrait.
5: C'est mon show. Moi, je dis qu'elle n'est pas prête.
26: Il est clair que je vous ai offensé et je vous présente mes excuses.
5: Merci.
26: Seulement voilà, ce show vous appartient sans doute. Mais les filles et vous m'appartenez, n'est-ce pas? Vous m'appartenez. Et si vous avez besoin qu'on vous le rappelle, faites-le moi savoir, d'accord?
2: Alors là, il joue un méchant. C'est un film de 2011, une vraie purge, réalisé par Zack Snyder. Sucker Punch, ben oui.
11: Ah oui, ben bon, Zack Snyder et purge, ça va ensemble.
2: Internée contre son gré, une jeune femme s'évade dans un monde imaginaire peuplé de créatures fantastiques. Son imagination devient sa seule arme pour survivre. 560 000 personnes avaient dépensé de l'argent pour voir ce film.
11: J'avais même oublié qu'il était dedans, c'est dire.
2: Eh oui. Allez, nouvel extrait.
9: Si on m'arrête, je vous dénonce. Si vous êtes arrêté, vous me balancez. Vous y avez sûrement pensé, sinon vous auriez allé voir les flics. Vous n'avez aucune idée de ce que je pense. Vous ne seriez pas là si vous n'aviez pas l'arnaque dans le sang. Combien vous voulez?
26: Je sais pas, c'était votre femme. Elle valait combien pour vous?
9: Je vous offre 5000 dollars.
26: Oh, je pense que vous avez beaucoup plus que ça dans cette valise.
9: 10 000 dollars. Et c'est tout.
26: Je ne veux pas de votre argent. C'est votre femme que je voulais.
2: Il voulait la femme. C'est un film de 2014 de Hossein Amini avec Viggo Mortensen qui donne ici la réplique, et la femme en question est Kirsten Dunst. En Grèce, un jeune guide touristique se retrouve mêlé à la fuite d'un couple après un homicide, un thriller inspiré d'un roman de Patricia Highsmith où les apparences sont trompeuses. C'est The Two Faces of January et 200 000 entrées en France pour ce film. Dernier extrait de ce blind test, c'est parti.
9: Je comprends que tu comptes sur moi pour t'expliquer comment fonctionne Ava, mais ça m'est impossible, tu m'excuseras.
26: Essaie au moins. L'abstraction à haut niveau, je maîtrise.
9: C'est pas que je craigne que tu rames. C'est que j'ai envie d'une conversation autour d'une bière, pas d'un séminaire.
26: Oh, oui. Pardon.
9: Pas de problème. T'inquiète pas. Juste, je veux que tu me dises comment tu trouves Ava. Pas d'analyse. Juste, ton sentiment sur elle.
26: Mon sentiment... Elle est carrément hallucinante.
11: C'est Ex Machina d'Alex Garland.
2: Oui, un jeune programmeur est invité à tester une intelligence artificielle révolutionnaire. L'expérience tourne au jeu de manipulation entre l'homme et la machine. Et là, Oscar Isaac joue un multimilliardaire de la tech. Oscar des meilleurs effets spéciaux, 560 000 entrées en France pour ce film. Ainsi s'achève ce blind test. Après L'Âge de Fer, Antonin Baudry conclut son diptyque avec une reconstitution spectaculaire des années décisives de la résistance française. Nous parlons de la bataille de Gaulle, partie 2.
13: Ben oui, c'est le film, et le film est bien.
14: This
0: is Cinerama.
13: Oui, c'est bien mon avis.
2: Après la bataille de Gaulle, l'âge de fer, film consacré à l'action du général de Gaulle durant la Seconde Guerre mondiale, le distributeur a accéléré la sortie du second volet, la bataille de Gaulle partie 2, j'écris ton nom, afin que le film soit proposé pendant la fête du cinéma. Alors pourquoi ? Eh bien, parce que le premier volet, après un départ honorable, n'a pas conquis les spectateurs et a chuté dès la deuxième semaine, laissant craindre le pire hein, pour un diptyque qui a coûté quand même entre 70 et 100 millions d'euros, de l'argent qui n'a pas été dépensé hein, pour le casting, mais pour un important effort de reconstitution d'une époque et de ses batailles.
14: Messieurs, nous savons tous ce que cela signifie.
15: Arriving on the scene is the General Giraud who will lead the French forces into battle.
16: L'armée du Général Giraud reprend la main.
17: Vous ne comprenez rien à la politique.
21: Giraud est une marionnette des Américains.
27: Vous ne pouvez pas obstacler la guerre, Général de Gaulle.
21: Il n'y aura jamais aucun accord entre lui et moi.
2: Le premier volet, j'en ai déjà parlé, était d'un grand intérêt de s'attacher à la figure de Gaulle, hein, qui part à Londres et fait tout pour que la France ne flanche pas et résiste à l'occupant. Alors il y avait ce grand moment de la bataille de Bir Hakeim, hein, menée par le colonel Leclerc, qui sera décisif pour la confiance et le poids accordé par les alliés au général. Et dans ce deuxième volet, nous quittons l'année 1942. Nous nous étions arrêtés après l'assassinat déterminant de l'amiral Darlan, loin d'avoir vu la France libérée pour nous intéresser aux années 43 et 44. Alors il y a trois récits. D'une part, toujours le même problème, hein, comment De Gaulle peut-il être désigné par les alliés comme le représentant légitime de la France libre ? Comme dans la première partie, on voit que les Américains ne l'apprécient pas. Si dans le premier volet, ils avaient choisi l'amiral Darlan, un soutien de Pétain, eh bien cette fois-ci, ils soutiennent le général Giraud qui s'entoure de soutien de Pétain. C'est une lutte qui s'engage entre les deux généraux, alors on se doute bien de qui va gagner. Il faut dire que le général Giraud, incarné par Thierry Lhermitte, n'est pas présenté comme une lumière ni comme un fin stratège politique, et ce qu'est précisément De Gaulle, même lorsqu'il s'obstine à faire face aux intérêts américains. L'idée qu'avance De Gaulle face à un général Giraud manquant de boussole politique, c'est qu'une guerre se mène avec de la morale. Le film éclaire de belle manière le poids des Américains dans le conflit, de leur intervention on retient souvent la libération hein, avec le débarquement, mais le film met également en lumière le grand projet américain qui consistait à redessiner les frontières européennes et administrer la France. Sans le général de Gaulle, que se serait-il passé ? Le film laisse planer le doute, mais il insiste sur le fait qu'en luttant contre Roosevelt, parfaitement antipathique, hein, je dirais presque à la manière d'un Trump, de Gaulle s'oppose à l'ingérence américaine et dessine déjà une Europe forte. Il y a même une séquence hein, où il demande bien l'appui de Churchill pour bâtir une Europe forte entre les deux blocs qui se dessinent, mais le Britannique botte en touche, ce qui d'une certaine manière éclaire le choix du Brexit.
28: Les résistants doivent s'unir. Essayez de me laisser le temps d'agir. J'ai besoin de temps.
29: No République française, just a flag.
30: Pour lui, la France n'existe plus.
31: Seems as though these days being French is a complicated thing.
32: Si nous ne nous imposons pas sur le terrain, il n'y aura pas de France.
28: L'armée secrète se met en place. Nous allons pouvoir commencer à frapper fort.
2: Parallèlement à ce récit qui fait de De Gaulle l'homme clé hein, de la France libre, le film suit les batailles menées par le colonel puis général Leclerc incarné par Niels Schneider. Convaincu qu'on ne suit pas un ordre absurde ou idiot, il refuse d'abandonner son poste même lorsque tout semble perdu. Ce chef militaire jouera un rôle alors là essentiel hein, dans le soutien apporté à De Gaulle, même si ses nombreux succès militaires finissent parfois par lui voler la vedette. Et troisième fil narratif, celui de la résistance menée par Rex, jamais nommé Jean Moulin dans le film, mais simplement désigné comme le préfet. Le long métrage montre avec précision les mécanismes politiques mis en œuvre pour renforcer la légitimité de De Gaulle, notamment à travers la création du Conseil national de la résistance, qui rassemble les principales forces politiques françaises et ouvre la voie au gouvernement provisoire. Il détaille également eh bien, comment Jean Moulin orchestre un véritable coup de bluff, hein, le temps jouant contre lui. En temps de guerre, rappelle le film, tous les coups sont permis.
33: C'est là-bas que se joue le destin du monde.
34: Nos enfants n'auront rien à nous reprocher à notre tour.
35: J'incarne tout ce que les Américains détestent. Je suis faible. Et je tiens tête.
2: comme le premier volet, ce deuxième épisode alterne les joutes verbales de De Gaulle avec ses interlocuteurs et de spectaculaires scènes de guerre. Le réalisateur Antonin Baudry nous plonge ainsi dans les combats du désert libyen aux côtés des hommes de Leclerc, offrant un récit mêlant action, bravoure et patriotisme. L'humour n'est jamais absent, notamment lorsqu'un personnage lance en voyant De Gaulle arriver en retard à une réunion. Il n'est encore rien et il se présente comme Staline. Ce diptyque mériterait d'être montré alors vraiment à tous les collégiens et lycéens et même à l'ensemble de la population française. Il apporte un éclairage vivant et incarné sur le parcours du général De Gaulle que peu de cours d'histoire peuvent offrir et rappelle combien il n'a jamais cessé de croire au redressement de la France. C'est un vrai grand film extrêmement bien réalisé. Alors il est conseillé quand même de voir la partie 1 et la partie 2 de ce La Bataille de Gaulle.
0: Terminé pour aujourd'hui.
1: Pardon ?
4: J'espère que nous aurons le plaisir de vous revoir.
1: Ça ne servirait à rien de le nier.
2: Ainsi s'achève Cinérama. C'était la dernière émission de la saison. Si vous avez le plaisir et l'opportunité de nous suivre pendant cet été, eh bien nous viendrons avec deux séries. Toi, tu en as une, Guillaume.
11: Oui, je vous parlerai des réalisateurs-compositeurs ou qui ont participé à la musique de leurs films.
2: Et puis moi, je vous parlerai de films qui s'inspirent de True Crimes. Et il y en aura beaucoup que vous connaissez, évidemment. Allez, un bel été à vous.
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2: Bonjour à toutes et à tous. Christina Silvero pour ce bulletin de Nu Info. Une édition spéciale un mois après la déclaration de l'épidémie d'Ebola Bundibugyo dans l'est de la République démocratique du Congo. Au moins 1000 cas sont désormais confirmés dans 31 zones de santé. La riposte monte en puissance. Mais malgré les progrès enregistrés sur le terrain, l'Organisation mondiale de la santé estime qu'elle reste encore loin du niveau nécessaire pour contrôler l'épidémie. On fait le point sur cette riposte articulée autour de 11 piliers avec Dr Marie-Roseline Bélizère, responsable de la réponse d'urgence de l'OMS en Afrique.
3: La communauté appelle la ligne verte qui est mise en place chaque fois que la communauté détecte un cas suspect ou quelqu'un qui a la fièvre selon la définition de cas communautaire. On a aussi les investigations qui descendent aussitôt dans la communauté de manière à voir si cette alerte correspond à cette définition de cas. Et si l'alerte est validée, ça devient un cas suspect. Et ce cas suspect est transféré dans un centre de transit en attendant qu'on fasse la collecte de l'échantillon sanguin qui doit être envoyé au labo. Les résultats de labo arrivent dans les 24 à 48 heures. Si le patient est positif, on l'invite à être transféré vers le centre de traitement. Et s'il est négatif, on attend encore 40 à 72 heures pour refaire le test sanguin. Parce que si l'échantillon est collecté dans les premiers jours de signes et symptômes et du patient, il peut être encore en période d'incubation. Donc on attend à ce que les symptômes s'installent. On refait l'échantillon pour être sûr qu'on ne rate pas des cas confirmé dans la communauté. Et si le deuxième échantillon s'avère négatif, maintenant le patient est dirigé pour d'autres soins dans d'autres structures de santé pour d'autres soins. Mais après, il y a aussi le contrôle de l'infection qui doit maintenant faire la désinfection de tous les articles ou du moins de brûler les matelas et du patient de manière à les remplacer. Après, on a encore maintenant la prise en charge psychosociale, la prise en charge nutritionnelle qui apporte un appui au patient, confirme aux familles et aussi aux contacts qu'on est en train de suivre de manière à ce qu'on ait une approche holistique autour de cette épidémie. Tous ces contacts et la famille, le personnel de santé reçoivent une ration alimentaire 3 fois par jour. Et les contacts reçoivent la ration alimentaire crue. Après, on a aussi tout ce qui est les données de manière à ce qu'on ait des données qui sont analysées journalièrement et que les décisions soient vraiment prises sur la base de ces analyses de données pour améliorer la réponse. Donc, c'est toute une machine qui se met en place sous le leadership du gouvernement.
4: Et à votre avis, si vous deviez chiffrer ou estimer à quel niveau, à quel pourcentage est-ce que cette machine est mise en place dans l'objectif de ce que doit être cette riposte, où en sommes-nous?
3: Et dans l'objectif de cette riposte, sur une échelle de 0 à 10, je pourrais dire que nous sommes au niveau 3-4. C'est-à-dire qu'on a encore beaucoup de chemin, on a encore beaucoup de défis. Comme vous avez vu, l'épidémie évolue rapidement et tous les partenaires, que ce soit le ministère de la Santé et les autres partenaires qui viennent en appui au ministère de la Santé, nous devons tous augmenter les efforts sur terrain de part et d'autre pour pouvoir être à la même hauteur que l'évolution de cette épidémie.
4: Alors, ça fait un mois que les cas d'Ebola ont été déclarés. Ça fait un mois que vous suivez la riposte et que vous la mettez en place. Est-ce qu'il y a des rencontres, des échanges qui, pour vous, illustrent comment mettre cette riposte en place et un défi?
3: Donc, en fait, je fais beaucoup de rencontres. La plus grande partie de mon travail, c'est vraiment de rencontrer la communauté, de les écouter et de savoir comment on peut mieux adapter ce qu'on fait à leurs besoins, ce qu'on fait aussi à leur culture et à leur façon de faire. Donc, j'ai beaucoup aussi rencontré des membres, par exemple, les entrepreneurs locaux. Ça aussi, c'était une grande rencontre important pour moi de voir comment ils tiennent à ce que l'économie de l'Itourie puisse rester intacte pendant l'épidémie. Ouais, donc c'était extrêmement important de rencontrer aussi les femmes qui s'inquiètent aussi de l'infection chez les femmes, de comment on peut mieux protéger les femmes. J'ai rencontré les taximotos, les motards, qui est aussi un groupe qui s'inquiète et qui est aussi très exposé parce que c'est le moyen de transport le plus utilisé. Les gens qui sont malades utilisent ce transport. En gros, on essaie de rencontrer vraiment toutes les catégories et les membres de toutes les catégories de la communauté de manière à les écouter et savoir quels sont leurs besoins et comment on peut adapter cette riposte à leur façon de faire.
4: Est-ce qu'il y a une rencontre cette semaine qui vous a frappé particulièrement?
3: Oui, cette semaine, j'ai fait une rencontre extraordinaire. Pendant que j'étais dans la réunion, il y a quelqu'un qui cherchait à tout prix à me voir. Et quand j'ai été voir la personne, j'ai vu que c'est un collègue de l'OMS. Donc, du coup, j'ai salué, comment ça va, etc. Et puis, et le collègue m'a dit, mais vous ne me reconnaissez pas, docteur? J'ai dit, bon, vous voyez, nous sommes nombreux sur le terrain. Après, il m'a dit, donc, je voulais vous rencontrer parce que je voulais vous dire merci. Merci de m'avoir sauvé la vie. Vous faites partie des personnes dont les actions ont fait que je sois encore en vie aujourd'hui. Et puis moi, je suis restée ébahie. J'ai dit, OK, donc ça me fait plaisir. Et comment? Il m'a dit, non, je suis un survivant de la 10e épidémie. Et maintenant, je suis épidémiologiste avec OMS. Et je fais partie des premières personnes à lancer l'alerte dans AOU parce que j'ai participé dans un enterrement et le pasteur m'a rapporté que le cadavre saignait par le nez et la bouche et j'avais fait remonter l'alerte depuis le 26 avril. Donc, c'est vraiment une rencontre extraordinaire pour moi. Et je dis, voilà, c'est ça le salaire de mon travail. Voir des gens qu'on sauve et qui maintenant deviennent mes collègues et qui travaillent dans la même organisation que moi.
2: Voilà. Fin de cette édition estivale du bulletin de l'info. Merci de votre fidélité. À bientôt.
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2: L'avenir du site d'abattage et de découpe de l'abattoir de Saint-Romain-de-Popet, dans le cadre de sa politique volontariste de soutien aux filières agricoles, notamment celles contribuant au développement durable du territoire, les élus du Rhône, lors de la dernière séance du conseil départemental à l'ASNA, actaient sa participation au capital social. C'est Colette Darfin, vice-présidente du conseil départemental en charge de la stratégie territoriale, l'agriculture, la ruralité et le développement qui en est le rapporteur. Un rappel avec celle-ci du contexte tout d'abord.
5: Alors, l'abattoir de Saint-Romain-de-Popet, c'est un outil de... C'est le seul et unique abattoir que l'on a maintenant sur le Rhône et la métropole. Et c'est un outil qui appartient à l'accord, à la communauté d'agglomération de l'Ouest rhodanien. Donc, l'accord a décidé de procéder à une rénovation complète de l'abattoir parce qu'il était obsolète. On a mis de l'argent. Le département a mis 800 000 euros. L'État a mis 1,7 million. La région 1,3 million. Donc, voilà, des collectivités qui sont fortement impliquées dans cet abattoir.
2: L'année 2025 a été une année extrêmement compliquée pour l'abattoir avec une succession d'événements à fortes conséquences économiques.
5: Et puis, en 2025, il y a eu le souci de l'intrusion d'L214 au sein de l'abattoir qui a provoqué une fermeture pendant quelques temps. Il y a eu la période des travaux également qui a perturbé également le fonctionnement de l'abattoir. Rénover in situ, c'est jamais facile. Et puis, il y a eu aussi l'épisode DNC qui est arrivé en septembre 2025 où il y a eu quand même des mouvements d'animaux qui ont été interdits, qui a provoqué une diminution quand même de l'apport sur l'abattoir. Donc tous ces facteurs-là réunis ont fait que l'abattoir a été mis en procédure de redressement judiciaire en décembre 2025. Donc compliqué de fonctionner, de continuer comme ça.
2: À la recherche d'une solution partenariale de reprise de l'abattoir.
5: Et un abattoir qui est tout neuf quand même, donc il faut quand même prendre des choses en main. Il y a eu une forte mobilisation et ça, on ne peut que s'en féliciter et le porter haut et fort. Une mobilisation des éleveurs, des bouchers, de tous ceux qui gravitent autour de l'abattoir pour sauver cet outil de travail, parce que c'est vraiment nécessaire sur le département de garder cet abattoir. Il y a vraiment une prise de conscience à la fois du monde agricole et des élus. Oui, c'est le dernier abattoir du Rhône. Corba a fermé, donc il ne reste plus que celui-ci. Voilà, tout le monde autour de la table, il faut sauver l'abattoir. Donc on est tous les uns derrière les autres à travailler, à trouver des solutions.
2: La création d'une société coopérative d'intérêt collectif, Viande des territoires du Rhône et de la Méditerranée de Lyon, dont le siège est à Saint-Romain-de-Poppet, est une société anonyme à capital variable.
5: Donc, pour remettre cet abattoir sur les rails, on va créer une société, une SCIC, une société commerciale, avec un capital, retrouver des fonds également, pour de la trésorerie, pour faire fonctionner l'abattoir. Donc voilà, c'est un travail qui est en cours. Tous les éleveurs, ou beaucoup d'éleveurs, tous les apporteurs prennent part au capital.
2: Combien à peu près ?
5: Aujourd'hui, on est à plus de 200 personnes, et puis c'est pas fini. Toutes les collectivités également. Moi, je voudrais remercier à la fois la métropole, le département, les communautés de communes, et puis des communes également qui veulent suivre, qui ont toutes répondu présentes et qui sont en train de rentrer au capital de cette société. Donc voilà, ce travail est en train de se faire, de se construire. Également, toute la direction et l'organisation de l'abattoir sont également en train d'être revus et corrigés, tout ce qui peut être amélioré, puis avec les nouveaux investissements qui ont été faits, il y a toute une réorganisation à mettre en place.
2: Une remise en normes en quelque sorte
5: Les travaux c'était ça, c'était surtout une remise en normes de l'outil de travail, parce qu'il avait 30 ans, donc il y a forcément des choses à remettre en place. Donc voilà, tout ce travail est en train de se faire.
2: Et enfin, une étape clé pour le projet de reprise de l'abattoir de Saint-Romain-de-Poppet, actuellement en redressement judiciaire, son ambition, maintenir un abattoir de proximité dans le Rhône, indispensable au bon fonctionnement de la filière élevage, un enjeu majeur pour les éleveurs du Rhône, avec la finalisation et la présentation du dossier de reprise du tribunal de commerce de Villefranche-sur-Saône.
5: On doit présenter une copie conforme et vraiment au plus juste au tribunal de commerce, qui doit rendre sa copie le 9 juillet à Villefranche, le tribunal de Villefranche, oui, on dépend de Villefranche. Le tribunal va décider, va regarder la copie qu'on va leur remettre le 9 juillet, et on espère bien que le 9 juillet on partira sous cette entité Viaterli qui a été créée et qui espérons remontera en qualité, en quantité, et puis répondra aux attentes du territoire au niveau des éleveurs et des bouchers pour vraiment avoir de la qualité et un travail parfait.
2: Donc ce sera la dernière étape, effectivement, c'est le statut de la justice, hein, c'est ça.
5: Voilà, tout se passe bien. Oui, tout à fait. Hein. Depuis le 18 décembre, l'abattoir est en redressement judiciaire, c'est-à-dire en période d'observation. On continue de travailler. On est observé on doit rendre des comptes au tribunal. Et le 9 juillet, si ces comptes sont bons, si on a suffisamment de prouver qu'on pouvait continuer, le tribunal nous donnera raison et on continuera.
2: C'était les propos recueillis de Colette Darfin, vice-présidente du conseil départemental en charge de la stratégie territoriale, l'agriculture, la ruralité et le développement, concernant l'avenir du site d'abattage et de découpe de l'abattoir de Saint-Romain-de-Poppet. Elle en était le rapporteur lors de la séance du conseil départemental du 19 juin dernier à l'ASNA.
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2: L'établissement français du sang organise une collecte ce mercredi 1er juillet de 9h à 13h et de 15h à 19h, salle des Échevins, 96 rue de la sous-préfecture à Villefranche. Pour participer, prenez rendez-vous sur le site dondesang.efs.sante.fr. Lors du rendez-vous, munissez-vous de votre pièce d'identité et surtout, ne venez pas à jeun. Le comité des fêtes de Lima vous donne rendez-vous pour sa fête de l'été ce vendredi 3 juillet. Au programme, un excellent repas avec poulet basquez, fromage et dessert et une animation musicale proposée par le groupe Ramdam. Ambiance et bonne humeur assurée. La fête de l'été, c'est vendredi 3 juillet à partir de 19h, place Miming à Lima. Tarif 18€, réservation conseillée sur Eloasso ou au 06 82 02 13 33 06 82 02 13 33. Samedi 4 juillet, venez vous régaler avec la classe en 4 de Lima. À partir de 10h, la place Miming aura des saveurs de l'île de la Réunion avec son excellent rougail saucisse. Verre de l'amitié offert à toutes celles et ceux de la 4. L'association Matin Art vous invite ce dimanche, comme chaque premier dimanche du mois, au marché de la création de Trévoux. Peintres, sculptrices, ferronniers d'art, potières, céramistes, mosaïstes, verriers, créatrices de bijoux, de vêtements, de mobilier, tourneurs sur bois, tapissières décoratrices, venez à la rencontre de nombreux artistes passionnés et passionnants, plus talentueux les uns que les autres, qui vous présenteront leurs œuvres. Venez nombreux au marché de la création de Trévoux ce dimanche 5 juillet de 10h à 18h, allée des Tilleuls à Trévoux.
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4: Bonjour à toutes et à tous. À Paris, il est 18h.
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4: 16h, temps universel, nous sommes le mercredi 1er juillet. Voici les titres de cette édition. Le Venezuela, une semaine après les terribles tremblements de terre qui ont secoué le pays. De très nombreux morts, de très nombreux disparus et ce qui s'apparente à un miracle, des survivants. Hier, un enfant de 3 ans a été sauvé. En Afrique du Sud, au moins 900 arrestations au lendemain de manifestations contre les migrants. Dans l'actualité française, le Premier ministre Sébastien Lecornu est à Marseille. Le gouvernement se prépare à une nouvelle vague de chaleur dans le pays. Et puis nous resterons à Marseille pour un tout autre sujet. La superstar portoricaine Bad Bunny est en concert ce soir au Vélodrome. Mais avant de développer tous ces titres, parlons football. Coupe du Monde où la tension monte d'un cran de jour en jour, puisque nous parlons désormais de matchs à couperet. Ça passe ou ça casse. À ce jeu, les Congolais et les Anglais sont les premiers du jour à s'y frotter. 16e de finale, Angleterre-RDC débute à l'instant à Atlanta. Les Léopards, surnom des joueurs de l'équipe de RDC, disputent leur premier match à élimination directe de leur histoire. Alors les Léopards le savent, ils sont plus que jamais attendus par les supporters restés au pays, mais aussi, vous allez l'entendre, par le président à Kinshasa, Olga Massangou.
5: Cette fois, le président de la République s'en est personnellement mêlé dans son message à la nation ce 30 juin à l'occasion de la commémoration de l'indépendance. Félix Tshisekedi a appelé les Léopards à faire preuve de plus d'audace face à l'Angleterre.
6: À nos Léopards qui s'apprêtent désormais à défier l'Angleterre en 16e de finale, je veux adresser un message simple. Entrez sur le terrain avec la sérénité de ceux qui ont déjà honoré la nation, mais aussi avec l'audace de ceux qui savent que l'histoire n'a pas encore livré son dernier mot.
5: Comme Vincent, ils sont nombreux ces Kinois qui croisent les doigts et espèrent assister à un nouvel exploit de la sélection congolaise.
7: On attend ce match avec beaucoup d'impatience et on espère que les Léopards vont nous faire vibrer comme ils l'ont fait ces derniers jours.
5: Mais quelle stratégie Sébastien de Sabre devrait-il mettre en place pour faire tomber les Three Lions d'Angleterre? Vanessa, elle, a une idée bien précise sur la question.
8: On joue en bloc bas et si la RDC réussit à marquer un but dans ce match et bien défendre, on pourra battre l'Angleterre et s'y qualifier.
5: Une qualification pour le tour suivant résonnerait comme le plus beau cadeau pour le peuple congolais qui vient tout juste de célébrer le 66e anniversaire de son indépendance. Olga Massangou, Kinshasa, RFI.
4: Angleterre-RDC, un match à suivre en intégralité uniquement sur les antennes africaines d'RFI. Autre match à vivre un peu plus tard dans la soirée, Belgique-Sénégal, 20h, temps universel. Le match se jouera à Seattle.
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4: Vous êtes des héros, excellent travail, disent ces secouristes jordaniens au Venezuela. C'est un petit espoir au milieu de la catastrophe. Hier à Caracas, un enfant de 3 ans a été sauvé. Il a été secouru 6 jours après les violents séismes qui ont frappé le Venezuela. Ce sont des secouristes jordaniens qui ont réussi à sortir le petit garçon des décombres. Il a ensuite reçu les premiers soins avant d'être transporté à l'hôpital. Les sauveteurs l'ont retrouvé grâce à une caméra qu'ils avaient glissée entre les gravats. Alors une semaine après ce double tremblement de terre, il y a très peu de chances de retrouver des survivants, mais ce n'est pas totalement impossible. Comme nous l'explique Sébastien Mocarrer, il est coordinateur de l'équipe des secouristes de l'ONU au Venezuela.
0: El tipo collapse ha sido de tipo apilamiento.
9: Les immeubles se sont effondrés en crêpe, comme on dit, et cela laisse peu d'espace pour survivre. C'est pour ça que les équipes de secours sont engagées dans une véritable course contre la montre. Nous sommes toujours dans une phase active de recherche. Nous avons déjà fouillé pas mal de bâtiments et c'est vrai que nous trouvons de moins en moins de survivants. Mais nous gardons espoir parce que ces dernières heures, nous avons détecté quelques signes de vie. Nous travaillons de toutes nos forces pour sauver ces personnes. La survie des gens bloqués sous les décombres dépend de plusieurs facteurs. Comment s'est effondré le bâtiment, si ces personnes sont coincées dans un espace propice à la survie, si elles sont bloquées ou blessées, cela dépend aussi de leur âge et de leurs conditions physiques. Mais ce qui n'aide pas ici, c'est la chaleur et l'humidité qui sont fortes.
4: Des propos recueillis par Paola Estagnol de la rédaction en espagnol de Radio France Internationale. Le dernier bilan s'élève à près de 2000 morts et plus de 50 000 disparus par rapport à ce tremblement de terre au Venezuela, il y a maintenant 6 jours. En Afrique du Sud, l'heure est désormais au bilan après les manifestations anti-migrants d'hier. Plusieurs milliers de Sud-Africains ont manifesté dans les grandes villes du pays, Johannesburg, Pretoria et surtout Durban. Selon la police, 120 manifestations ont eu lieu hier à travers l'Afrique du Sud. La plupart de ces marches se sont déroulées dans le calme, souligne la police. Des incidents ont toutefois éclaté dans plus d'une dizaine d'endroits. La police indique avoir arrêté 900 personnes pour violence. Au Proche-Orient, l'armée israélienne restera pour une durée indéterminée, que ce soit au Liban, en Syrie et dans la bande de Gaza. C'est ce qu'a déclaré aujourd'hui le ministre israélien de la Défense. Israël Katz ajoute, le but est de protéger nos habitants et nos communautés contre les éléments djihadistes. RFI à Paris, 18h07. Dans l'actualité française, les dates de la prochaine élection présidentielle sont désormais connues. Le premier tour aura lieu dimanche 18 avril et le second tour le dimanche 2 mai. Après cette décision prise en Conseil des ministres ce matin à Paris, le Premier ministre a pris la direction de Marseille. Sébastien Lecornu préside une nouvelle cellule de crise liée à la canicule et aux feux de forêt, car Météo France a prévu sans doute un nouvel épisode de forte chaleur dans le pays à partir de ce week-end. Enfin, aujourd'hui, 6 départements du sud de la France, les Pyrénées-Orientales, l'Aude, l'Hérault, le Gard, les Bouches-du-Rhône et le Vaucluse ont été placés en danger très élevé en rapport aux incendies. Des températures de l'air très chaudes, des températures de l'eau aussi. Les océans viennent de connaître leur mois de juin le plus chaud jamais observé selon Copernicus. La température moyenne à la surface des océans a atteint les 21 degrés en moyenne au mois de juin. Et puis enfin, il va mettre l'ambiance ce soir au Vélodrome. Bad Bunny est à Marseille. Plus de 70 000 personnes sont attendues ce soir pour la première date française de la tournée mondiale du chanteur portoricain. Notre correspondante à Marseille, Elisa Amourette, a rencontré ce matin 2 fans de Bad Bunny.
10: Le concert de Bad Bunny est dans 10 heures, mais déjà Rania et Léa s'échauffent la voix. Elles sont venues de Nantes et Paris, spécialement à Marseille, pour voir la star portoricaine.
11: On s'est battu sur Ticketmaster avec ma pote Léa pour pouvoir avoir ses places. C'était très intense, mais on a réussi.
10: Pas facile de choisir la tenue parfaite pour Rania, qui veut rappeler que Bad Bunny est aussi un artiste politique.
11: Bon bah c'est bon, je vais opter pour le kéfir rose. Petite touche de couleur et petite touche de politique finalement, puisque Bad Bunny est anti-impérialiste.
10: Les deux amis ont minutieusement économisé pour s'offrir 2 tickets en fausse or au plus près du chanteur.
12: Le billet, 150. On a le déplacement. Moi j'ai payé 250 euros de train. Puis après voilà, être sur place, la bouffe et tout, ça te fait vite 500 euros minimum quoi.
10: Dernière retouche sur leurs habits et direction le métro pour être parmi les premières à entrer dans le stade.
12: Allez, c'est notre première fois au Vélodrome. Un peu hâte de voir ça.
10: Pour Léa, l'excitation monte à l'approche du stade.
12: J'ai des frissons.
10: Une poignée de fans est déjà là. Les deux amis vont devoir encore patienter quelques heures avant de pouvoir entrer dans le vélodrome. Elisa Amourette, Marseille, RFI.
4: Et un tout dernier mot de fou.
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13: L'avenir du site d'abattage et de découpe de l'abattoir de Saint-Romain-de-Popet, dans le cadre de sa politique volontariste de soutien aux filières agricoles, notamment celles contribuant au développement durable du territoire, les élus du Rhône, lors de la dernière séance du Conseil départemental à l'ASNA, actaient sa participation au capital social. C'est Colette Darfin, vice-présidente du Conseil départemental en charge de la stratégie territoriale, l'agriculture, la ruralité et le développement qui en est le rapporteur. Un rappel avec celle-ci du contexte tout d'abord.
14: Alors, l'abattoir de Saint-Romain-de-Popet, c'est un outil de... C'est le seul et unique abattoir que l'on a maintenant sur le Rhône et la métropole. Et c'est un outil qui appartient à l'ACOR, à la communauté d'agglomération de l'Ouest rhodanien. Donc, l'ACOR a décidé de procéder à une rénovation complète de l'abattoir parce qu'il était obsolète. On a mis de l'argent, le département a mis 800 000 euros, l'État a mis 1,7 million, la région 1,3 million. Donc, voilà, des collectivités qui sont fortement impliquées dans cet abattoir.
13: L'année 2025 a été une année extrêmement compliquée pour l'abattoir avec une succession d'événements à fortes conséquences économiques.
14: Et puis, en 2025, il y a eu le souci de l'intrusion d'L214 au sein de l'abattoir qui a provoqué une fermeture pendant quelques temps. Il y a eu la période des travaux également qui a perturbé également le fonctionnement de l'abattoir. Rénover in situ, c'est jamais facile. Et puis, il y a eu aussi l'épisode DNC qui est arrivé en septembre 2025 où il y a eu quand même des mouvements d'animaux qui ont été interdits, qui a provoqué une diminution quand même de l'apport sur l'abattoir. Donc tous ces facteurs-là réunis ont fait que l'abattoir a été mis en procédure de redressement judiciaire en décembre 2025. Donc compliqué de fonctionner, de continuer comme ça.
13: À la recherche d'une solution partenariale de reprise de l'abattoir.
14: Et un abattoir qui est tout neuf quand même, donc il faut quand même prendre des choses en main. Il y a eu une forte mobilisation et ça, on peut que s'en féliciter et le porter haut et fort. Une mobilisation des éleveurs, des bouchers, de tous ceux qui gravitent autour de l'abattoir pour sauver cet outil de travail, parce que c'est vraiment nécessaire sur le département de garder cet abattoir. Il y a vraiment une prise de conscience à la fois du monde agricole et des élus. Oui, c'est le dernier abattoir du Rhône. Hein. Corba a fermé, donc il ne reste plus que celui-ci. Voilà, tout le monde autour de la table, il faut sauver l'abattoir. Donc on est tous les uns derrière les autres à travailler, à trouver des solutions.
13: La création d'une société coopérative d'intérêt collectif, Viande des territoires du Rhône et de la Méditerranée de Lyon, dont le siège est à Saint-Romain-de-Popet, est une société anonyme à capital variable.
14: Donc, pour remettre cet abattoir sur les rails, on va créer une société, une SCIC, une société commerciale avec un capital, retrouver des fonds également, pour de la trésorerie, pour faire fonctionner l'abattoir. Donc voilà, c'est un travail qui est en cours. Tous les éleveurs ou beaucoup d'éleveurs, tous les apporteurs prennent part au capital.
13: Combien à peu près ?
14: Aujourd'hui, on est à plus de 200 personnes et puis c'est pas fini. Toutes les collectivités également. Moi, je voudrais remercier à la fois la métropole, le département, les communautés de communes et puis des communes également qui veulent suivre, qui ont toutes répondu présentes et qui sont en train de rentrer au capital de cette société. Donc voilà, ce travail est en train de se faire, de se construire. Également, toute la direction et l'organisation de l'abattoir sont également en train d'être revus et corrigés, tout ce qui peut être amélioré, puis avec les nouveaux investissements qui ont été faits, il y a toute une réorganisation à mettre en place.
13: Une remise en normes en quelque sorte
14: Les travaux c'était ça, c'était surtout une remise en normes de l'outil de travail, parce qu'il avait 30 ans, donc il y a forcément des choses à remettre en place. Donc voilà, tout ce travail est en train de se faire.
13: Et enfin, une étape clé pour le projet de reprise de l'abattoir de Saint-Romain-de-Popet, actuellement en redressement judiciaire, son ambition, maintenir un abattoir de proximité dans le Rhône, indispensable au bon fonctionnement de la filière élevage, un enjeu majeur pour les éleveurs du Rhône, avec la finalisation et la présentation du dossier de reprise du tribunal de commerce de Villefranche-sur-Saône.
14: On doit présenter une copie conforme et vraiment au plus juste au tribunal de commerce qui doit rendre sa copie le 9 juillet à Villefranche, le tribunal de Villefranche, oui, on dépend de Villefranche. Le tribunal va décider, va regarder la copie qu'on va leur remettre le 9 juillet. Et on espère bien que le 9 juillet, on partira sous cette entité Viaterli qui a été créée et qui espérons, remontera en qualité, en quantité. Et puis, répondra aux attentes du territoire au niveau des éleveurs et des bouchers pour vraiment avoir de la qualité et un travail parfait.
13: Donc, ce sera la dernière étape, effectivement, c'est le statut de la justice, hein, c'est ça.
14: Voilà, tout se passe bien. Oui, tout à fait. Hein. Depuis le 18 décembre, l'abattoir est en redressement judiciaire, c'est-à-dire en période d'observation. On continue de travailler. On est observé on doit rendre des comptes au tribunal. Et le 9 juillet, si ces comptes sont bons, si on a suffisamment de prouvé qu'on pouvait continuer, le tribunal nous donnera raison et on continuera.
13: C'était les propos recueillis de Colette Darfin, vice-présidente du conseil départemental en charge de la stratégie territoriale, l'agriculture, la ruralité et le développement concernant l'avenir du site d'abattage et de découpe de l'abattoir de Saint-Romain-de-Poupet. Elle en était le rapporteur lors de la séance du conseil départemental du 19 juin dernier à l'ASNA.
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0: Bonsoir à tous, vous êtes sur Calan Ma Radio et vous avez fait le bon choix. Et vous avez fait aussi le bon choix du moment parce que c'est Superflu, votre émission sportive qui va vous parler de sport et plein d'autres choses et plein de mauvaises foi et plein d'analyses très pointues, mais avec le bourron quand même, comme les couteaux des enfants. Je ne suis pas tout seul et je vais commencer par les présentations avec Clem qui est là. Bonsoir Clem.
1: Hello.
0: Jaf à côté.
2: Salut, salut.
0: Ça faisait un petit moment, là. Vous êtes tout le temps, tous les deux ensemble. Comment c'est que, enfin, je comprends pas.
1: C'est bizarre. Avoir un lien.
3: Je crois qu'ils font du covoiturage, ouais.
0: Alex, c'est là. Bonsoir, Alex.
3: Oui, bonsoir à tous, bonsoir à toutes. Je veux bien que tu nous expliques cette analogie avec les bourrons. J'ai pas bien compris, là.
0: Ah, monsieur, c'était pointu, nos analyses, mais les bourrons.
3: C'est vrai qu'en plus, ça nous défie bien d'être ronds. Interprétez-le comme vous voulez.
0: Voilà, et ouais, on ne vous parle de rien chacun en ce moment. Pourquoi, Alex? Parce qu'on ne vous parle pas ce soir.
3: Aujourd'hui, ce soir, émission spéciale Coupe du Monde de football, oui. On ne parlera que de ça. Et l'objectif, le but, la communauté superflue a décidé qu'on ne parlera pas de Donald Trump. Et le premier qui cite le nom du président des États-Unis aura un gage qu'on diffusera sur Instagram.
0: Voilà, on sera peut-être en direct. On va voir. Caps!
4: Hey, bonsoir, Caps. Bonsoir tout le monde. Moi, je vais vous faire le sommaire.
0: Ah ouais, parce que tu ne parles de rien non plus.
4: Ouais, non, ouais. Moi, je ne parle de rien.
0: Ouais, comme d'hab. Allez, ouais. Le sommaire.
3: Pour ce que tu dis en plus.
4: Pas de jingle?
0: Non.
4: Ah bon, bah ok, ça va.
0: Je fais trois choses en même temps, c'est pas
4: tard. Ah, ça va.
0: Tac, tac, tac, hop, hop. Tu vois, pour
4: ouais, incroyable,
0: ça.
4: Incroyable. Alors dans le sommaire aujourd'hui, donc spécial Coupe du Monde, hein, bien évidemment. Donc on va parler du GOAT. On va comparer la France 98 avec la France de 2018. Qui était le meilleur? On va continuer avec le débat. Est-ce une bonne Coupe du Monde? Donc je pense qu'il y aura du pour, il y aura beaucoup de contre aussi. On en débattra un peu tout à l'heure. On va chacun nous ramène sa belle histoire cette semaine. C'est pas une seule et même belle histoire. C'est chacun sa petite belle histoire, bien évidemment en lien avec la Coupe du Monde. Et on va continuer avec le MVP, qui c'est qu'on voudrait voir, en tout cas, vraiment performer dans cette compétition. Et on finira, comme d'habitude, par le loser.
0: Voilà, on enchaîne donc sur le GOAT.
1: Yes, alors on va commencer par le GOAT entre France 98 et France 2018. Je serai donc l'arbitre car je n'ai pas de position fixe, mais...
0: comme Mbappé.
1: Apparemment. Qui est pour et qui est contre?
0: Qui en préfère, voilà. Après, oui, sur...
1: Qui est pour et qui en préfère, pardon.
0: Voilà, c'est que bon, tout le monde était né en 98, on est d'accord.
3: Autour de cette table,
0: oui. De cette table en tout cas. Voilà, vous savez pas à quel point on touche la jeunesse, mais peut-être. Mais donc oui, France 98 champion du monde, France 2018 champion du monde aussi pour la deuxième fois, les deux étoiles sur le maillot pour remettre un petit peu pour ceux qui n'étaient pas au courant. Donc voilà, donc chacun va prendre sa préférence, débattre, argumenter. Caps,
3: on est voilà pour ça.
0: Absolument pas. C'est la première fois que tu vas argumenter un petit peu.
4: France 98, bien sûr, sans débat.
3: Ah bah dis donc, t'auras attendu l'une des dernières émissions de l'année pour dire le truc le plus sensé.
4: Ah, ça y est. Non, il n'y a pas de débat.
0: C'est-à-dire?
4: Ah, c'est-à-dire, tu veux quand même que j'argumente. Ah, mais c'est scandaleux.
0: T'as le droit de...
4: Non, une très belle Coupe du Monde, on partait pas du tout favori, et je trouve c'est ça.
3: En 98?
4: En 98, avec Aimé Jacquet, je veux dire, qui avait été quand même vachement critiqué à l'époque.
0: Par les Français.
4: Par les Français, oui. Non, mais je veux dire, on s'attendait quand même pas à...
3: T'avais quand même Zidane et Djorkaeff qui faisaient peur au monde entier.
4: C'est pas faux. Mais après, sur le reste, alors t'avais quand même nos joueurs qui jouaient dans des gros clubs.
3: Italiens à l'époque, parce que c'était les meilleurs clubs du monde.
4: Exactement. Mmh. T'as aussi des clubs anglais comme Chelsea, etc.
3: Non, Chelsea en 98, c'est bidon. Ça y est, t'as fini par en dire des conneries.
4: Ça va. Mais non, mais pour moi, je pense qu'on était peut-être moins attendus sur cette Coupe du Monde-là. On était moins attendus sur cette Coupe du Monde-là. C'est ce qui fait qu'elle est magnifique aussi. C'est qu'on a eu même des trucs qui sont restés légendaires. Je veux dire, le doublé de Thuram, il est juste incroyable. Même lui, il se pose encore la question de comment il a fait. La finale face au Brésil, où tout le monde nous voyait perdants, on leur met 3-0. Enfin, je veux dire, c'était juste incroyable avec Zidane qui a fait une compétition exceptionnelle. Des jeunes joueurs qui sont arrivés.
0: Ah non, mais non.
4: Oh,
0: mais
4: non. Ça, ça,
0: faut rappeler un peu tout ce qui s'est passé, justement.
4: Oui,
0: c'est un point que je vais voir, c'est qu'il y a, il y a du bon, en l'occurrence Thuram, le doublé de la tête de Zidane en, en Coupe du Monde sur ce match-là. Il y a un peu de moins bon aussi, notamment Zidane, qui s'est pris un carton rouge à un moment donné. Parce qu'il a accidentellement marché sur l'Africain du Sud. Voilà,
4: c'est un complot.
0: Non,
4: c'est un complot.
0: Non, un Saoudien. Saoudien, pardon, Saoudien. Et ouais, Koba.
4: C'était un complot, c'est comme en 2006.
0: C'était l'IA déjà en 98. Ouais. Du coup,
4: ils ont fait la VAR.
0: Voilà.
4: Comme en 2006.
0: Non, mais bon, qui pour 2018 quand même, avant de partir dans le... Non, t'avais pas...
2: 18, ouais, 2018.
0: 2018, alors, qu'est-ce qu'on en dit de 2018 ?
2: Déjà 98, j'étais un peu jeune. J'étais, je ne l'ai pas vécu de la même façon. Mais 98, c'était aussi à domicile. Et je me dis, à domicile, même les Anglais peuvent la gagner. Donc, ça part un peu avantagé. Quoi. Alors que 2018, il y avait déjà une grosse, grosse équipe. Et d'aller la chercher à l'extérieur, on a les mêmes chances que les autres. Quoi.
0: C'est ça, parce que oui, ça va être 2018, ce que j'avais pu noter aussi, c'est grosse équipe quand même, si on refait un peu, on va pas tout faire, le, au moins le 11 ou tout, pas, je sais pas, mais en tout cas, ça se basait à base de Griezmann et compagnie, tout ça. Et, mais après, ce que j'ai voulu comparer un petit peu, moi, c'est qu'on avait, dans les 98 autant que 2018, c'est qu'on avait des jeunes qui cartonnaient. Dans les deux, avec Henry, Mbappé, Trezeguet et Dembélé. J'ai trouvé ça intéressant de les comparer parce qu'ils étaient tous les deux à leur même, un petit peu au même point de leur carrière, ou en tout cas du même moment où ils explosaient. Henry et Mbappé notamment, c'était leur première Coupe du Monde, ils avaient 18 ans, voilà. Et puis Trezeguet et Dembélé qui ont moins joué mais qui étaient déjà quand même en train de monter, donc je trouvais ça intéressant de faire le parallèle. Mais je sais pas si c'était fini, Geoff. Du coup, j'ai pris.
2: Non, vas-y, continue.
0: Non, mais après, 98, grosse équipe. Mais gros parcours quand même, parce qu'il y a eu de, voilà, il y a eu, on s'appelle le seul, on te rappelle du seum de la Belgique, l'Argentine avant, enfin voilà, second poteau pavard, toutes ces choses là mais en effet, moi j'ai eu du mal à prendre parti parce que France 98, ça reste quand même pour moi une compétition légendaire, et comme tu dis, en même temps c'était en France, donc est-ce que c'est un truc en plus, ou est-ce que c'était en même temps bon, enfin est-ce que ça a vraiment, ça a pu mettre aussi un petit peu dedans, parce que quand tu joues à domicile, tu dois quand même faire quelque chose,
4: pression, ouais,
0: t'as
4: aussi.
0: Un peu les deux, quoi,
4: ouais, donc, t'as le soutien du public, certes, mais t'as beaucoup de pression aussi. Hein. C'est, il faut pas te voter à domicile.
0: Ils sont apprenants trop entendus.
3: Oui, bah, je voulais dire des sottises et puis après je ferai la démonstration.
0: Non, enregistrer ça et le remettre à chaque fois.
3: En 98, je pense que t'es au-dessus quand même, parce que il y a un truc qui est. Enfin, l'adage veut que ce sont les attaquants qui te font gagner des matchs et que ce sont les défenses qui te font gagner les compétitions. Et mine de rien, tu as en 98 une défense qui est imprenable. Je pense que l'équipe de France 2018, l'équipe de France 2018, je pense que jamais elle met un but à l'équipe de France 98. Il faut se rappeler des monstres que tu as derrière. Tu as Barthez, tu as De Saï, tu as Laurent Blanc, tu as Lilian Thuram, tu as Lizarazu aussi. Tu as un milieu de terrain avec trois milieux défensifs. Petit, Vieira qui joue des bouts de match. Tu as Carambeu qui est sur le point de signer au Real Madrid. Didier Deschamps qui était, mine de rien, un super ratisseur. Tu as une équipe de maboule. Et devant, c'est Zidane, Djorkaeff qui sont deux meilleurs numéro 10 du monde à l'époque. Amusez-vous, éclatez-vous et donnez des ballons à Henri, Guivarch, Dugarry qui étaient, mine de rien, pas tous des manches. C'était incroyable. Et donc ces mecs-là, ils n'auraient pas pris un but contre l'équipe de France 2018, et à coup sûr, ils en mettaient un ou deux, ils les auraient éclatés.
0: Parce que, ouais, bah, quitte à refaire un peu les équipes 2018, au niveau du 11, on n'est pas trop dégueu non plus. Enfin, même en défense, c'est une défense qu'on ne connaît plus aujourd'hui, mais en même temps, à cette époque-là, les 18,
3: c'est une petite Varane.
4: Ouais, c'est une petite
0: Varane avec Benjamin Mendy.
4: On avait Benjamin Pavard sur le côté droit et on avait Hernandez sur le côté gauche.
0: Ah, d'accord, ouais, sur le bon, d'accord. Enfin, voilà, donc.
3: Bah, c'est moins bien qu'en 98.
0: D'accord.
3: Il n'y a pas de débat. Tu les prends tous les quatre. Tu compares contre les quatre autres, il n'y a pas de débat. Et même 5, parce que Lloris, pour moi, c'est en dessous de Barthez en équipe de France.
0: Oui, donc je viens de poser la question ultime mauvaise foi.
4: Ouais.
0: France 98 contre France 2018, qui gagne?
3: Ah ben c'est la France 98, je viens de te le dire.
4: Mais oui,
0: et qui gagne le match entre les deux?
3: Ah ben la France 98.
2: Au même âge?
0: Bah, ils sont tous les deux, c'est les deux équipes au même
2: moment. Le niveau n'est pas le même, le niveau en 98 n'est pas le niveau de 2018. Niveau mondial du football.
0: Mais là, oh,
2: ça clope à la mi-temps quand même.
3: Oui, d'accord. Sauf que les mecs qui te font des contrôles, les mecs de 98, jamais de la vie de les font. Oui, ça joue plus vite, tout ce que tu veux. Après, t'as peut-être aussi une science tactique qui est pas la même. et t'as des mecs, voilà, des joueurs KF, des Zidane, ils ont une créativité que t'as pas en 2018. En 2018, sur ton côté, t'as Blaise Matuidi. Blaise Matuidi, c'est un monstre, tout ce que tu veux, mais c'est un athlète, c'est pas un joueur de foot.
0: Oh, quand même. Donc, Clem, dans tout ça, qu'est-ce que t'en ressort t'as la lourde responsabilité, on est déjà bientôt à la pause. Donc,
1: il faut arriver
0: à dire.
1: Non, mais quand même, une petite question. Ah. Est-ce que vraiment, en termes de joueurs, on est individuellement plus de meilleurs joueurs en 2018 ou plus de meilleurs joueurs en 98 individuellement?
3: Eh bien, les meilleurs joueurs en 98 n'ont pas été sélectionnés, ce qui fait que t'as un meilleur collectif et ça fait une meilleure équipe. J'ai répondu à ta question à côté, mais
1: complet, oui.
3: T'as pas Cantona, t'as pas Ginola, et ça te fait une meilleure équipe.
1: Le meilleur joueur, c'était en 2018 quand même, parce qu'en 2018, il me semble que t'as quand même Mbappé, t'as Griezmann, tu dis je sais plus trop quoi, et je sais plus qui, c'est quand même des super.
4: Après, t'as aussi des Thomas Lemar, t'as des Nzonzi qui ont pas
0: fait grand chose. Qui est quand même l'homme de sa
3: carrière. Je te prends la star de l'équipe en 2018, c'est Mbappé, je te prends la star de l'équipe de France 90. 18, c'est Zidane. Dites-moi qu'Mbappé est meilleur que Zidane.
0: Ça n'a pas. Non, c'est pas.
3: Et voilà. Non, mais il y en a pas un qui dit oui.
4: Non, mais oui, c'est normal, gros. C'est pas le même style de jeu aussi.
0: Ça n'a rien à voir.
5: Qu'est-ce que tu compares? Si tu compares les buts, oui, il l'a déjà dépassé.
3: Oui, mais bon.
5: Et de loin.
4: Oui, mais on n'est pas sur les mêmes postes.
3: Il n'a pas le palmarès. Il n'a pas le palmarès non plus.
5: C'est ça que ça dépend ce qu'on compare.
4: Parce que je veux dire. Alors moi, maintenant, je te compare autre chose. C'est est-ce que Mbappé aura la même aura et la même, comment dire, performance que Zidane,
0: déjà,
4: par exemple.
0: C'est mort, oui, il est déjà sans sélection, c'est déjà mort.
4: Oui, non, mais ce que je veux dire, c'est qu'on part avec 2006. Oui. Je veux dire, je sors un peu du sujet. 2006, Zidane prend sa retraite, il dit c'est ma dernière grande compétition, etc. Je veux dire, il a éteint le monde entier cette année-là. Bon, après, il finit sur un coup de tête, ok, on connaît tous l'histoire. Mais je veux dire, il a éteint le monde entier. Je veux dire, il a bouffé le milieu de terrain du Brésil, du Portugal, de l'Espagne. Je veux dire, il n'y a personne qui pouvait le prendre. Et il avait quel âge? 35, 36 ans? Je veux dire, est-ce qu'on verra. Oui, oui, exactement.
3: Non, il n'avait pas 36 ans, 2006.
4: Allez, 34, allez, si tu veux, mais on n'est pas sur les mêmes conditions physiques que maintenant. Et je veux dire, Mbappé n'aura pas du tout la même performance en équipe de France à cet âge-là, à mon avis. Parce qu'on est sur un jeu beaucoup plus rapide, etc. Et il va falloir qu'il s'adapte, au même titre que Cristiano Ronaldo.
0: C'est pas le même poste, on leur demande pas la même chose. Zidane, il n'a jamais couru autant que Mbappé.
3: Enfin, Mbappé, c'est pas celui qui court le plus.
0: Sur l'attaque, je parle. Sans défense, il est fort, on le sait bien. Mais
3: oui, mais même en attaque,
0: Sur une vitesse de pointe,
3: oui, mais sur la quantité de kilomètres parcourus, je pense que Zidane, il est pas loin d'être au-dessus.
0: Mais oui, parce qu'au même titre qu'un Xavi ou qu'un Gattuso qui marchait des kilomètres, enfin voilà, ils étaient pas dans des pointes de vitesse comme Mbappé.
3: Ah, mais quand t'es bien placé, t'as pas besoin d'aller vite.
0: Oui, mais.
5: Après, si on parle palmarès, Zidane, il a deux finales de Coupe du Monde, une gagnée, une perdue. Mbappé, il les avait déjà avant 25 ans.
3: Oui.
5: Il y a encore un potentiel.
3: Après, moi, quand je te parle du niveau du joueur, j'inclus aussi les stats en club, et là, il n'y a pas photo.
0: Il est venu les chercher pourtant, il les a pas eu en deux ans, c'est fou.
4: Hein, bizarrement. Combien de Ligue des Champions, Mbappé?
3: Zidane ne s'est jamais fait éliminer par la Suisse.
0: Il n'a pas raté un pénalty contre la Suisse. Bon, on va s'arrêter là. Celui-là, je vois que Kev t'en peut plus, Ex non plus, c'est n'importe quoi. Bon, on se fait une première pause, on revient pour le débat tout de suite après.

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1: Retour sur Calade, ma radio, la deuxième partie de Superflu. Nous sommes toujours avec Alex, avec Caps, avec Geoff, avec Clem. C'est la spéciale Coupe du Monde. On déroge un peu à nos règles. On parle que d'un seul sport. En même temps, est-ce qu'on parle de sport?
2: Bon, d'un vrai alors, sport, monsieur.
1: Oui, bien entendu.
2: Sport un gentleman.
1: Le seul que, voilà. Ce soir, le débat, on se grouille un peu. La question, cette Coupe du Monde, virgule, qu'est-ce qu'on en pense? Qu'en pense tonton? Allez-y, c'est parti. Pas besoin de plus, c'est de la merde, voilà. Merci l'Arcom. Ensuite.
2: Il y a des pour, il y a des contre.
1: Ouais,
2: si je veux lancer le débat, je suis plutôt. J'aime bien ce côté d'ouvrir à plus d'équipes pour voir des.
1: Des tôles.
2: Oui, exactement. Non, mais en vrai, voir des équipes qui peuvent peut-être à terme proposer des belles histoires pour plus tard. Mais pour le coup, c'est vrai que leur match à 5h, leur match à je sais pas quelle heure du matin, je veux dire, toute l'organisation qu'il y a autour, je le dirai pas.
1: Donc mais là, t'as fait tout d'un coup toutes les questions qu'on va prendre.
2: Oui, ah, pardon, excuse-moi, je t'ai spoilé.
1: Alors la première question, les 48 équipes. Et je vais commencer à le dire. Donc nul d'un côté.
3: C'est bien
1: d'un autre.
3: Ça donne des chances à tout le monde.
1: Un petit fight. Donc c'est quoi l'argument?
3: Ça donne des chances à tout le monde. Et puis après, j'entends venir l'argument, c'est pour voir des tôles. Mais Brésil-Allemagne, on voit la même tôle que la plus grosse qu'on a vue à ce mondial-là.
1: C'est vrai. Donc 48, c'est de la.
4: Donc 48, tu dois faire des calculs d'apothicaire pour savoir qui va être meilleur troisième. C'est ridicule. Donc avant on était à 32 ou 34, je sais plus. Tu qualifiais si t'étais dans les deux premiers, il n'y avait pas à tortiller. Aujourd'hui, maintenant tu prends 3 points, t'es qualifié, bon bah il n'y a plus aucun intérêt quoi.
1: Parce que oui, enfin ça c'est je trouvais étrange aussi ce passage-là, c'est qu'il y aura quoi, des 16e de finale?
4: Il y aura des 16e de finale, ouais.
1: D'accord, oui.
4: Donc tu vas avoir des plombiers qui vont jouer contre des joueurs de Ligue 1 ou de Première Ligue, bon bah tout va bien.
2: Je trouve que l'histoire est belle. Non mais premier degré, je trouve que tu peux te retrouver avec des belles histoires au même titre que la Coupe de France.
4: Je suis d'accord, ça fait des belles histoires, tout ce que tu veux. Sauf qu'au niveau football, t'as une équipe qui va garer 2 bus devant sa cage parce qu'ils sont incapables de produire autre chose contre des pros. Et derrière, toi en tant que spectateur, pire. Alors téléspectateur, déjà on s'ennuie, mais quand t'es spectateur, que t'as payé 1000 balles ta place parce que c'est le prix des tickets pour aller voir une équipe garer 2 bus et les autres se casser les dents dessus parce
2: qu'on
4: peut rien y faire, bah franchement tu te fais chier.
5: Ça fait partie du débat. Que ce soit super cher, écolo.
2: Ouais, mais c'est, pour le coup il n'y a pas forcément un lien avec les 48 équipes quoi.
4: Le lien avec les 48 équipes, c'est que les mecs, bah, forcément c'est des plombiers, des bouchers, tout ce que tu veux, des mecs qui jouent en 3ème division du Portugal pour le meilleur joueur de l'équipe, parce que les autres sont encore pires, bah forcément, ils garent un bus, tu t'ennuies, il n'y a pas de football, tu vois des mecs qui jouent contre un mur, bon bah pour aucun intérêt.
3: Après, ils se sont qualifiés, hein. Il y a 206 nations FIFA, c'est les 48 meilleurs qui se qualifient. Si les autres n'ont pas été meilleurs, je veux dire, l'Italie n'a pas été meilleure, ils ne sont pas passés.
4: Oui. Donc on ne peut plus dire que c'est l'élite du football s'il y a un quart des pays. Bah après, donc c'est plus une Coupe du Monde.
2: Oui, mais après il faudra peut-être du temps aussi pour que...
4: C'est les Harlem Globetrotters, alors, si vous voulez.
2: Non, mais je ne suis pas d'accord. Je pense que ça permettra... En tout cas, je pense que les petites équipes, pour le coup, qui ont plus de chances de se qualifier, vont peut-être développer un peu plus aussi leur football local. Peut-être essayer de retenir leurs pépites qui vont être naturalisées ailleurs et se dire, bon, bah ouais, on peut essayer de monter un truc. C'est ce que fait déjà, je veux dire, toutes les équipes du Maghreb. Je veux dire, le Maroc, c'était où il y a 10 ans? Je veux dire, et maintenant, le Maroc, c'est quand même une équipe qui reste quand même dangereuse à jouer, l'Algérie au même moment.
4: Normal, il n'y a plus un Marocain. Ils ont mis un 11 l'autre jour, il n'y avait pas un seul Marocain, il y avait des gens qui étaient en Europe.
2: Ils
1: ont quand même la double nationalité.
4: On ne parle pas de développer le football local si tu prends comme exemple le Maroc qui a mis une équipe où il n'y a pas un Marocain.
2: Il va falloir du temps, je veux dire, d'aller récupérer leurs pépites qui sont nées chez eux et qui ont été naturalisées sur d'autres nationalités. Mais je veux dire, pour moi, je pense que c'est. Là, on est sur les prémices, on est sur le début, la première. Il faudra qu'on reparte ça dans 10 ans pour se dire, bon, est-ce que c'était une bonne idée ou pas, quoi. Pas maintenant où tu commences sur la première édition, forcément, oui, c'est sûr que ça va peut-être pas être terrible.
1: Pour rester sur le purement technique, les nouvelles règles. Moi, si je peux en dire un mot, j'y trouve pas mal. Parce qu'il y a quand même des choses qui font accélérer le jeu là où les joueurs aimaient prendre du temps, aimaient perdre du temps. Par exemple, sur les changements, je trouve cette règle très bien d'avoir 15 secondes pour sortir, sinon tu ne sors pas et du coup le changement n'est pas fait. Et ça, c'est pas mal.
4: Si tu sors, mais le mec il peut pas rentrer.
1: Oui, c'est ça, tu sors et tu vas là. Il y en avait une autre que j'ai vue là, mais je l'avais été en tête.
3: Il y avait la pause fraîcheur aussi.
4: Ah ouais, la pause fraîcheur, oui, voilà. Alors toi, tu pensais aux touches, je crois.
1: Les touches.
4: Où ils avaient un temps imparti pour faire les touches, sinon
1: ouais,
4: c'est des changements
1: de. Il y a plusieurs de choses comme ça, ouais. Oui, oui, qui est tombé l'autre fois, je l'ai vu en direct, cette règle. Et voilà, c'est des choses, en effet, pour faire accélérer le jeu. Et puis, évidemment.
4: Et sinon, pour continuer à accélérer le jeu, il y a aussi la VAR sur les corners et les 6 mètres qui n'existait pas. Et maintenant, on s'y met aussi. Donc maintenant, on va aller au fond de la connerie. Bon, un corner, c'est rare que ça change le. Oui. Voilà. Si t'as pas le corner, t'as un 6 mètres. C'est ridicule. Et en plus, ça fait perdre du temps.
1: Ouais, mais là, c'est de la perte de temps au niveau.
4: Bah, ça casse le rythme. Donc oui, en fait, vouloir accélérer le rythme à tout prix, pourquoi pas. Mais si c'est derrière pour le ralentir avec de la VAR, c'est pas nécessaire.
2: Et au-delà de ça.
3: Il y a des pubs pour la pause fraîcheur.
2: Exactement. Enfin, ça, tu me l'enlèves
1: aux États-Unis. Enfin, voilà.
2: Non, mais ça, c'est insupportable, je veux dire. Oui.
4: Non, mais c'est bien, pourquoi, c'est des cartons maintenant.
2: Oui, non, mais c'est ça. Pourquoi se calquer sur le modèle américain, je veux dire.
4: Bah, pour faire des pubs.
2: Ouais.
1: Mais c'est ça, c'est les.
2: C'est le pognon.
1: Mais c'est les cartons pub, les temps morts pub en NPS. C'est exactement ça. C'est 25 secondes de pub, de carton obligé pour la pub.
2: On revient à ce qu'on disait il y a deux semaines, revoir l'attribution des Coupes du Monde, quoi. Je veux dire, il y a les attributions pour les lieux du Coupe du Monde. Quoi.
4: Et j'ai peur de spoiler ton loser, mais Gianni Infantino a déclaré qu'il ne touchait, la FIFA ne touche pas un dollar de ses pauses fraîcheurs.
2: C'est un scandale.
5: Il ne serait pas copain avec une certaine personne un peu orange, ce Gianni Infantino.
4: Le roi des Pays-Bas.
1: Tu prends la parole, tu avais des choses à dire, je crois.
5: Oui, c'était plus pour le côté écolo de cette Coupe du Monde.
1: Allons-y, c'est l'esprit.
4: Juste, me permets, pour introduire ton propos, il y avait des menaces de boycott de plein de sélections au Qatar parce que c'était pas écolo. Et c'est pire.
5: Là, c'est a priori 9 millions de tonnes de CO2, donc deux fois plus que le mondial au Qatar pour cette Coupe du Monde-là. C'est le tournoi le plus polluant qu'il n'ait jamais eu, selon l'organisation Fossil Free Football. Donc, en termes d'écologie, on n'est pas du tout bon. Il y a quand même 135 joueurs et joueuses qui ont essayé de. Ils ont envoyé une lettre pour dire on n'est pas content. Et bon, a priori, ça n'a pas fait grand-chose. Et puis voilà. Donc pour moi c'est pour ça que c'est pas une bonne Coupe du Monde.
2: Promis, c'est pas le pognon qui domine.
5: Promis. Non, du tout.
2: Non, c'est la beauté du jeu, monsieur.
5: Tout à fait. Tout à fait.
1: Les heures de match, t'as commencé à
4: parler. J'allais le dire. Vas-y. Moi c'est cool pour les Argentins et les Mexicains qui aient des matchs en prime time, c'est très bien pour eux. Sauf que moi 6 heures du match, je regarde pas un match en fait.
2: Le France-Irak,
1: c'est le problème du monde aussi. Ah, c'est que tourne, tu peux pas non plus faire plaisir à tout le monde. Et puis, oui, c'est...
2: Moi, j'ai des collègues qui soutiennent une équipe. Ils me disent ouais, minuit, je me suis foutu dans la télé pour regarder le match. Je lui dis mais
4: moi, je travaille le lendemain.
2: Je trouve ça complètement débile.
4: Sachant que les Coupes du Monde précédentes sur le continent américain, les matchs étaient plutôt que ça. Ils lançaient les coups d'envoi, notamment au Mexique, quand c'était la Coupe du Monde 82, je crois, ou 84, je sais plus. Les matchs étaient à midi, heure locale, pour qu'on puisse les regarder en Europe.
5: Ouais, maintenant, il fait 40 degrés. Là,
4: il faisait déjà 40 degrés à l'époque.
5: Si.
4: Et il n'y avait pas de pause fraîcheur et il y avait moins de remplacements.
5: Comme quoi, la pause fraîcheur, c'était une bonne idée.
1: Non, mais la pause fraîcheur, oui.
3: On en revient à ce qui était un problème avant, parce que passer les matchs à ces heures-là, c'était que pour des raisons économiques. C'était pas purement pour faire plaisir.
2: Ah oui, non, mais clairement, je pense que ça fait des années qu'ils essayent de développer le foot aux États-Unis parce qu'ils voient la manne financière que c'est en Europe.
4: Et ça prend toujours pas.
2: Et ils se sont dit, accueillir une Coupe du Monde, bon, hormis le pognon niveau pub que ça va générer, je veux dire, ils vont se dire peut-être que ça va mettre un coup de lumière sur la MLS, etc. Et aussi, pourquoi pas augmenter notre championnat national et faire un peu plus de sous encore. Mais bon, c'est pour ça que je pense que d'ailleurs, ils ont négocié pour que les horaires soient à ces heures-là où les Américains peuvent y aller et regarder les matchs. Quoi.
5: Ouais, mais ça a l'air mal barré quand même, parce que les Américains ont l'air d'en avoir strictement rien à foutre.
1: Bah oui, c'est ça. Je suis pas sûr que les Américains soient chauds pour se mettre en soccer.
2: C'était une bonne idée.
4: Enfin, il y a leur championnat de baseball en ce moment.
1: On va parler peut-être de la base, le nerf de la guerre de cette Coupe du Monde, les matchs. Qu'est-ce qu'on en pense d'un point de vue footballistique seulement, voilà.
3: Une mi-temps de 2 heures, c'est un peu long.
1: Mi-temps de 2h08, l'équipe de France contre l'Irak, en effet.
3: Fallait se lever, mais c'était long.
1: Ouais, c'est ça. Fallait se lever déjà et on a attendu qu'ils reviennent. Mais non, mais en soi, oui, on parle de peintre.
4: Non, c'est pas dingue.
1: C'est... Ouais.
4: Non, ça me fait pas. Mais alors, déjà, il faut dire que le football de sélection est toujours moins impressionnant que le football de club. Parce qu'ils ont moins le temps de s'entraîner, ils travaillent pas ensemble tous les jours. Mais ça reste pas dingue parce que forcément, aujourd'hui, après, peut-être qu'à partir des 16e, 8e de finale, ça va un peu s'ouvrir. Mais quand t'as deux mecs qui mettent 11 mecs qui se gardent devant leur cage pour empêcher l'autre de marquer et qui célèbrent des 0-0, non mais on n'a jamais vu ça, une équipe célèbre un 0-0, même en Coupe de France, ils célèbrent pas des 0-0. C'était le Curaçao, je crois, l'autre jour, qui a fait ça. Ou le Ghana contre les Anglais, le Ghana. Non mais on va où? En plus, le Ghana, ils ont des joueurs dans les plus grands clubs d'Europe, ouais, etc.
2: Je comprends.
4: Non mais c'est la mort du foot si on commence à célébrer des 0-0.
1: Ouais, après, enfin, lorsque tu dis par rapport au fait que c'est moins impressionnant que le foot de club, je suis moyennement d'accord dans le sens où, malgré tout, ça reste, pour ceux qui se sentent concernés, en tout cas dans ces sélections, des moments un peu plus dans l'émotion, on va dire, que le club. Bon, à part Vanner, il y a plus franchement de joueurs pros qui sont à fond pour leur club.
4: T'en as quand même un petit peu. Non, mais
1: pour une sélection, je trouve que c'est quand même pas pareil.
3: Je pense qu'il y a plus de monde. Il y a plus de monde qui...
1: Ouais, autour d'une nation, je trouve ça plus émotionnel.
4: Moi, je vous parle du niveau technique et tactique. Après, oui, les mecs, ils sont à fond pour leur pays. En même temps, ton pays, tu l'as pas choisi. Donc, voilà. Et c'est vrai que c'est un honneur pour n'importe quel professionnel de représenter son pays. Après, ça rend pas les matchs plus vibrants. Hein. C'est pas parce que le mec, Ronaldo, qui a célébré ses buts comme un enfant de 5 ans, bon, c'est très bien, c'est joli. Mais c'est pas pour ça que c'était spectaculaire.
1: Voilà, pour ce débat, on retourne un petit peu dans le temps. Qu'est-ce qu'on en dit, Clem? Clem, t'avais
4: ton coup de dieu. On parle pas de la politique,
1: de la politique.
4: Non, parce qu'en plus,
2: il y a pas de politique dans le football.
4: Non, mais c'est déplorable. L'image qui est envoyée d'une des plus grandes nations du monde est déplorable. Et en plus, ça étouffe complètement le Canada et le Mexique. On veut des noms. Je crois qu'on aura le nom du président du Canada tout à l'heure. Non, mais voilà, le Canada, le Mexique, qui sont complètement éteints et écrasés par les États-Unis, alors que pourtant ils accueillent aussi la Coupe du Monde. Au Mexique, il y a une ambiance de maboule, il paraît, en ce moment. Oui. Au Canada, je crois que c'est pas encore trop ça, mais bon, il faut dire que eux, à part le hockey, ils ont pas grand-chose. C'est un peu dommage.
1: Voilà pour ce débat. On a l'air d'être tous d'accord pour une fois, c'est pas trop mal. On se fait une deuxième pause musicale. On vous propose une deuxième pause musicale. C'était plus joliment dit. Et on revient tout de suite après.

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1: Et après avoir dit tout le bien qu'on pense de cette Coupe du Monde orchestrée par l'homme qui a aujourd'hui plus d'ego que Messi et Ronaldo réunis, nous allons vous raconter un petit peu des histoires sympas de cette Coupe du Monde de football. Et je vais commencer par celle d'un pub irlandais à Édimbourg. Alors si vous êtes quel en géographie, Édimbourg c'est ?
2: En Écosse.
1: En Écosse. Donc un pub irlandais en Écosse, ben nous on en a un Villefranche, donc pourquoi pas ? Qui s'appelle le Biddy Mulligans. J'ai aucun accent écossais ni irlandais, donc j'imagine qu'on le prononce comme ça. Ce pub irlandais qui a la particularité d'avoir retourné ses drapeaux irlandais, et donc ça nous donne le drapeau de la Côte d'Ivoire. Et donc ce lieu est devenu un lieu officiel pour les supporters ivoiriens. Et donc il y a même des,
3: il y en a beaucoup
1: en Écosse, des supporters ivoiriens. Et bah figure-toi que ça a fait une telle hype qu'il y a des supporters ivoiriens de Paris qui sont allés jusqu'à Édimbourg pour aller voir des matchs dans ce pub irlandais. Et je trouve que cette histoire est géniale.
3: Ah, c'est incroyable.
1: Suivant.
4: La belle histoire, je la prends. Ma belle histoire, je vais parler de l'équipe de France, version de cette Coupe du Monde, hein, comme tu l'as dit. À savoir, déjà, qu'il loge dans le miteux hôtel Four Seasons de Boston.
1: Qui a été privatisé. Qui a été privatisé rien que pour eux.
4: Alors, j'y arrive. Qui a été quasi privatisé. Oh. Quasi, pourquoi ? Pourquoi ? Quasi, parce que quelques résidents à l'année, très connus aussi, hein, très miteux, qui y crèchent encore, dont Charlie, 96 ans, américaine, du coup, qui est devenue aujourd'hui la supportrice number one aux États-Unis de l'équipe de France, parce qu'elle peut raconter que tous les jours, elle croise plusieurs des joueurs qui lui font des câlins, qu'elle lui rend des câlins, qu'elle lui rend les câlins, etc. C'est une bonne ambiance. Et puis elle leur demande à chaque fois, mais pourquoi vous faites ça à moi spécialement ? Enfin, la petite mamie qui doit être sympathique, voilà. C'est la belle histoire que je trouvais pour l'équipe de France.
1: 96 ans au Four Seasons.
4: Au Four Seasons.
1: C'est un EHPAD, donc.
5: C'est ça. Elle s'appelle comment, la petite dame ?
4: Shirley.
5: Oh, Shirley.
4: 96 ans.
5: Bah, purée.
4: Voilà.
5: Elle va peut-être survivre à la canicule, on l'espère. Alors, ma belle histoire.
4: Transition.
5: La belle histoire, donc, c'est Jérémy Doku, pour moi, qui est lié pour la Belgique, qui est parti rejoindre sa femme qui accouchait. Donc, il est parti lundi, il est revenu mardi soir. Et ça a créé toute une polémique sur l'équipe télé, avec la journaliste France Pierron qui a dit, je cite, « Il y a des centaines de footballeurs qui tueraient pour être à ta place, et tu vas quitter tout ça pour assister à la naissance de ton enfant, qui est un moment dégueulasse, excusez-moi, où le papa ne sert à rien. » Fin de citation.
4: Très bien imité, on a cru l'entendre.
5: On a presque cru l'entendre.
4: C'était presque.
1: Alors, il aurait fallu le faire avec l'accent belge.
5: Ah oui, bah là je suis pas assez bonne. Elle est belge, elle est, non, ça s'appelle France.
4: Pas du tout.
5: C'est sur la chaîne
4: Équipe 21.
1: Pardon.
4: Pas du tout belge.
1: Je croyais que c'était la télé belge.
5: Non, je crois pas. Et donc elle s'est quand même excusée sur X juste après avoir dit ça. Donc c'était vendredi, elle s'est excusée samedi.
4: Surtout avoir été mis au frigo.
2: La sauce ménagère qu'elle s'est prise, je pense qu'elle pouvait pas faire autrement.
5: Oui,
1: je vais dire une saucisse pour me faire mettre au frigo. Il fera peut-être plus frais que dans le studio.
2: Voilà. C'est pas faux.
5: Oh mon Dieu.
4: J'ai plus de carton, c'est chiant.
5: Et du coup, donc qu'est-ce qu'elle raconte ? Elle dit oui, elle est désolée. J'avais pas l'intention. Mon intention n'avait jamais été de minimiser la place ou le rôle des pères auprès de leur conjointe et de leur enfant. Et pas trop tard, France, le mal est fait. C'est pas bien du tout. Et bah, bim, dans ta gueule, parce que tu as été virée, donc, de l'antenne. L'équipe s'est totalement désolidarisée de la journaliste. Je trouve ça très bien. Donc, merci Jérémy qui a permis à.
4: On pense surtout à lui, du coup.
5: Voilà, une facho, a priori, d'être virée de l'antenne. Ce qui est plutôt une bonne chose.
2: Et qui est retourné en sélection belge, hein, pour le coup. Il est arrivé tout à l'heure, ouais.
4: D'accord.
5: Merci.
4: Transition.
2: Moi, je vais parler d'un cap qui est vert. Donc le cap vert, bravo.
1: Ah bah quelqu'un mérite un gage là.
4: Le professionnaliste d'en parler alors que c'est le faire. Alors là,
2: c'est incroyable.
4: Allez.
2: Non, on va parler du cap vert. Je trouve qu'il y a cette belle histoire, en tout cas pour les petites équipes, moi qui apprécie ce nouveau format, contrairement, n'en déplaise à Alex, qui pour moi commence une Coupe du Monde héroïque. Hein, donc c'est, on va mettre un peu de contexte quand même rapidement. Ils ont jamais.
4: Le mot est fort ou ça va ? Juste héroïque. Ok.
2: Ouais. Non, c'est costaud parce que
1: ils ont toujours pas joué au football pendant la Coupe du Monde.
2: Ils ont jamais été qualifiés pour une Coupe du Monde. Hein. Ils se qualifient. Ils sont premiers de leur groupe. Hein.

0: partie de cette histoire.
1: Hein. Et les Anglais ont fait pire contre le Ghana.
0: Oui, c'est possible.
1: Ils avaient encore plus de possession.
0: Ouais, c'est possible ça. Bon, les cages sont restées quand même inviolées. On remercie quand même Vosinha. On en parle hein, quand même. Le gardien de 40 ans, du coup, qui joue en deuxième division.
2: Encore utiliser ce mot, inviolé. Ouais, ça se fait.
0: Vosinha.
3: Inviolé.
2: Inviolé, oui.
0: Ouais, bah, oui. Okay, oui, oui, ça marche, hein, ça marche. Okay. Et donc,
3: retourne à l'école.
2: Oui, non, c'est mais pas c'est vrai, pas ça qui me choque. Mais ok, vas-y.
0: Et en plus de ça, ils ont remis ça face à l'Uruguay. L'Uruguay qui menait 1-0 et même jusqu'à 2-1, ils sont remontés, ils ont égalisé, ils sont finis à 2 partout. Donc là, pour le coup, ils sont à la 3ème place à égalité de points avec l'Uruguay. Et là, l'Uruguay rencontre l'Espagne. Donc l'Espagne, si elle tient son rang, entre guillemets, devrait éclater l'Uruguay. Et les Cap-Verdiens jouent contre l'Arabie Saoudite et donc il y a une réelle chance pour les Cap-Verdiens de se qualifier pour la prochaine partie.
3: Oh,
0: on verra en tout cas.
3: J'ai entendu la même chose sur les Knicks. Hein.
0: Ouais, elle était incroyable celle-là.
2: Jeff.
3: Bah, moi du coup je vais célébrer un autre 0-0, un autre
1: le football champagne qu'on aime.
3: La plus petite nation de ce mondial, Curaçao. Qui contre l'Équateur est resté également inviolé. Et une petite touche pour ce gardien Eloy Room qui a presque égalisé le record d'arrêts en Coupe du Monde avec 15 arrêts, ce qui est quand même une belle performance.
0: Mais je crois que sur le temps réglementaire, il me semble, j'ai lu qu'il éclatait le record d'arrêt sur le temps réglementaire de celui qui a eu ce record à l'époque parce qu'il y avait eu des prolongations et je crois qu'il avait fait 17 arrêts prolongations comprises et sur le temps classique les 90 minutes je crois qu'il avait fait 13 arrêts ou 14 quelque chose comme ça, je sais pas, j'étais peut-être spoilé ton truc mais
3: non j'avais 16 pour le précédent record mais effectivement s'il y avait du temps additionnel c'est
0: ah ouais
3: c'est
0: voilà
2: il tu peux appuyer sur un bouton qui a besoin si tu ne laisses pas parler
0: j'arrête, ouais. j'arrête.
2: Finis ton histoire, s'il te plaît.
3: Non, bah, c'était surtout pour ce match-là. Après, il n'y a pas le même espoir que le Cap-Vert pour une qualification, parce que la poule est quand même un peu plus élevée, je crois. Il y a l'Allemagne.
2: Oui, non, le Curaçao, oui, bon.
1: Pardon, je me permets, le Curaçao, qui a l'un des plus beaux maillots de la Coupe du Monde. Le maillot extérieur, il est ultra stylé, c'est un bijou.
4: Est-ce qu'il est bleu?
1: Oui, non. Le maillot extérieur, il est bleu, le maillot extérieur, il est crème avec des petites bandes noires, mais il est magnifique, c'est un bijou.
3: Donc tu vas te mettre aussi à célébrer les petites équipes pour avoir des beaux maillots?
1: Non. Non, mais c'est le seul apport du Curaçao dans cette Coupe du Monde. Ça et mon envie de boire des cocktails.
2: Et bien, s'il passe en deuxième, le prochain tour, t'achètes le maillot du Curaçao.
1: Ah, bah, celui-là, volontiers.
2: Bon. Oh, c'est même pas drôle.
3: Avec les cheveux roses, c'est
2: pas... C'était les belles histoires de la Coupe du Monde 2020. On est combien 2026.
4: Dis donc.
2: Ouais, le temps passe, hein, tout va très vite. Et on se revient, en tout cas, nous, on revient, en tout cas, dans quelques instants, après la dernière pause musicale.
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1: Retour sur Calade, ma radio 100.9 et sur le site, elle vient de le dire, pourquoi je la répète.
2: C'est pour ceux qui nous écoutent sur Spotify en podcast.
1: Et oui, pour qu'ils soient sûrs, ils auront aussi le jingle normalement, sauf si je l'enlève, on verra. Mais alors, la dernière partie, la table est toujours bondée, capsulée en face de moi, Alex, Geoff et Clem, et on va parler du MVP, le Most Valuable Player, le meilleur joueur de la Coupe du Monde. Pour chacun, on va faire rapide. Caps, commence. Je t'ai ce que t'es en face.
3: Ouais, allez, vendu. Pour moi, ce serait Michael Olise. Parce qu'on est quand même sur deux matchs, trois passes décisives depuis le début de la compète. Pour moi, c'est le facteur X de l'équipe de France.
1: Ça, c'est le terme, là. Ouais. Alors, on aime celui-là. J'ai jamais compris.
3: Mais moi non plus, mais je trouvais que ça passait bien. J'ai toujours voulu. Et il sort d'une saison XXL avec le Bayern Munich. Hein. On est sur 32 matchs, 15 buts, 21 passes décisives. Pour moi, c'est sa Coupe du Monde aussi. Je pense qu'au-delà de Mbappé et de Ousmane Dembélé, je pense que Olise, il va cartonner.
1: Voilà.
3: Ouais.
1: Simple, efficace. Je te suis. Alex.
2: Moi, c'est Cristiano Ronaldo.
3: Oh putain.
2: Non, mais je.
1: Clem.
2: Je sais que je voudrais que le Portugal aille loin parce que moi, il y a un truc, c'est la hype autour de Messi. Au bout d'un moment, je supporte plus.
3: Il marque 5 buts.
2: Il marque 5 buts. Oui, tout ce que vous voulez. C'est un super joueur. Ok, pas de problème. Mais on oublie un peu son antagoniste. Et désolé, mais Ronaldo, il porte encore le Portugal. Il a fait encore un super match contre l'Ouzbékistan. Je sais, ça fait peur à personne l'Ouzbékistan. Mais bon, Messi, il a mis 5 buts. Il faut voir contre qui il les a mis aussi. Merci. Donc voilà, j'aimerais bien voir Ronaldo faire une belle Coupe du Monde, ne serait-ce que pour calmer un peu la hype des supporters de Messi.
1: Parce que tu les mets forcément l'un avec l'autre.
2: Ça fait 20 ans qu'ils sont l'un avec l'autre. Donc excuse-moi d'avoir des habitudes. Ouais, et puis j'aurais bien dit Harry Kane, mais les Anglais, ils sont bidons. Donc.
1: Geoff,
4: Moi j'allais partir sur Mbappé pour le. Je pense qu'il y a. Avec Olise, ils font un beau duo et ça peut être. Sur les stats, Mbappé il est là pour battre des records, quoi. Il peut faire quelque chose de beau.
1: Est-ce qu'il veut pas fermer des bouches surtout aussi?
4: Tous ceux qui le critiquent alors que ça reste quand même. Même si on n'est pas fan, ça reste un bon joueur.
1: Voilà. Clem.
4: Et il ira plus loin que Ronaldo.
2: Ça reste à voir.
5: Il
2: ira plus vite, mais pas plus loin.
5: Justement, pour te répondre, moi, j'ai demandé à Google, tout simplement, MVP, Coupe du Monde FIFA 2026, et sa réponse était Lionel Messi.
2: Ah, parce qu'ils ont déjà décidé.
5: Écoute, Google,
3: c'est quoi, c'est tortue qui y allait ou
5: Non, parce qu'il est devenu le meilleur buteur de l'histoire de la Coupe du Monde de la FIFA après avoir marqué contre l'Autriche ce 22 juin 2026.
1: Exactement.
5: Et j'ai marqué aussi parce qu'il a une bonne bouille. Voilà. Donc pour moi, c'est Messi.
3: Faut pas qu'il s'attache trop à son record, hein. Kylian, il va lui prendre.
1: Oui, alors moi ça va être Chris Sensio Somerville, donc qui est bien entendu de nationalité
3: néerlandaise, Pays-Bas, ouais.
1: Sur la blague c'est que c'était rien le disait dans
3: ah, pardon,
1: son.
3: Pardon.
1: Donc voilà. Oui, Somerville. Et voilà, donc un petit jeune de 24 ans qui j'aime ce genre d'histoire parce que en plus possiblement la Hollande peut aller loin, même si on a dit qu'on ne les aimait pas trop à la dernière émission. Il y a quelque chose quand même dans cette équipe malgré tout, et lui surtout, qui n'était pas du tout prévu dans le 11 de départ, pas du tout prévu comme une tête d'affiche de cette équipe. Là, il est déjà à 2 buts, une passe décisive sur 2 matchs, et il fait des super performances.
3: Ah,
1: et moi, j'aime ce genre de joueur, et je pense que c'est justement le genre de surprise de la Coupe du Monde qui va derrière rejoindre un gros club directement.
3: Bah, pour te spoiler des infos, le PSG est déjà dessus et à la concurrence avec pas mal d'autres équipes européennes pour le faire signer. Ouais.
1: Voilà, donc tu vas suivre pour lui jusqu'où ira la Hollande, en tout cas. On a fait le tour. Le loser, du coup, pour bien finir cette émission, on va mettre un petit jingle parce qu'on n'en a pas mis beaucoup. Les losers, on les aime bien. Et là, c'est spécial Coupe du Monde, spécial 2022-26. J'y arrive pas. Hein.
3: Non, j'y arrive pas.
1: C'est 26. On commence par Geoff Fali, tiens. T'as pas de.
4: J'ai pas particulièrement de loser 2026, mais ça va bientôt le devenir. Ça va être l'éternel loser depuis 60 ans qui est l'Angleterre. Qui, à part chez eux, ne gagne pas toutes les compétitions internationales.
2: Même chez eux, des fois, ils ne les gagnent pas.
4: Ils alignent des joueurs assez solides, quoi.
1: Voilà, loser anglais. On sent qu'il y a quelque anglais. Chose avec l'Angleterre. Qu'est-ce qui s'est
4: ouais,
1: passé?
4: Ouais, je sais pas. Il y a...
2: Serais-tu fan de rugby?
4: J'aime bien.
1: Ah là là, ah oui. Alex?
2: Moi, c'est la fédération tunisienne. Figurez-vous que la fédération tunisienne, après la défaite 5-1 contre la Suède, a viré son sélectionneur et s'est dit on va faire comme la Côte d'Ivoire à la CAN il y a quelques années, on va mettre un nouveau gars et puis il va nous faire gagner. Ils ont pris Hervé Renard, ce qui semble être un bon casting, puisque
3: oui, c'est
2: Hervé Renard a fait ses preuves. Bah, ils ont pris 4-0 contre le Japon. Donc voilà, donc quand tu vires ton coach, alors en fait ça avait commencé avec la nomination de Sabri Lamouchi qui n'a jamais brillé nulle part en tant que en tant qu'entraîneur. J'adorais le joueur, mais voilà, en tant qu'entraîneur ça a toujours été bidon ou qu'il soit passé. Bah voilà, fallait
6: la mouche.
2: Non, il l'a pas pris. Non. Bah un peu quand même, si.
6: Ah, si
2: il,
6: un peu quand même.
2: Il l'a mauvaise. Hein. Bah quand tu te fais virer en Mondovision après un match,
6: c'est vrai.
2: Franchement, il a pris la mouche. Donc voilà, ils sont moins 8 après deux matchs, alors qu'ils avaient l'ambition de se qualifier dans ce groupe. Voilà, bon bah c'est déjà éliminé. C'est l'une des premières sélections qui rentre à la maison la queue entre les jambes, comme la Turquie. Donc voilà, la fédération tunisienne lose jusqu'au bout quand tu n'assumes même pas les choix que tu fais, aussi ridicules soient-ils.
1: Clem, loser.
5: Eh ben, mon loser, c'est Bastian
1: Schweinsteiger.
5: J'ai vraiment du mal à le dire. Donc, pour ceux qui ne savent pas, c'est l'ancien milieu de terrain du Bayern Munich et il est désormais consultant pour l'ARD, c'est une chaîne allemande. Et pendant cette Coupe du Monde, donc, il a tenu des propos très inappropriés avant la rencontre entre l'Allemagne et la Côte d'Ivoire.
2: Pourtant, il n'a pas une tête à dire des trucs racistes.
5: Mais pas du tout, pas du tout. Donc, il a décrit le style de jeu des éléphants en parlant d'un, je cite, football africain qu'il a qualifié de, je cite, peu orthodoxe, un peu sauvage, pas tout à fait tactique. Donc, bon, vous avez compris que le terme sauvage, c'était un peu limite-limite.
1: C'est pas mal.
5: Ça fait un peu raciste, un peu colonialiste.
2: Je vois pas où est le problème, il reste.
5: Bah non,
2: moi, je déconne.
5: Voilà, donc il s'est même pas excusé, il n'y a pas eu de. Il n'y a rien eu du tout, rien, non. Il était même à l'antenne hier soir, donc tout va bien apparemment.
3: Ouais, il n'y a pas de problème.
5: Pas de problème.
1: Bah, dans la même trempe, on a eu un certain Serbe aussi, que je n'aurai pas le nom, et puis je pense que c'est pas important de le savoir, qui a parlé des joueurs noirs qui ont que 60 à 80 minutes de concentration, donc ils ne peuvent pas jouer un match complet. Par exemple, là pareil, il me semble que c'est passé plutôt à l'as aussi. Voilà. Claps, je t'ai pas demandé, non.
3: Non, tu m'as pas demandé, tu m'as oublié. En plus, on avait parlé il y a deux semaines dans quelle équipe on voulait voir se voter pour la Coupe du Monde, et du coup, je repars un peu sur le même.
1: Je suis content d'avoir eu raison.
3: J'ai eu le nez creux pour une fois. Mais il fallait s'en douter, de toute façon. Parce que le schéma de loin, je vous le refais, on a une équipe avec une génération.
1: Tu parles de
3: la Belgique.
1: Ah oui.
3: On a une équipe avec une génération dorée qui n'a jamais rien gagné. Et en plus, qui est vieillissante. Et tu mets Rudy Garcia comme coach. Ça pouvait pas marcher. Il y a un moment donné, je veux dire.
5: Il y a Jérémy
2: Kepp.
5: Jérémy Doku.
2: Footballistiquement parlant, c'est un poulet sans tête.
1: Attention, madame, maintenant à ce qu'on dit, parce que ça peut être vite.
2: Ah, j'ai pas dit que c'était un sauvage, attention.
1: C'est un sauvage, c'est un poulet sans tête.
2: C'est un poulet sans tête, très bien.
3: Alors, si on reprend quand même le parcours de la Belgique, quand même, je fais rapide. C'est un groupe largement abordable quand même pour eux. On a l'Égypte, l'Iran et la Nouvelle-Zélande. Je veux dire, bon, il y a quand même pire comme groupe 1, faut remettre dans le contexte. Et la Belgique, ils sont troisième en fait, avec un match nul face à l'Égypte.
1: Deux matchs nuls
3: et face à l'Iran. Ouais. Et ils joueront leur qualification face à la Nouvelle-Zélande lors de la dernière journée.
2: Et ils sont capables de pas y arriver.
3: Donc dramatique.
1: Non, c'est vrai que j'ai pu voir ces deux matchs et c'était deux en effet matchs assez.
2: Non, mais au-delà de ça, tu parles d'une génération dorée, mais en fait ils ont jamais rien fait, mais parce qu'ils sont incapables de jouer en équipe.
3: Oui.
2: Ils peuvent pas se virer entre eux, les gars.
3: Ouais.
1: Et puis c'est moins doré qu'une époque quand même là.
3: Mais encore des mecs comme Lukaku, De Bruyne qui étaient vraiment.
1: Justement, t'as vu la charrette que c'est, voilà.
3: Oui.
2: Courtois.
1: C'est
3: Courtois aussi. Ouais.
1: Parce qu'il est le seul joueur qui tient à peu près debout en Belgique aujourd'hui. Enfin, il est pas. Voilà. Il a sauvé l'équipe à plusieurs reprises justement sur les deux matchs.
2: Tu te rappelles de l'historique de Courtois en sélection belge?
1: Sur ses propos, sur ses attitudes.
2: Il avait arrêté la sélection parce qu'il s'est pris le chou avec le sélectionneur, il s'était embrouillé avec De Bruyne. Enfin, non, mais c'est pas une équipe en fait, c'est une addition de joueurs. Donc ça peut pas marcher.
1: Voilà, et moi je voulais parler de Gianni Infantino, donc le président de la FIFA. Donc,
2: qui a mis avec qui déjà?
1: Qui a mis avec qui? Il y a plein de potes. J'étais une soirée avec lui l'autre fois, je peux te dire qu'il y a du monde. Et donc il aurait assisté à 10 matchs depuis le début de la Coupe du Monde. Et bon, on rappelle que c'est donc aux États-Unis, donc il y a de l'espace. Et donc il aurait pris un jet à chaque fois, à chaque déplacement, quasiment, même pour aller au Mexique, mais pour aller au Canada. Et du coup, il aurait parcouru 20 000 km en une semaine en jet privé, tout simplement. Ce qui fait un bilan carbone de 55 Français sur un an, pour voir des matchs, pour montrer son crâne chauve à tout le monde.
2: Voilà. Et ça a commencé il y a 10 jours.
1: Et voilà, donc jusqu'à d'ici la fin, j'ai pas de chiffres comme ça, j'ai pas envie de dire n'importe quoi, mais je pense que oui, ça va coûter cher pour une personne, pour un jet.
4: C'est pour, voilà. C'est pour ça qu'il a dit que les pauses fraîcheurs ne rapporteraient rien à la FIFA. Tout est réinvesti dans son plaisir personnel.
1: Voilà, le kérosène. Voilà pour ces losers.
2: Alors, qui est le loser de la semaine?
1: Eh bien, moi, j'ai envie de dire, le loser de la semaine, c'est Donald Trump. Voilà.
2: Allez.
1: C'était pas drôle sinon.
2: Non mais oui, mais c'est tout à fait, mais c'est complètement. Fin, il renvoie, c'est sûr qu'au niveau publicité, on dit que toute publicité est bonne à prendre, là je suis pas sûr quand même.
1: Ah non. Donc l'homme en orange, c'est vrai que là il est. Non, c'est l'équipe de Noël Bombe. Et ben en tout cas, je ne parle plus pendant une minute.
2: Exactement.
3: Voilà. Ou avec l'accent.
5: Voilà. Pour l'accent.
3: T'es obligé d'animer de toute façon donc.
5: Il refuse.
2: Et donc, votre loser, d'après vous, enfin, dans tout ce qu'on vient de révéler?
5: Le biggest loser?
2: Ouais.
4: Moi, j'aime bien la Belgique.
3: Ah, la Belgique, moi, ils sont incroyables.
2: On n'a pas parlé du maillot extérieur de la Belgique, vous l'avez vu?
3: Ah non.
2: C'est horrible. Vous savez quoi? Je vais vous faire un bricolage sur Insta, je vais vous mettre le maillot du Curaçao extérieur contre le maillot extérieur de la Belgique. S'il y en a un dans nos auditeurs, nos followers qui nous suivent sur le Superflu Radio qui préfèrent le maillot de la Belgique, je veux bien qu'on l'invite en studio pour qu'il vienne nous expliquer à quel point il a besoin d'aller chez l'ophtalmo.
3: J'ai envie de te connaître.
2: Voilà, non mais on a des tas de questions à poser à ces gens-là. Non mais le maillot de la Belgique, à quel moment ils se sont dit qu'ils allaient vendre ça? C'est horrible. C'est du rose sur du bleu, je suis désolé, c'est pas très radio. Du bleu ciel sur du rose sur du blanc, ça représente des boules, mais vraiment, mais il n'y a rien.
5: Il y a des motifs,
2: mais je suis incapable de. Non, mais franchement, regardez l'Instagram, on va vous mettre ça. C'est horrible. Alors qu'il y a des bijoux cette année. Alors, il y en a quelques-uns qui me semblent foireux, mais il y a des bijoux. Là, ni fait ni à faire.
1: Je reviens. Bonjour.
3: Bonjour.
4: Et sur quel Instagram on peut le voir?
2: Sur l'Instagram Superflu Radio.
1: Ouais, Superflu on trouve sur Insta, c'est intelligent Insta.
2: Ouais, Superflu Radio. Et sinon, en podcast, comme d'habitude, sur Spotify, c'est
1: Calade Ma Radio.
2: Superflu Calade Ma Radio, voilà.
1: Celui-là, ça passe. Donc,
2: dans quelques jours, vous retrouverez les podcasts sur le site de Calade Ma Radio, excuse-moi.
1: Et voilà, donc maintenant, c'est fait comme il faut, normalement. Donc voilà, sur le site radio-calade.
2: Vous n'avez plus d'excuses.
1: FR. Et on a les millions de fans, en tout cas. On ne sait plus comment gérer vos questions. On va faire une chronique là-dessus bientôt. Enfin bref, presque. En tout cas, on vous invite à le faire.
2: Non, mais vraiment, j'insiste, hein, je le pose là. S'il y en a un qui préfère le maillot de la Belgique à celui du Curaçao, on veut le voir en studio l'année prochaine.
1: Bon, il y a 5 minutes, qu'est-ce qu'on fait sur cette Coupe du Monde?
2: Un pronostic?
1: Un pronostic sur.
2: Sur qui va gagner?
1: Sur qui va gagner,
2: maintenant qu'on a vu un petit peu.
3: Eh ben, moi, j'étais parti sur la Norvège. Je sais pas pourquoi, j'ai envie de le tenter.
2: Coupe son micro. Non, mais c'est bon.
1: Vrai, depuis tout à l'heure, t'arrêtes pas de.
3: Ben quoi? Ça se tente?
2: Non, mais non, bah, jamais de la vie. Ah, par contre, eux aussi, ils ont un super maillot extérieur. Mais bon, au bout d'un moment, ça devient une émission de chiffon si je continue à parler maillot.
1: C'est ça.
2: Non, mais viens pas chercher un autre maillot, dégage.
1: T'attends.
2: Mais jamais de la vie, la Norvège va gagner, mais arrête de dire des saucisses. Non, mais il faut être supporter de la JOCR pour dire un truc pareil. Bref, Geoff, un petit pronostic?
4: La France, ça paraît un peu chauvin, mais quand on regarde les résultats, c'est. Avec l'Argentine, c'est les seuls favoris qui ont vraiment brillé pour l'instant.
3: C'est sûr que c'est pas les Espagnols.
1: Non, mais oui.
2: L'Allemagne a mis 7-1.
4: Ouais, presque l'Allemagne est dans les vrais top favoris. Je pensais France, Espagne, Angleterre, Argentine.
3: L'Espagne, tu les cites en favoris?
2: L'Angleterre, elle a fait 0-0 contre le Ghana?
4: Bah justement, l'Angleterre n'a pas brillé.
2: Ah oui, voilà.
4: Les seuls qui ont vraiment brillé pour l'instant, c'est la France et l'Argentine. Dans les grands favoris.
5: Alors, je sais plus du tout où j'ai entendu ça, mais quelqu'un disait qu'il aimerait bien voir la finale, le Maroc contre le Sénégal, pour refaire un peu la canne. Oh. Et j'avoue que ça me plairait de voir ça et de voir surtout le Sénégal gagner parce que voilà.
2: Parce qu'ils se sont fait voler, vas-y, dis-le.
5: Bah ouais, c'était les gagnants et puis on leur a retiré leur coupe. Donc juste pour ça, ce serait bien.
1: C'est vrai.
5: Voilà.
2: Moi, je vois bien l'Espagne, mais bon, vous allez me dire que c'est normal.
1: Non, mais c'est possible aussi.
4: Non, c'est pas normal.
2: L'Espagne, ouais, la dernière fois que l'Espagne a gagné la Coupe du Monde, ils ont commencé en perdant contre la Suisse. Donc là, faire un match nul contre le Cap-Vert, c'est plus ou moins le même genre de scénario. Donc j'y crois. Et toi?
1: Moi, j'ai envie de dire, on parle de l'Amérique du Nord, avec l'Amérique à moitié presque centrale, avec le Mexique, le Canada et les États-Unis. Moi, j'ai envie de miser sur le Brésil. Voilà, parce qu'à un moment donné, c'est une nation du football. C'est l'Amérique du Sud. Il fera un gros pied de nez à tout le monde. S'ils n'ont pas besoin de le faire, parce qu'on s'en fiche.
2: Impossible.
1: Si vous voulez, mais moi, le Brésil, il sera toujours là. Et possible, moi,
3: je pense que l'Argentine a assez de chance.
1: Non, mais toi, tu ramènes ta fraise en misant sur la Norvège, je te rappelle.
3: Oui, mais au moins, je tente un truc exotique.
1: Je tente un truc exotique qu'on aime bien parce que c'était Joker Mito et c'était tout ça.
2: Et puis c'est pas parce que t'as chaud que tu dois aussi t'étirer du Nord.
3: C'est vrai que la température de la bombe ferait bien là.
1: Voilà pour cette émission. Ah oh. Bon.
2: Cooling break.
1: Sauf. Ah oui, je veux dire, la pub, après un petit peu de pub qui a grandement besoin pour une radio associative, nous, on vous dit dans deux semaines, pour la dernière de l'année, l'annonce.
2: Oui, dans deux semaines, la dernière de l'année. Ouais. Peut-être une émission spéciale encore.
1: Une émission spéciale autre que du foot, Cap, tu ne seras peut-être pas là.
3: Je vais voir, ouais, je vais regarder mon agenda.
1: Non, mais c'est surtout que. Raconte pas ta vie, surtout qu'on ne parlera pas que de foot.
4: On sera pas loin de la finale et la Norvège sera plus là.
3: Ah, oui,
1: c'est vrai. Donc dans deux semaines pour le direct. La semaine prochaine pour la rediffusion de la spéciale Coupe du Monde qui sera plus du tout d'actualité du coup d'ici là. Mais voilà, je vous remercie tous. Geoff, Clem, Caps, Alex. À bientôt.
2: À très bientôt.
5: À très bientôt.

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